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Épître à Philémon. Adresse et salutations. Paul, prisonnier de Jésus-Christ, et Timothée, notre frère, à Philémon, notre bien-aimé et notre compagnon d'œuvre, à Apphia, notre sœur, à Archippe, notre compagnon de combat, et à l'Église qui est dans ta maison. Que la grâce et la paix vous soient données de la part de Dieu, notre Père, et du Seigneur Jésus-Christ. Action de grâce au sujet de la foi et de l'amour de Philémon. Je rends continuellement grâce à mon Dieu, faisant mention de toi dans mes prières, car j'ai entendu parler de ta foi en Jésus-Christ et de l'amour que tu as pour tous les saints. Je prie que ta participation à la foi soit efficace, afin que nous reconnaissions tout le bien qui est en nous pour la cause de Christ. J'ai éprouvé beaucoup de joie et de consolation en raison de ton amour, car par toi, frère, le cœur des saints a été réconforté. Intercession de Paul pour Onésime. C'est pourquoi, bien que j'ai toute liberté en Christ de te prescrire ce qui est convenable, je préfère plutôt t'adresser une prière au nom de l'amour. Moi, Paul, vieillard et prisonnier de Jésus-Christ, je te supplie pour mon enfant, Onésime, que j'ai engendré dans mes chaînes. Autrefois, il t'a été inutile, mais maintenant il est utile, et à toi et à moi. Je te le renvoie, lui qui est comme mes propres entrailles. J'aurais désiré le retenir auprès de moi, afin qu'il me serve à ta place, alors que je suis enchaîné pour l'Évangile. Mais je n'ai rien voulu faire sans ton accord, afin que ton bienfait ne soit pas forcé, mais volontaire. Peut-être a-t-il été séparé de toi pour un temps, afin que tu le retrouves pour l'éternité, non plus comme un esclave, mais bien plus qu'un esclave, comme un frère bien-aimé, pour moi en particulier, mais encore plus pour toi, tant dans la chair que dans le Seigneur. Si donc tu me considères comme ton ami, reçois-le comme moi-même. S'il t'a fait du tort ou s'il te doit quelque chose, mets cela sur mon compte. Moi, Paul, je l'écris de ma propre main, je paierai. Et je ne veux pas te rappeler que tu te dois toi-même à moi. Oui, frère, que j'obtienne cette faveur de ta part, réconforte mon cœur en Christ. C'est en comptant sur ton obéissance que je t'écris, sachant que tu feras même au-delà de ce que je demande. Communication personnelle et salutations. En même temps, prépare-moi un logement, car j'espère vous être rendu grâce à vos prières. Epaphra, mon compagnon de captivité en Jésus-Christ, te salue, ainsi que Marc, Aristarque, Déma et Luc, mes compagnons d'œuvre. Que la grâce de notre Seigneur Jésus-Christ soit avec votre esprit.

La météo pour ce samedi 30 mai, du soleil oui, mais également des nuages dans le sud-ouest, dans la région de Bordeaux, de Biarritz notamment, et puis un temps lourd et risque orageux à l'est. Les températures pour ce samedi matin, 15 degrés pour Cherbourg et Brest, 18 pour Lille et Strasbourg, 18 également pour Biarritz, 19 à Toulouse, 20 degrés pour Bordeaux, 21 à Marseille, 22 à Nice, 23 degrés pour Paris. Et pour ce samedi après-midi, entre 22 et 33 degrés sur une moitié nord, il fera 22 en Bretagne, 24 en Normandie, 29 sur les Hauts-de-France, 32 sur le Grand Est, 33 degrés sur le Centre-Val de Loire, la Bourgogne et la région parisienne. Et dans la moitié sud, entre 21 et 32 degrés, il fera 21 dans la région de Biarritz, 27 sur Bordeaux et la Corse, 28 degrés sur la Côte d'Azur, entre 29 et 30 sur le Golfe du Lion, 31 en Occitanie, jusqu'à 32 degrés encore dans la vallée du Rhône.

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Bonjour, ce samedi, la vigilance orange canicule va concerner encore 10 départements. Plus de la moitié de l'Hexagone a enregistré au moins un record mensuel de chaleur minimale ou maximale ces derniers jours. Ces températures, parfois plus de 15 degrés au-dessus des normales, ont déjà provoqué plusieurs décès selon les autorités. Patrick Bruel annonce par le biais de son propre tourneur 14 productions l'annulation de tous ses concerts lors des festivals de l'été prévus de juin à septembre. Il affirme avoir pris la décision dans un souci d'apaisement et de responsabilité et dit ne pas souhaiter exposer les organisateurs ou le public à un climat de tension. Les députés ont approuvé hier à l'unanimité un article qui vise à renforcer la qualité de l'alimentation dans la restauration collective publique dans le cadre de l'examen du projet de loi d'urgence agricole. Ils sont même allés plus loin que la proposition gouvernementale. Un amendement de la députée LFI Aurélie Trouvé a été voté avec les voix du RN contre l'avis du gouvernement. Vladimir Poutine tente de rassurer les pays européens après la chute d'un drone en Roumanie. La Russie n'a jamais menacé et ne menace pas les pays européens, a déclaré le président russe hier en fin de journée. Tout ce qu'ils font, c'est uniquement pour poursuivre la confrontation avec la Russie et justifier des dépenses exorbitantes des budgets de leurs États en puisant dans la poche des contribuables, a-t-il poursuivi. 3 mois après le début de la guerre au Moyen-Orient, Donald Trump a affirmé hier qu'il s'apprêtait à prendre une décision finale sur un possible accord pour mettre un terme à la guerre avec l'Iran, qui démontre de son côté qu'un accord final ait été conclu. Israël continue pour sa part de mener des frappes sur le Liban où l'État hébreu a étendu sa zone de combat. C'est la fin de ce flash, une très bonne journée à notre écoute. Bonjour, tennis, une nouvelle grosse surprise à Roland-Garros hier, Novak Djokovic qui menait 2-7 à 0 face à João Fonseca a été finalement éliminé dès le troisième tour au terme d'un match de près de 5 heures. Il y aura donc un nouveau vainqueur de Grand Chelem dans le tableau masculin, Sinner, Medvedev, Cilic, Wawrinka.

Benfica, qui étaient les seuls à en avoir déjà remporté un, ont tous pris la porte. Football, trois jeunes joueurs de moins de 15 ans du centre de formation de l'OGC Nice vont être exclus après avoir violemment agressé un autre adolescent. Les faits se sont déroulés il y a plusieurs semaines dans une salle de sport du centre. La scène survenue à la suite d'une dispute a été intégralement filmée par les caméras de surveillance. Le club azuréen a décidé d'engager une procédure d'exclusion à l'encontre des trois jeunes impliqués. Ceux-ci doivent néanmoins être entendus par la commission de conciliation de la Ligue de football professionnel. Cyclisme, la SNCF a signé un accord de partenariat de 3 ans avec le Tour de France hommes et femmes. Un TGV spécial sera notamment mis à disposition des équipes pour entrer à Paris depuis l'Alpe d'Huez à la fin du Tour de France cette année. Ce partenariat est aussi un moyen pour la Grande Boucle, souvent critiquée pour son empreinte carbone, de tendre vers des transports plus écologiques. Les organisateurs des Jeux d'hiver 2030 annoncent que le projet s'orientait désormais vers un regroupement des épreuves de glace à Lyon au détriment de Nice, dont le nouveau maire Éric Ciotti s'oppose à l'installation d'une patinoire provisoire dans le stade de football de sa ville. Les solutions alternatives recherchées à Nice se sont révélées insatisfaisantes, résume dans un communiqué les parties prenantes TAL 2030 à l'issue d'une réunion. Ils estiment que la métropole de Lyon apparaît aujourd'hui comme la solution à même de répondre à cette situation. C'est la fin de ce flash. Sport, une très bonne journée à toutes et à tous.

0: Et voilà, j'évolue, je fais des castings, donc j'avance vraiment dans un milieu acteur-comédien, je fais des projets. Et je me demande comment avoir plus. Et là, durant une séance en numérologie, astrologie et tout ça, j'ai la personne qui me donne un contact et qui me dit, cette personne peut t'aider à avoir plus. Cette personne est une médium qui tire les cartes, qui fait les pendules, qui peut aller voir dans tes âmes transgénérationnelles. Parce que dans ces croyances-là, on a plusieurs âmes. Et là, ben, on m'ouvre cette porte. Et je ne me rends pas compte directement qu'en fait, là, j'avance plus avec Satan, le diable. Mais je laisse Satan rentrer en moi. Donc Satan vit en moi. Et voilà, donc 2021, j'ouvre cette porte. Et je vais voir ces médiums. Bonjour, je m'appelle Coran et voici mon témoignage. Je remercie tout d'abord Oli Productions de me permettre de témoigner aujourd'hui et de pouvoir, grâce à mon instrument, vraiment mettre la parole de Dieu en avant. Je vais vous raconter comment j'ai dit plusieurs fois non à Jésus dans ma vie, en m'approchant même de Satan, le diable, pour revenir enfin à Jésus, notre Seigneur et Sauveur. Donc voilà, comme je l'ai dit, je m'appelle Coran. Je suis né donc en 1990 en Belgique. Et voilà, donc parents turcs. Donc mon papa vit à Istanbul, ma maman en Belgique. Donc déjà pour vous raconter un peu mes débuts, ben, papa qui au final n'a pas voulu d'enfant a décidé donc de m'abandonner. Voilà, directement proche de la naissance. Il n'acceptait pas pas mal de choses, mais voilà. Je vais dire que c'était un moment et une personne imparfaite, mais que en soi, je n'en veux pas, car je pense qu'il y a toujours une conséquence parmi tout ça. Donc, j'ai fait ma vie en Belgique avec ma mère et mes grands-parents. Donc, durant 10 bonnes années, donc j'ai vécu pas mal de temps donc chez mes grands-parents, avec ma mère et mon grand frère. Durant voilà, ces années-là, j'ai pu entendre parler de Dieu, mais d'un Dieu musulman. Donc j'explique, mes grands-parents, donc musulmans pratiquants, donc j'ai beaucoup vécu chez eux, je les ai vus prier, je les ai vus lire, j'ai entendu beaucoup parler de leur Dieu pendant un long moment. Et j'avoue que des fois, voilà, quand on est un peu enfant, on aime bien un peu observer, on aime bien regarder, on est un peu intrigué, on veut savoir des choses. Donc j'analysais souvent les moments où ils priaient, les moments où ils en parlaient, où mon grand-père pouvait lire. Qu'à la maison, bah, avec ma maman, bah, on n'était pas vraiment pratiquant. Voilà, on ne pratiquait pas du tout. Voilà, Dieu n'était pas au centre du tout de notre vie avec mon grand frère et ma mère. Et voilà. Mais maintenant, culturellement, j'ai fait ma circoncision en Turquie. J'ai fait pas mal de choses liées à la religion musulmane, mais j'ai jamais voulu vraiment aller me connecter. Voilà, me connecter. J'entendais beaucoup de choses, j'étais curieux. J'ai beaucoup grandi après, pendant ma scolarité, avec des amis principalement bah, musulmans, maghrébins. Et voilà, jusqu'à mes même 18 ans secondaire, j'ai beaucoup grandi avec cette communauté-là. Donc j'ai eu pas mal d'infos, j'ai souvent entendu pas mal de choses, mais c'est vraiment pas quelque chose qui m'a connecté. J'ai jamais senti le besoin de me nourrir de la religion. Sinon, bah, comme je l'ai dit, bah, papa qui a décidé donc d'abandonner son enfant presque à la naissance, puis bah, ma mère a rencontré par après, donc quelques années plus tard, un autre homme. Pour un peu globaliser la chose, je dirais que ça n'a pas été parfait. Après, on est loin d'être parfait, on est tous imparfaits. Mais durant mon enfance, je n'ai jamais connu quelque chose que je me rends compte aujourd'hui que je cherchais beaucoup, ce côté paternel. Je ne l'ai pas connu de mon père, je ne l'ai pas ressenti non plus après avec la relation que ma mère a eue. Je ressentais beaucoup plus un renfermement. J'étais très solitaire. Je pense que je passais plus de temps dans ma chambre. Je passais plus de temps seul, que ce soit à l'école, que ce soit à la maison, que ce soit un peu partout. Je vivais pas des moments toujours agréables. Je sais ce que c'est beaucoup de disputes à la maison. Je sais ce que c'est beaucoup de tortures psychologiques qui peuvent être voilà, physiques à certains moments. C'était assez dur en étant enfant parce que ce qu'on veut en priorité, c'est être réconforté, avoir l'amour. Et je sais ce que c'est d'entendre des fois des paroles de parents dire à refaire, j'aurais pas fait d'enfant. Des paroles vraiment blessantes que quand on est enfant, on réfléchit beaucoup à ce qu'on fait dans le monde. Et ces paroles-là peuvent être percutantes. Et l'ont été pendant plusieurs années dans ma vie après. Donc ici, pour revenir, donc après mon adolescence, mes 18 ans, donc voilà, je n'accroche pas du tout à la religion. Et je décide donc voilà, de me faire une vie un peu cool, on va dire. Quand je dis cool, je bois, je sors en boîte. C'est le moment où je rencontre également une fille. Loin d'être parfait aussi, que ce soit parfait de son côté comme du mien. C'est pas du tout une relation qui m'a ramené vers une foi. On n'était pas du tout dans une relation de foi, c'était compliqué. Il y a eu pas mal de moments sombres. Voilà, c'était pas du tout des années que j'aurais voulu vivre comme ça. Et j'étais pas parfait du tout non plus. Je faisais pas des choses qui pouvaient être nécessairement positives pour animer ce couple. Et donc j'ai continué. Donc ce couple a duré une bonne année. Puis j'ai décidé de passer à autre chose. Et durant mon on va dire l'après, j'ai rencontré une autre fille. Donc elle s'appelle Shanaise, qui est ma femme aujourd'hui. Donc ça fait 14 ans qu'on est ensemble. Et ça va faire 9 ans qu'on est mariés. Et on n'était pas en Christ du tout au début. Ma femme était plus comme moi, en recherche d'une foi. Mais on n'était pas dedans. On n'était pas dedans. Et donc on s'est rencontrés. On a vécu pas mal d'années ensemble. Durant ces années-là, je fréquentais des endroits, des endroits sombres. J'allais en boîte de nuit presque tous les jours. Je buvais beaucoup, j'étais limite alcoolique. J'allais au travail alcoolisé. J'avais un boulot de manager, je devais gérer des gens. Ça m'arrivait d'être alcoolisé. Je vivais vraiment dans des moments très, très sombres. En fait, je pense que pendant ces années-là, je me retrouve vraiment perdu émotionnellement. J'ai pas eu de repères. J'ai pas eu le père peut-être que je voulais. J'ai pas eu... la personne paternelle que j'aurais peut-être aimé avoir, que je voyais souvent chez des amis ou autres. Et je pense que j'ai essayé de refermer ça dans beaucoup de choses durant plusieurs années. Et ma femme, raconter encore une fois où j'ai décidé de refuser Christ, pendant que j'étais avec elle après 2-3 années, donc elle m'a proposé d'aller dans une église, donc dans une église protestante ici en Belgique, où son papa avait été et quelques membres de sa famille. Et moi, à ce moment-là, je lui disais « Pourquoi ? Pourquoi veux-tu que j'aille dans une église où on parle de Jésus ?» Pour moi, Jésus, c'est qu'un charlatan. Pour moi, Jésus, c'est une personne qu'ils ont pris dans la foule au hasard et l'ont mis sur une croix. Voilà les phrases que je disais à ce moment-là à ma femme. J'étais totalement dans le blasphème. Je disais les pires choses qui pouvaient arriver, qu'on pouvait dire sur Jésus. Et donc, ma femme, du coup, a été... mais n'a jamais continué parce qu'elle me voyait, moi, refuser cette fois, la refuser. Et voilà, donc ici, on a continué, mais on a avancé, on faisait des choses du monde. J'avais toujours ce côté-là, un petit pourcentage qui se questionnait. J'avais cette recherche de spiritualité, mais je n'ouvrais pas la porte. Je n'ouvrais pas la porte. Comme au début de ma naissance avec mes grands-parents, qui étaient forts dans la religion musulmane, j'ouvrais pas les portes. J'avais toujours quelque chose qui ne voulait pas. Et après ça, après quelques années, donc je pense qu'on arrive vite en 2018-2019, je rencontre un ami que j'avais plus vu depuis longtemps, depuis très longtemps. Je le vois lumineux, je le vois très ensoleillé, très heureux. Et là, je pense que à ce moment-là, c'est le moment où Satan m'ouvre la porte. J'aimerais vraiment, avant de commencer à raconter cette partie de ma vie, qui est une des plus grosses, que Satan peut être le meilleur, et il est pour moi le meilleur psychologue, psychiatre au monde. Il connaît nos points faibles et il sait quand y rentrer. Et quand je dis ça, je mâche pas mes mots. Donc ici, je revois cet ami, je parle avec lui, je le vois très bien, je lui dis qu'est-ce qui se passe? T'as l'air heureux, t'as l'air super bien. Et là, mon ami commence à me parler de choses que je connais pas, des choses liées à l'ésotérisme. Donc dans l'ésotérisme, l'occultisme et tout ça, bah, on peut retrouver l'astrologie, la numérologie. Donc toutes des petites choses auxquelles bah, j'ai discuté avec lui. Puis petit à petit, les jours qui ont suivi, bah, on s'est revus plusieurs fois. Et là, bah, je pense que comme tout le monde dans ce milieu, on touche d'abord bah, à l'astrologie. On est dépendant de son signe. On entend des choses avec son signe en astrologie. Donc moi, qui étais né au mois de mai, bah, j'étais taureau. Je faisais beaucoup de choses en fonction de ça. Il me racontait beaucoup de choses. Il avait également une belle bague avec une pierre. Et là, on parlait de la lithothérapie, la force des pierres, l'énergie qu'une pierre pouvait ramener à quelqu'un, et la numérologie aussi. Donc j'ai fait pas mal de rendez-vous à ce moment-là parce que j'avais l'impression de trouver une spiritualité qui me parlait. Une spiritualité qui était au final non divine, mais qui me parlait. Ça me faisait quelque chose d'entendre tout ça. Et alors, bah, j'ai décidé de suivre. J'ai décidé d'aller vers là-bas. J'étais dans une période aussi, quand j'en parle aujourd'hui, très dépressive. J'étais toujours à la recherche d'amour. J'étais toujours à la recherche de quelque chose que je n'avais pas. Et là, bah, cette porte s'est ouverte et m'a accueilli. Durant ce moment-là, bah voilà, l'astrologie, la numérologie, la lithothérapie, la cartomancie, donc tirage de cartes et tout ça, voilà, c'est mon quotidien. C'est mon quotidien. Donc j'ai mon ami, j'ai d'autres personnes que je rencontre, je prends des rendez-vous, voilà, des fois qui sont très coûteux, mais j'avance, je vais vers là-dedans. On me parle de. Avec ma date de naissance, donc des moments plus forts, plus faibles que je vais vivre, des moments plus intenses, des moments de réussite, des moments où je vais être fort sous terre, des moments où je vais être très élevé. Et je commence à centrer toute ma vie là-dedans. Et j'en veux toujours plus. Donc une fois qu'on est là-dedans, on en veut toujours plus. Et durant ces années-là, bah, on avance, voilà, 2020, 2021, le Covid arrive, la dépression bah, continue. Je continue à faire tous ces soins-là, mais je ressens un vide. C'est toujours une joie très minime, temporaire. La joie ne reste jamais très longtemps. En fait, je suis bien pendant les soins, je suis heureux, mais je retombe très vite. Et la retombée, des fois, peut faire très mal. Donc ici, 2021, je continue à avancer là, là-dedans, et je sais pas, j'ai envie de toucher à d'autres choses. Je vais vers une nouvelle carrière professionnelle, je touche à l'artistique. Donc milieu artistique, bah, également, on veut dire qu'on baigne beaucoup là-dedans, qu'on baigne beaucoup là-dedans, et je touche à ce milieu artistique, voilà, j'évolue, je fais des castings. Donc j'avance vraiment dans un milieu acteur-comédien, je fais des projets et je me demande comment avoir plus. Et là, durant une séance en numérologie, astrologie et tout ça, j'ai la personne qui me donne un contact et qui me dit, cette personne peut t'aider à avoir plus. Cette personne est une médium qui tire les cartes, qui fait le pendule, qui peut aller voir dans tes âmes transgénérationnelles. Parce que dans ces croyances-là, on a plusieurs âmes, et là, ben, on m'ouvre cette porte, et je ne me rends pas compte directement qu'en fait, là, j'avance plus avec Satan, le diable, mais je laisse Satan rentrer en moi. Donc Satan vit en moi. Et voilà, donc 2021, j'ouvre cette porte, et je vais voir ces médiums. Ces médiums me donnent des solutions, des techniques. Me disent, voilà, une fois chez toi, prépare des bols d'abondance qui vont te ramener les finances, allume des bougies qui vont te ramener des bougies spécifiques, de couleurs spécifiques, qui vont te ramener de l'amour, de l'argent, des castings, des projets. Et je fais tout ça. Je fais tout ça. Et je n'arrête pas. Et les projets suivent. L'argent suit. Je fréquente même des personnes infréquentables qui me permettent d'avoir beaucoup d'argent. Vraiment une période sombre. Et quand je suis là-dedans, je veux vraiment préciser une chose. Quand le diable nous donne, il veut reprendre quelque chose. Et pareil, je m'en rends pas compte, mais c'est une année qui est compliquée. J'ai une petite fille à ce moment-là de 2 ans, très malade. Donc durant une année, elle vomit beaucoup. Elle a beaucoup de problèmes au niveau de l'estomac. Et ça se passe très mal. Elle grandit plus pendant un an, elle grossit plus. On va à l'hôpital très souvent, elle se fait hospitaliser. Mais en fait, je me rends pas compte, sur le moment même, que Satan a juste envie de prendre une vie. Il m'a donné, il veut reprendre. Et le moment qui m'a le plus marqué à ce moment-là, et à chaque fois que j'en parle, c'est quelque chose, ça me fait quelque chose. C'est que je me rappelle le soir, ma fille crie de douleur, je vais dans son lit, et elle vomit, elle vomit. Je décide de vite la prendre dans mes bras pour faire quelque chose. Et quand je la prends, donc je l'ai ici, je la regarde et je vois qu'elle devient toute blanche. Cette image me hante encore aujourd'hui. Elle devient toute blanche. J'ai le réflexe de la retourner et là, elle vomit. Donc sur le moment où je la prends, mes gestes ne sont plus calculés. Je vois ma fille blanche et là, je pense que j'étais à la limite de perdre une des personnes que j'aimais le plus. Et ce moment-là était dur parce que j'ai vu ma fille en souffrance durant une année. Et comme je dis à chaque fois que j'en parle, ça me rappelle vraiment comme j'étais dans les profondeurs. Et voilà, ça a duré, mais j'ai pas quitté encore ça. On va dire que Satan, comme je le dis, connaît nos faiblesses et continue. Donc là, je continue mes rendez-vous. Je vais revoir une médium, je vais revoir un autre, je fais venir des gens chez moi pour purifier ma maison. Parce que là, on me parle de mauvais œil, de karma, on me dit que des gens m'ont fait le mauvais œil. Donc je fais venir des gens chez moi. Et 2022 arrive, et là, je pense que je comprends pas cette leçon. Et là, je suis pas bien. Une année qui devient compliquée pour moi. Je suis jamais heureux. Les gens qui me côtoient, ma femme également, tous ces soirs, en fait, m'éloignent de mon amour envers ma femme, envers mes enfants. À ce moment-là, j'ai une deuxième petite fille, envers ma famille, m'éloigne de tout le monde, de ma famille. Et 2022 a été compliqué parce que beaucoup de fois, je me suis retrouvé seul, chez moi. Et durant ce moment-là, on réfléchit à plein de choses et je réfléchis surtout à mettre fin à ma vie. Donc là, c'est pas arrivé qu'une fois et il y a des moments où je prenais un verre et je le remplissais de produits chimiques. Je sais pas si vous voyez les bouteilles allume-feu pour barbecue. Ça m'est arrivé un jour de remplir un verre et de vouloir le boire. En fait, j'étais arrivé à un moment où je contrôlais plus mon corps et je voulais tout stopper. En fait, je voulais tout stopper. Les médiums, les voyants, l'astrologie, la numérologie, tout avait tellement contrôlé ma vie. C'était tellement un milieu où c'était toujours toi pour toi. Tu devais toujours te battre pour toi. Tu devais te sauver toi-même. Tu ne pouvais jamais être négatif. Tu devais toujours être positif. Donc en fait, tu étais tout seul. Toi contre toi. Et j'ai trouvé ça compliqué. Donc en 2022, j'ai envie de tester plein de choses. Je le fais pas. Et en décembre 2022, là, je fais ma tentative de suicide. Voilà, je suis chez moi. J'ai tout ce qu'il faut, j'ai tout préparé. J'ai préparé des assurances pour pas laisser ma femme seule. J'ai préparé des choses, j'avais tout préparé. Et ce moment-là, je sais pas ce qui se passe. Je veux faire l'acte sans donner trop de détails. Et je sais pas, pendant 10 minutes, je suis plus là. Pendant 10 minutes, je suis plus là. Je sais pas ce qui se passe 5 minutes avant et 5 minutes après. Donc là, je sombre totalement. Et je me rappelle vraiment le moment où je réalise que je suis debout avec avec ce qu'il faut pour mettre fin à ma vie, je suis en sueur. Et là, je réalise que je ne l'ai pas fait. Et là, je commence à voir plein de choses qui bougent dans ma tête, plein de directions. Et là, je commence à tout doucement me dire, qu'est-ce que j'ai fait? Qu'est-ce que j'ai fait? Qu'est-ce que je suis en train de faire et que cela va mettre fin à ma vie? Je décide d'arrêter pas mal de choses. Après ça, je décide d'arrêter pas mal de choses. J'en parle pas à ma femme directement. J'en parle à personne. Je laisse passer les jours, les semaines, les mois. Et à un moment donné, bah oui, j'en parle. J'en parle. J'explique à ma femme. Ma femme s'effondre aussi. Elle comprend pas trop. Et je lui dis vraiment le mal que j'ai. On essaye d'en parler. On se comprend pas. On est toujours dans ce côté relation imparfaite. Et j'aimerais vraiment dire que, et mettre vraiment l'accent là-dessus, d'arrêter de se confier aux gens, d'arrêter de croire que des soins non divins peuvent nous protéger, que des soins non divins peuvent nous sortir de quelque chose. Il faut pas. Il faut pas. Si je peux conseiller ici à des frères, sœurs, à des gens, n'allez pas là-dedans. N'allez pas là-dedans parce qu'on ouvre la porte au diable. Et une fois qu'on est dedans, c'est nous contre nous. Et là, on s'en sort plus. Donc ici, il arrive 2023. Un dernier rendez-vous. J'avais pris un rendez-vous pour apprendre de l'hypnose. Donc oui, il m'arrive ce qui m'arrive et je continue. Mais je continue moins. Mais je continue quand même. Et là, je vais en France et je vais voir cette fille, astrologue, hypnotiseur, tout. Et pendant ce soin, voilà, je rentre en auto-hypnose. Elle fait ce qu'il faut. On va parler de voyage astral et tout ça. Donc, je suis présent dans un moment clé dans une vie. Et ce moment clé peut être marrant, mais en fait, je suis en train de voyager et je vois Homer Simpson. Et c'est vraiment ce qui se passe. Je vois Homer Simpson, Springfield, tout. Je le vois en train de parler et de monter des escaliers vers le ciel. Il monte, il monte, il monte. Et là, il rencontre Dieu, l'image du Dieu qu'on nous met dans les Simpsons et tout. Et Dieu lui dit, non, non, redescends, c'est pas le moment. Mais là, je suis en hypnose totale. Je suis vraiment dans ce voyage astral et j'entends ça et je vois. Et je ne sais pas si on parle à moi ou si je vois ce qui se passe. Et là, il se passe tout. Puis, donc, Homer Simpson redescend les marches et là, c'est fini. La personne qui s'occupe de mon soin arrête. Et là, je lui raconte ce qui se passe et elle continue en me disant oui, mais ça peut arriver. Enfin, vraiment en me disant oui, Dieu, mais fais attention. Faut pas trop s'approcher de Dieu, c'est pas des choses du monde, c'est pas, voilà, les énergies, l'astre, les lunes, voilà, faut plus aller là-dessus et faut pas faire confiance à ça. Donc, moi, je rentre chez moi, je me questionne beaucoup, c'est une première chose qui arrive, on est en 2023. Et là, on est en été 2023. J'avance et je laisse passer des jours, des mois, et je crois que le moment le plus important de ma vie démarre vraiment le 1er octobre 2023. C'est une matinée, j'arrive pas à me lever, je sens plus mes membres, je suis en plein dans un début d'AVC. Donc là, je pense que le diable m'attaque pour la dernière fois. Je suis en plein dans un début d'AVC. Ma femme en urgence appelle l'ambulance. L'ambulance arrive et là me prennent en charge directement et m'amène à l'hôpital. Entre le trajet de chez moi à l'ambulance, je suis plus là. Trou noir total. Je suis plus là. Je suis plus connecté à rien, je suis plus sur Terre. Et là, il se passe quelque chose d'important. Je suis dans un voyage et je vois une lumière qui s'allume, qui s'éteint. On parle de millièmes de seconde. Et je vois une silhouette qui s'approche tout doucement de moi. Et à ce moment-là, je vis le moment. Et cette lumière s'allume, s'éteint, s'allume, s'éteint. J'ai l'impression que c'est un combat entre les ténèbres et la lumière. Et une silhouette qui s'approche. Et le moment où elle est très proche de moi, je reçois un coup. Et là, je suis à l'hôpital. Je reprends conscience. Je lève mes yeux et je vois que je suis pris en charge, que ça bouge dans tous les mouvements et je me demande ce qui se passe. Et là, à l'hôpital, ma femme arrive, pas bien du tout, en larmes. Mon frère m'appelle, en larmes aussi. Je suis en train de réaliser que c'était un moment où je pouvais quitter ce monde. Et quelque chose s'est vraiment battu pour que je reste. Et c'était une grosse semaine à l'hôpital. Pas mal de tests, pas mal de suivis et pas mal de questionnements pour moi. Et après l'hôpital, je rentre chez moi et là, je me pose plein de questions. Énormément de questions. Qui j'ai vu? Qu'est-ce que j'ai vu? Pourquoi? J'essaye de faire le mix entre tout ce que j'ai appris depuis le début, que ce soit dans mes soins. Et là, ben, je me dis, voilà, j'avance dans la vie, je me laisse guider. Je me laisse guider. Et ce jour, comme ça, j'ouvre TikTok. Et là, c'est la puissance des réseaux sociaux. Les réseaux sociaux. Donc, j'ouvre TikTok. J'écris Romain, comme ça, Romain, parce que je suis à la base un enfant qui était fan d'histoire, Rome antique, Grèce antique, Égypte antique. Et j'écris Romain, je vais écrire Romain victoire, je mets Romain V, il met un verset. Et là, je tombe sur un verset, une phrase, c'est Romain chapitre 6, verset 11, qui dit « Ainsi vous-même, regardez-vous comme mort au péché et vivant pour Dieu en Jésus-Christ. » Et là, je lis ce verset et je me dis, enfin, il se passe quelque chose. Et vu que je suis sur ce verset-là, je swipe et je tombe sur des vidéos de, que ce soit la série The Chosen, que ce soit la Passion du Christ, je tombe sur pas mal de choses. Et là, il se passe quelque chose dans mon cœur que j'ai jamais eu, mais quelque chose de beau. Et je continue et je tombe sur des vidéos, je retombe sur des textes. Et là, plusieurs jours passent. Des mois passent jusqu'à avril et à chaque fois que je tombe sur des vidéos ou des textes, je pleure. Mais c'est des pleurs de joie, j'explique ça vraiment en joie. Je pleure et il se passe quelque chose en moi qui est puissant, qui est très puissant. Je me dis, qu'est-ce qui se passe? Je me questionne beaucoup et je prends le temps même des fois de poser des questions subtiles à mon frère qui lui, ça fait 6 ans qu'il est en Christ. Je lui pose des questions à mon grand frère et j'essaie un peu de l'écouter. Et en avril, donc là, début avril 2024 démarre. Et là, je me dis non. Là, faut que je lise. Faut que j'achète une Bible. Faut que je connaisse Jésus. Et là, tout a changé. Avril 2024 est le début où j'ai dit oui à Jésus. Mon Seigneur et Sauveur. Sans lui, je ne serai plus sur cette terre. Sans lui, je ne serai plus du tout sur cette terre. Avec tout ce que j'ai fait, je ne serai plus du tout sur cette terre. Et le moment où je lui dis oui, je me rends compte que c'est lui qui m'a aidé le jour où j'ai voulu mettre fin à ma vie. C'est lui qui s'est battu avec les ténèbres le jour où j'ai eu mon accident qui m'a amené jusqu'à l'hôpital, où on voulait aussi me retirer la vie. Et là, je commence à comprendre plein de choses en fait, que Jésus est avec moi depuis la naissance. Et même le Père que j'ai toujours voulu avoir, l'amour d'un Père, en fait, c'est Jésus. Il était toujours là. Il était toujours là à me donner l'amour. Et enfin, tout commence à se révéler. Et là, je prends la Bible et je lis. Je n'arrête pas, je lis. Je lis pendant 6 mois. Je fais tout seul. J'en parle pas à ma femme, j'en parle pas à mon frère, j'en parle à personne. Je me renferme et je lis et je me sens bien. Tout est bon. Je me sens très bien. Je commence à lire des versets qui m'animent. Je commence à comprendre que je dois porter ma propre croix et que je dois suivre Jésus pour être sauvé. Je commence à comprendre tout ça. Je commence à regarder pas mal de vidéos. Les vidéos me font pleurer, tout me fait pleurer. Et pourquoi je garde ça 6 mois en secret? C'est très précis. Je me souviens d'une phrase de mon grand frère quand il est rentré en Christ. Il a toujours dit que les 6 premiers mois, lui, a été compliqué. Parce qu'il était heureux par la foi, mais après, les bruits du diable sont arrivés. Et des fois, les bruits du diable peuvent être des gens très proches. Qu'est-ce que tu fais? Pourquoi cette secte? Pourquoi Jésus? C'est pas vrai, Jésus n'est qu'un prophète pour certains. Pour certains, être chrétien, c'est être dans une secte. Pour certains, et moi je me dis pendant 6 mois, reste seul. Là, tu es en train de vivre 6 mois remplis d'amour, de paix, quelque chose que tu n'as jamais vécu. Vis-le à fond. Et là, je le vis à fond. Je lis, je veux me remplir, je veux être juste, je veux connaître Jésus avant de pouvoir le propager. Je veux connaître Jésus comme mon Père qui m'a aimé, qui est le premier à m'avoir aimé sur cette terre. Et là, donc 6 mois passent, je décide vraiment de le faire seul. Et un jour, bah, un événement bah, arrive à ma femme que je n'apprécie pas trop. Et comme je le dis, bah, j'étais également imparfait avant Jésus. Et là, il se passe quelque chose qu'elle fait que voilà, ça ne me plaît pas. Et je lui dis. Et là, on est en train de manger. Et voilà, on est à l'extérieur, on est en dehors de chez nous. Et je lui dis, écoute, j'ai envie que tu saches une chose. Ok, il y a 10 ans, tu as voulu me rapprocher de Christ et je t'ai dit non. Et j'ai fait du blasphème envers lui. Mais là, j'ai envie de te dire, là, je suis en Christ. Et soit tu me suis, soit entre nous deux, ça va être compliqué. En gros, je lui laisse aucune chance. Je lui dis, voilà, je suis en Christ. J'ai trouvé le Père que je n'ai jamais eu. J'ai trouvé l'amour que j'ai jamais eu. J'ai trouvé quelqu'un qui m'a sauvé. Je sais maintenant qui j'ai vu le 1er octobre pendant ce voyage entre l'ambulance et l'hôpital. Cette silhouette qui s'approchait de moi et qui m'a sauvé. Tout le puzzle commence à être fini et toutes les pièces sont enfin assemblées. Et là, je lui dis vraiment, ça va être compliqué si t'es pas avec mon Christ. Elle accepte pas directement. Elle accepte pas directement, quelques jours passent, mais à un moment donné, elle comprend. Elle comprend et elle sent aussi que l'amour que ça me donne, elle le voit. Et là, elle se dit non, faut que je le suive. Et là, tout démarre. Tout démarre en Christ. Ma femme me suit, on est avec les enfants, à la maison, on prie ensemble. Et vraiment, la prière en famille est importante. Elle est encore plus forte, on prie ensemble. Moi, ma femme, mes filles, on partage tout ensemble. Avant de manger, avant de dormir, avant de commencer notre journée, dès qu'on peut, on prie. On met vraiment Jésus au centre de notre vie. Jésus est le premier. Jésus est le premier et le dernier. Il est l'alpha et l'oméga. Il est le début et la fin. Et vraiment, ces mots résonnent sans arrêt. Et jusqu'à même comprendre qu'il est le chemin, la vérité et la vie. Et je vis avec tout ça tous les jours. Et là, on avance. Et là, du coup, on est en famille. Et on se dit, on devrait trouver une église aussi pour vraiment faire grandir notre foi et vraiment avoir ce côté esprit fraternel. Donc, on cherche. Et mon grand frère, un jour, me parle d'une église, donc Nouvelle Impact, à Liège, du pasteur Salvatore Chiazza. Donc, on décide d'y aller avec ma femme. Et le premier jour où j'y arrive, c'est pendant le culte, c'est pas lui, c'est pasteur Tino, donc un second pasteur de l'église qui parle. Et là, il parle de l'Arche de Noé. Et je sens que ça me fait du bien. Ça me fait beaucoup de bien, premier jour là-bas. Et je rencontre une personne également, mon frère Gaetano, ce jour-là. Et on se croise par hasard. C'est une personne que j'avais connue à 10 ans. Et là, il me dit, qu'est-ce que tu fais ici? Et là, je lui raconte ma vie. On se fait vraiment un vrai câlin fraternel. Et là, il me fait même rencontrer le pasteur Salvatore, qui est devenu un frère de cœur aujourd'hui. Je voudrais vraiment aussi le remercier, parce qu'il a vraiment été important. Du moment où je suis rentré dans l'église jusqu'à encore aujourd'hui, on s'échange beaucoup de messages, on se parle beaucoup, on se voit beaucoup, beaucoup de rendez-vous ensemble. Il est très important dans ma foi. Et je voudrais vraiment le remercier pour ça. Vraiment, vraiment me remercier mon pasteur énormément, parce que il est très présent pour moi. Et voilà, on avance. Ce que je peux dire là-dessus, c'est vraiment résumer un peu tout ça. Résumer ma vie d'avant et celle de maintenant. Il y a un verset qui m'a beaucoup parlé. C'est Jérémie, donc chapitre 33, verset 3, où il le dit, invoque ton Dieu et il te répondra. Il te dira des grandes choses, des choses que tu ne sais pas, qui sont cachées en toi. Et j'ai envie de dire, seul Dieu, seul Jésus-Christ peut nous aider dans la vie. Seul Jésus-Christ est le vrai Sauveur et Seigneur. On n'a pas besoin d'aller chez d'autres spiritualités non divines où on nous dit c'est nous contre nous. On a Jésus. Et vraiment ce verset-là, j'incite à toute personne qui sont à la recherche d'amour d'un jour, prendre ce verset, Jérémie 33. Chapitre 33, verset 3, et de le prendre. Et pour vraiment expliquer comment Satan était en moi et comment l'astrologie et toutes les autres spiritualités que j'ai faites sont vraiment dangereuses, j'aimerais vraiment prendre le temps, voilà, de vous lire un verset de Deutéronome, donc que j'ai lu par après, que je me suis vraiment rendu compte que j'étais pas dans le bon. Donc Deutéronome, chapitre 18, verset 9-14. Lorsque tu seras entré dans le pays que l'Éternel ton Dieu te donne, tu n'apprendras point à imiter les abominations de ces nations-là. Qu'on ne trouve chez toi personne qui fasse passer son fils ou sa fille par le feu, personne qui exerce le métier de devin, d'astrologue, d'augure, de magicien, d'enchanteur, personne qui consulte ceux qui évoquent les esprits ou disent la bonne aventure, personne qui interroge les morts. Car quiconque fait ces choses est abomination à l'Éternel. et c'est à cause de ces abominations que l'Éternel ton Dieu va chasser ces nations devant toi. Tu seras entièrement à l'Éternel ton Dieu, car ces nations que tu chasseras écoutent les astrologues et les devins, mais à toi, l'Éternel ton Dieu ne le permet pas. Et à la lecture de ce verset, bah, voilà, je veux vraiment faire comprendre ici aujourd'hui, par mon témoignage, qu'il y a vraiment plus beau et magnifique. Et ce qui est magnifique, c'est Jésus. Jésus qui s'est mis à la croix pour nous libérer. Pour nous libérer que par son acte, avoir été haï, humilié, fouetté et cloué à la croix, il a réussi à dire « pardonne-leur parce qu'ils ne savent pas ». Et ces paroles, franchement, comprenez-les. Parce que par ces paroles, c'est des paroles d'amour et c'est des paroles de grâce. Et c'est le début de la grâce, par ces paroles. Donc, je voudrais vraiment remercier Holy Production de m'avoir permis aujourd'hui de témoigner, d'avoir permis de parler de mes croyances d'avant Jésus. Et vraiment, ce que j'essaie vraiment, c'est que si vous vous sentez, comme je l'ai été, dépressif, dans le sombre, que vous êtes même dans les spiritualités non divines, que vous êtes vraiment lié à Satan, vous n'êtes jamais seul. Le seul qui peut vous sauver, c'est Jésus. Le seul qui peut vous sauver, c'est notre Seigneur Jésus-Christ. Et n'hésitez pas vraiment à parler à des gens. Vous pouvez même venir me parler. Il n'y a aucun problème, vous notez mon nom, vous venez parler sur les réseaux, vous pouvez aller parler à un pasteur. Les pasteurs sont là aussi. Ou aller parler à des frères d'église. Ils vous guideront et vous ramèneront vers la vérité, le chemin et la vie. Donc ne perdez pas espoir et ne faites pas comme moi. Ne vous retrouvez pas un jour dans un moment précis où vous dites c'est le moment. C'est le moment, ma tentative de suicide, ou c'est le moment où je dois quitter cette terre. Dites-vous que vous êtes trop précieux et que vous êtes un instrument précieux du Seigneur qu'il ne faut pas détruire et qu'il ne faut surtout pas donner à Satan.
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2: Être intelligent, cela veut dire quoi ? Dans un monde où les études intellectuelles semblent fondamentales, quelle place laissons-nous aux autres formes d'intelligence ?
3: Le Seigneur dit encore à Moïse, « Écoute, j'ai choisi Bessalel, fils d'Uri et petit-fils de Hur, de la tribu de Juda. Je l'ai rempli de mon esprit pour le rendre très habile et intelligent. Il connaît toutes sortes de techniques, il sait faire de belles choses, il sait travailler l'or, l'argent et le bronze. Il sait tailler les pierres précieuses et les monter sur des objets, il sait sculpter le bois. En un mot, il sait tout faire. » Je lui donne comme aide Oholiab, fils d'Ahisamac, de la tribu de Dan. Je rends aussi très habiles d'autres artisans. Alors ils pourront fabriquer tout ce que j'ai commandé. Exode chapitre 31, versets 1 à 6.
2: Dieu utilise des artisans pour construire sa maison et tous les outils utiles à la liturgie des prêtres. Dieu nous dit même que l'artisan est intelligent et habile de ses mains. Par conséquent, il est qualifié et reconnu par Dieu. Il a été doté par Dieu d'une intelligence qui lui permet de construire et de fabriquer ce que Dieu veut. Comme quoi, l'intelligence n'est pas que le monopole d'une élite intellectuelle, mais peut bel et bien aussi revêtir la forme du pragmatisme. De plus, dans un monde où il est bon d'être spécialiste, je suis complètement halluciné de constater que ces artisans sont capables de faire de multiples choses. Ce sont de bons généralistes. Qu'est-ce qu'on en aurait besoin aujourd'hui de ces bons généralistes ?
3: Seigneur, aide-moi à percevoir en moi et dans les autres les dons que tu nous as transmis. Et surtout, aide-moi à découvrir ce que je peux faire pour toi avec les qualités que tu m'as transmises.

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0: Le Monde vient de découvrir avec horreur que la portée des missiles iraniens est deux fois plus grande qu'on ne le pensait auparavant. Cela signifie que l'Iran peut frapper l'Europe avec des missiles nucléaires. Pourrait-il y avoir un mystère derrière ce qui se passe en Iran? Un mystère remontant à une figure énigmatique des temps anciens? Est-il possible que derrière tout cela se trouve en réalité l'Antéchrist? Et qui est le Mahdi? Et qui est le Dajjal? Quel rapport cela a-t-il avec Jésus? Les musulmans ont-ils leurs propres prophéties anciennes qu'ils croient devoir s'accomplir en ce moment même? Tout cela s'aligne-t-il avec les prophéties bibliques de la fin des temps? La Bible parle-t-elle d'un être encore plus ancien qui serait derrière tout cela et que nous réserve l'avenir? Je vais tout vous révéler dans cette vidéo. Je vais partager ce que la plupart des gens, même la plupart des croyants, ignorent totalement. Ce qui se passe réellement entre nous et les événements de notre monde. Ce qui se passe, même derrière la hausse du prix de l'essence, pourrait-il être lié à l'Antéchrist? Vraiment? C'est ancien et pourtant dangereux. Un mystère qui peut signifier la vie ou la mort, la destruction, voire une troisième guerre mondiale. Restez à l'écoute jusqu'à la fin, car tout cela va donner un sens entièrement nouveau à tout ce qui se passe. Et c'est effectivement lié, oui, à l'Antéchrist. Le monde est encore une fois au bord du gouffre face à une possible destruction. Un effondrement économique, une éventuelle troisième guerre mondiale, et même l'utilisation d'armes nucléaires. Et encore une fois, tout cela est centré sur l'Iran. L'Iran est un État terroriste. Derrière le Hamas, derrière le Hezbollah, derrière les Houthis, derrière le 7 octobre, et ils cherchent à acquérir les capacités de destruction nucléaire. C'est l'ennemi juré d'Israël et l'ennemi juré de l'Amérique. Ils représentent une menace pour le monde entier. Pourrait-il y avoir un mystère derrière cela? Il y en a un, et il s'appelle le Mahdi. Vous n'en avez peut-être jamais entendu parler, mais il est vraiment important que vous connaissiez le Mahdi. Qui est le Mahdi? Ou qu'est-ce que le Mahdi? Le Mahdi est une figure centrale de la croyance islamique. Et pourtant, la plupart des chrétiens n'en savent absolument rien. Le mot Mahdi signifie littéralement « le guidé » en arabe. Selon la croyance islamique, le Mahdi, cette personne appelée le Mahdi, doit apparaître dans les derniers jours, près de la fin des temps. Il doit venir comme une figure guerrière. Il combattra. Il régnera, selon la croyance islamique. Il unira l'islam en un seul tout. Il unira le monde sous une seule bannière et préparera le monde pour le jour du jugement. Il existe deux grandes branches de l'islam, les sunnites et les chiites. Et il y a quelques variations dans la croyance concernant le Mahdi. L'islam sunnite croit qu'il apparaîtra simplement à la fin des temps. Mais les chiites croient qu'il était déjà là, qu'il est maintenant caché et qu'il reviendra. En d'autres termes, il viendra à la fin des temps. Ce sera son second avènement. Ils croient qu'il est le 12e imam, le dernier élevé par Dieu. Et les chiites se concentrent particulièrement sur le Mahdi. Il est plus central à leur foi. Ils croient qu'il régnera sur la terre, instaurant un gouvernement mondial unique. Et ils l'appellent « celui qui se lèvera ». Quand croit-il qu'il viendra? Dans les derniers jours, lorsqu'il y aura le chaos parmi les nations. Le chaos, les guerres, le chaos. Quel rapport cela a-t-il avec ce qui se passe aujourd'hui? Eh bien, la principale puissance chiite dans le monde s'appelle l'Iran. L'Iran croit fermement et avec zèle en le Mahdi et en son avènement. Il s'agit ici du gouvernement iranien, pas de tous ses habitants. L'Iran a intégré la croyance au Mahdi dans sa structure gouvernementale. Son gouvernement a son guide suprême. Son premier guide suprême, l'ayatollah Khomeini, était connu comme le représentant du Mahdi. Et il ordonnait aux membres du gouvernement iranien d'offrir leur service à le seigneur du temps, le Mahdi. Les dirigeants iraniens rendent régulièrement hommage au Mahdi. L'un de ses présidents a déclaré « Le seigneur du temps, le Mahdi, instaurera un gouvernement mondial ». L'ancien président de l'Iran, Mahmoud Ahmadinejad, a déclaré que l'Iran n'a d'autre mission que de préparer l'établissement d'un gouvernement mondial pendant que le Mahdi gouverne et dirige le monde ou l'univers. Les dirigeants iraniens ont qualifié le mahdisme de stratégie définissante de la République islamique d'Iran. Ainsi, chaque guide suprême, y compris celui qui vient d'être tué, et Khamenei, et son fils actuellement, est considéré, reconnu et tenu pour le représentant du Mahdi, le vice-régent du Mahdi. Ils croient que leurs actions peuvent accélérer l'avènement du Mahdi. Et d'ailleurs, la croyance au Mahdi a joué un rôle dans la fondation des frères musulmans, qui sont liés à Al-Qaïda et aux attentats du 11 septembre 2001. Les croyants au Mahdi pensent que celui-ci fera la guerre aux incroyants. Eux-mêmes sont en guerre, et ce faisant, ils préparent le chemin pour que le Mahdi vienne conquérir le monde. Le président de l'Iran a déclaré que l'Iran doit être l'instrument permettant l'apparition du Mahdi à la fin des temps. Et une partie de cette préparation, préparer le monde pour le Mahdi, signifie pour l'Iran la destruction d'Israël. Lorsqu'Ahmadinejad a déclaré ouvertement que l'Iran avait l'intention de détruire Israël, les dirigeants au-dessus de lui lui ont dit « Tais-toi, c'est notre plan, mais nous devons le cacher ». L'Iran n'est donc pas comme les autres nations, car il est gouverné par un régime chiite radical représentant cette chose, cet être, cette figure, appelée le Mahdi. Et il considère son rôle comme celui de préparer le second avènement du Mahdi dans le monde. Et comment cela se produit-il? Puisque le Mahdi est censé venir dans un temps de chaos et de guerre, si l'Iran peut déclencher des guerres et du chaos, il aide le Mahdi à venir. Le terrorisme, c'est une partie de la préparation de la voie pour le Mahdi. L'acquisition de capacités nucléaires, c'est préparer la voie pour le Mahdi. Menacer le monde, c'est préparer la voie. Détruire Israël, si c'était possible, ce serait pour eux préparer la voie pour le Mahdi. Le Mahdi les rend particulièrement dangereux, car la plupart des autres nations agissent par intérêt propre. En d'autres termes, elles ne voudraient pas être détruites. L'Union soviétique était mauvaise et dangereuse, mais elle ne voulait pas être détruite. Il en va de même pour la Chine. Mais l'Iran est différent, car selon leur croyance au Mahdi, la menace de destruction ne les impressionne pas nécessairement. Ainsi, lorsque Trump les menace, cela ne les impressionne pas nécessairement, car ils croient que ce peut être acceptable, même si l'Iran est détruit ou si la nation est anéantie, si cela ouvre la voie au règne du Mahdi. Lorsque l'Iran a été attaqué, qu'a-t-il fait? Il a commencé à tirer des missiles sur ses pays voisins, des pays arabes qui étaient neutres, qui n'étaient même pas contre lui. Il a commencé à attaquer des pétroliers, mettant en danger l'approvisionnement mondial en pétrole. Il s'en moque. Il a tiré en direction de Jérusalem, en direction du mont du Temple, ce qui aurait pu détruire non seulement le mur et le mont du Temple, ou même l'église du Saint-Sépulcre, mais aussi le dôme du rocher. Il pensait qu'Israël serait tenu pour responsable. Ce serait allumer une guerre sainte. Il s'en moque. Et c'est ce qui les rend si dangereux. Et c'est ce qui affecte le monde en ce moment. C'est ce avec quoi le monde a affaire depuis des années avec l'Iran. Et pas seulement parce qu'il y a un gouvernement islamique radical, pas seulement parce qu'il est en pratique un gouvernement terroriste, un État terroriste, mais à cause du Mahdi derrière la menace de guerre, le Mahdi derrière la destruction nucléaire, derrière les prix plus élevés que vous payez à la pompe, le Mahdi. Vous avez peut-être remarqué quelque chose. La Bible prédit que dans les derniers jours, un dirigeant va se lever, quelqu'un qui se lèvera, qui combattra, qui conquérera, qui régnera sur le monde dans un gouvernement mondial unique, appelé l'Antéchrist ou la Bête. Ce qui est intéressant, c'est que le Mahdi semble très similaire à cela. Premièrement, son règne ressemble à une copie déformée du règne du Messie, à la prophétie du Messie. Mais c'est ce que fait l'islam. Il prend ce qui est dans la Bible et le déforme jusqu'à le rendre méconnaissable. Ainsi, on retrouve l'idée de la venue d'un sauveur, mais c'est le Mahdi. Et il vient délivrer le peuple islamique. Le Messie viendra délivrer Israël et tous les croyants. Il vient dans un temps de chaos, le Mahdi aussi, tout comme le Messie. Et le Messie régnera sur la terre. Ils croient donc que le Mahdi le fera aussi. Saviez-vous que, selon la croyance islamique, le Mahdi régnera pendant 7 ans? 7 ans, la période exacte indiquée dans la Bible pour la période de tribulation avant la venue du Messie, dans Daniel, concernant l'Antéchrist. Il est dit que l'Antéchrist, ou le prince, établira une alliance pour 1 semaine, soit 7 ans. C'est là la durée du règne du Mahdi. Qu'est-ce que cela prépare? Les musulmans attendent un homme qui se lèvera, les chiites en particulier, pour instaurer un gouvernement mondial et régner pendant 7 ans. C'est exactement ce que fera l'Antéchrist. Quelle configuration parfaite pour que plus de 2 milliards de personnes dans le monde acceptent immédiatement l'Antéchrist. C'est un quart de la population mondiale. Et que signifie Antéchrist? C'est celui qui est contre le Christ ou le Messie, mais aussi celui qui se substitue à lui ou qui l'imite. Et c'est bien de cela qu'il s'agit ici. Maintenant, cela va devenir encore plus fou et cela montre à quel point l'islam se contente simplement de puiser dans les Écritures pour tout mélanger et tout confondre. Réalisez-vous que l'islam croit aussi à la venue de Jésus. C'est sur quoi tout cela repose. Savez-vous qu'ils reconnaissent sa venue, mais qu'ils doivent ajouter leur propre sauveur islamique, leur Mahdi, leur sauveur chiite ou le Messie de substitution? Mais en plus de cela, et c'est là où ça devient vraiment fou, ils reconnaissent également que la Bible parle de l'Antéchrist. Ils ne l'appelleront bien sûr pas nécessairement ainsi, et ils ne le relient pas au Mahdi. Mais ils ont une autre figure qu'ils appellent le Dajjal. Et le Dajjal, selon eux, est un faux Messie qui sera vaincu. Mais le Mahdi, selon leur croyance, se lève avant la venue de Jésus. Qui d'autre se lève avant la venue de Jésus? L'Antéchrist. Ils croient donc qu'un individu sera vaincu, le faux, puis ils accepteront le suivant, le Mahdi, comme le Messie ou le Sauveur. Et pourtant, cela correspond à l'Antéchrist. Et certains courants de la croyance islamique parlent du règne de Jésus. Mais les courants mahdistes intenses en Iran disent que c'est le Mahdi qui régnera après cela pour instaurer le royaume. Et maintenant, pour que cela devienne encore plus fou, selon la croyance islamique sur la fin des temps et le Mahdi, ils croient en un ennemi qui va se lever, appelé Gog et Magog. Ça vous dit quelque chose? Gog et Magog. C'est tiré de la Bible. Le livre de l'Apocalypse en parle. Et le livre d'Ézéchiel, chapitres 38 et 39. Lorsqu'il parle d'une alliance de nations venant détruire Israël. Or, dans la croyance mahdiste, ils pensent que Gog et Magog sont mauvais et seront vaincus. Mais dans Ézéchiel 38 et 39, une nation est spécifiquement identifiée en hébreu comme étant liée à Gog et Magog. Elle s'appelle Paras, ou Parsa, ou la Perse, ou l'Iran. Ainsi, même si l'Iran considère Gog et Magog comme mauvais dans les derniers jours, la Bible dit qu'ils seront alliés à Gog et Magog dans les derniers jours lors d'une invasion visant à détruire ou à s'opposer à Israël. Derrière l'Iran se trouve donc le Mahdi, et le Mahdi est lié à l'Antéchrist simplement par tous ses parallèles. L'esprit de l'Antéchrist pourrait-il même maintenant se mouvoir dans le monde pour préparer sa venue en se servant de l'Iran? Tout ce qui s'est passé a rendu la prophétie d'Ézéchiel dans la Bible d'autant plus probable, d'autant plus proche de son accomplissement, car la prophétie prédit que l'Iran frappera Israël, ce qui ne s'est jamais produit jusqu'à ces dernières années. Et maintenant, ceux en Iran qui croient au Mahdi seront encore plus radicalisés pour frapper Israël, à moins qu'ils ne soient écartés du pouvoir pour le détruire. Durant ce temps, Vladimir Poutine de Russie, que beaucoup identifient comme Gog, a proclamé son allégeance à l'Iran. Si l'Amérique peut frapper l'Iran, et si Israël peut également frapper l'Iran, alors la Russie peut arguer, Poutine peut arguer, qu'elle a le droit de frapper Israël aux côtés de l'Iran. Et c'est Ézéchiel 38 et 39. Et par-dessus tout cela, la Bible identifie une entité ancienne qui est en guerre contre Israël pour contrecarrer les desseins de Dieu concernant Israël, particulièrement lié et connecté au dernier jour, à la fin des temps. C'est une entité démoniaque dans la Bible qui combat l'être angélique Gabriel. Lorsque Gabriel allait apporter au prophète Daniel une parole prophétique concernant Israël et la fin des temps, cette entité tenta de l'en empêcher. Elle est appelée le Sar de Paras. Sar signifie souverain, seigneur ou maître, et Paras est l'ancien mot pour Parsa, ou la Perse, ou l'Iran. La Bible dit donc que derrière la nation d'Iran se trouve cet esprit qui cherche à s'opposer à Israël. N'est-ce pas extraordinaire? C'est pourquoi l'Iran est si obsédé par la destruction d'Israël et le fait que parmi les chiites là-bas, ils croient au Mahdi, les rend si dangereux. Et maintenant, vous avez la montée de cette puissance chiite dans les derniers jours, l'Iran, qui essaie de préparer la voie pour le Mahdi. C'est toute une mise en place. La Bible dit clairement que dans les derniers jours, l'Iran sera un acteur qui s'opposera à Israël. Et si le Mahdi est celui qui se substitue au Christ ou au Messie, s'il est l'imitation, cela ferait de lui un antéchrist ou l'antéchrist. L'Iran se considère comme ayant la mission de préparer sa venue. Ce serait comme préparer la voie pour l'antéchrist. Ainsi, lorsque vous voyez toutes ces choses se produire au Moyen-Orient et dans le monde, vous voyez des choses bibliques, vous voyez des choses prophétiques, vous voyez des choses de la fin des temps. et les pièces de l'échiquier se mettent en place. Qui aurait pensé que la prophétie de la fin des temps affecterait les prix que vous payez à la station-service ou pourrait en être la cause? Ce qui se passe à la pompe pourrait être dû à cette chose appelée le Mahdi ou l'Antéchrist. Quel est le message pour vous? Que devons-nous faire? Que devons-nous savoir et faire? Bien. Les derniers jours seront les jours de l'Antéchrist. Nous le savons. Et vous avez ici l'Iran comme agent du Mahdi. Et le Mahdi correspond à l'Antéchrist. Cela ferait de lui un messie de substitution, un anti-messie. Et le Dajjal est une autre imitation du messie. Tout cela se passe en ce moment même. Et ce n'est pas seulement l'Iran, mais le monde musulman en général, qui croit au Mahdi. Et puis vous avez l'Occident séculier, qui, en chassant le messie de sa culture, crée un vide pour l'anti-messie, avec une culture anti-chrétienne. Et vous pouvez donc déjà voir l'esprit de l'Antéchrist dans le monde, dans notre culture. Les derniers jours seront les jours de l'Antéchrist. Mais l'Antéchrist n'est qu'une imitation. Si vous êtes né de nouveau, vous n'avez pas l'imitation. Vous avez le vrai. Il n'y a qu'une seule et unique vérité. Tenez-vous y fermement. Tenez bon. C'est le Messie. C'est Jésus. C'est Yeshua. Soyez-en assurés. C'est le vrai. Et la chose la plus puissante que vous puissiez faire, c'est de le suivre. Vivez comme s'il était réellement votre Seigneur, votre Roi maintenant, parce qu'il l'est. Cela signifie que vous vivez dans le royaume maintenant. Et voici une parole pour vous. Soyez forts et courageux. N'ayez pas peur. Ceci vient du Seigneur. Ne vous découragez pas, car l'Éternel, votre Dieu, sera avec vous partout où vous irez. Et enfin, tiré de la première épître aux Corinthiens. Veillez, demeurez fermes dans la foi, soyez des hommes courageux, fortifiez-vous. Première épître aux Corinthiens 16, 13. Et c'est lié à ce que je suis sur le point de vous dire, comme je le fais à chaque fin.
1: Nous aimerions vous donner l'opportunité de faire de Jésus le Seigneur de votre vie. Voulez-vous bien prier avec moi? Dites Seigneur Jésus, je me repens de mes péchés. Viens dans mon cœur. Je fais de toi mon Seigneur et Sauveur. Et merci Seigneur pour le baptême du Saint-Esprit en moi. Dans le nom de Jésus. Par cette simple prière, nous croyons que le Saint-Esprit vous conduit sur le chemin de la nouvelle naissance. Allez dans une bonne église dont le fondement est la parole de Dieu, passez par les eaux du baptême et donnez à Dieu la première place. Nous espérons de tout cœur que ce message vous encouragera. Si vous connaissez quelqu'un qui puisse être encouragé, s'il vous plaît, envoyez-le lui pour nous aider à atteindre plus de gens et à propager l'Évangile. Édifions le corps de Christ ensemble. 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N'hésitez pas à laisser vos requêtes de prière dans la section des commentaires. Sachez que même si vous ne voyez pas de réponse à votre requête, que ce soit sur YouTube, email, Facebook ou sur Messenger, nous avons prié pour vous. Nous invitons humblement le corps de Christ à soutenir chaque requête en écrivant une prière dans la section commentaires. Tenez-vous ferme dans la foi avec nous pendant que nous prions. Que la grâce et la paix du Seigneur Jésus-Christ soient avec vous tous et qu'il vous bénisse merveilleusement.

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2 Pierre 2, les faux docteurs et leur condamnation. Il y a eu parmi le peuple de faux prophètes, et il y aura de même parmi vous de faux docteurs. Ils introduiront des doctrines destructrices et renieront le maître qui les a rachetés, attirant sur eux une ruine soudaine. Beaucoup les suivront dans leur débauche, et à cause d'eux, la voie de la vérité sera calomniée. Par cupidité, ils chercheront à vous exploiter avec des paroles trompeuses. Mais leur condamnation est décidée depuis longtemps, et leur ruine est imminente. Car si Dieu n'a pas épargné les anges qui ont péché, mais les a précipités dans les abîmes de ténèbres pour le jugement. S'il n'a pas épargné l'ancien monde, mais a sauvé Noé, ce prédicateur de la justice, lors du déluge qui a détruit les impies. S'il a condamné et réduit en cendres les villes de Sodome et Gomorre, les donnant en exemple aux générations impies. S'il a délivré Lot, ce juste profondément attristé par la dépravation qui l'entourait. Alors le Seigneur sait délivrer les hommes pieux de l'épreuve, tout en réservant les injustes pour être punis au jour du jugement. L'arrogance et la corruption des faux enseignants. Ces hommes suivent la chair dans un désir d'impureté et méprisent l'autorité. Audacieux et arrogants, ils ne craignent pas d'injurier les puissances célestes, alors même que les anges, supérieurs en force et en puissance, ne portent pas contre elles de jugement injurieux devant le Seigneur. Mais eux, semblables à des animaux sans raison, abandonnés à leurs instincts, parlent avec mépris de ce qu'ils ignorent et périront dans leur propre corruption. Ils recevront le salaire de leur iniquité, car ils trouvent leur plaisir dans la débauche. Ce sont des hommes souillés, des trompeurs, se réjouissant de leur mal tout en prenant place parmi vous. Leurs yeux sont remplis d'adultère et insatiables de péché. Ils séduisent les âmes faibles et ont un cœur formé pour la cupidité. Ce sont des enfants de malédiction. Après avoir quitté le droit chemin, ils se sont égarés en suivant la voie de Balaam, fils de Bozor, qui aimait le salaire de l'iniquité. Mais il fut repris pour sa folie par une ânesse muette qui, d'une voix humaine, arrêta la démence du prophète. L'illusion de la liberté et la destruction finale. Ces hommes sont comme des sources sans eau, des nuées emportées par la tempête. L'obscurité des ténèbres leur est réservée. Avec des discours pleins de vanité, ils séduisent ceux qui viennent à peine d'échapper aux souillures du monde, les attirant dans la corruption. Ils promettent la liberté, alors qu'ils sont eux-mêmes esclaves de la corruption, car chacun est esclave de ce qui le domine. Si, après s'être retiré des souillures du monde par la connaissance du Seigneur et Sauveur Jésus-Christ, ils retombent et s'y engagent de nouveau, leur dernière condition est pire que la première. Il aurait mieux valu pour eux ne jamais connaître la voie de la justice, plutôt que de se détourner après l'avoir connue. Ils confirment ainsi ce proverbe vrai. Le chien est retourné à ce qu'il avait vomi, et la truie lavée s'est vautrée dans la boue.

La météo pour ce samedi 30 mai, du soleil oui, mais également des nuages dans le sud-ouest, dans la région de Bordeaux, de Biarritz notamment, et puis un temps lourd et risque orageux à l'est. Les températures pour ce samedi matin, 15 degrés pour Cherbourg et Brest, 18 pour Lille et Strasbourg, 18 également pour Biarritz, 19 à Toulouse, 20 degrés pour Bordeaux, 21 à Marseille, 22 à Nice, 23 degrés pour Paris. Et pour ce samedi après-midi, entre 22 et 33 degrés sur une moitié nord, il fera 22 en Bretagne, 24 en Normandie, 29 sur les Hauts-de-France, 32 sur le Grand Est, 33 degrés sur le Centre-Val de Loire, la Bourgogne et la région parisienne. Et dans la moitié sud, entre 21 et 32 degrés, il fera 21 dans la région de Biarritz, 27 sur Bordeaux et la Corse, 28 degrés sur la Côte d'Azur, entre 29 et 30 sur le Golfe du Lion, 31 en Occitanie et jusqu'à 32 degrés encore dans la vallée du Rhône.

Bonjour, ce samedi, la vigilance orange canicule va concerner encore 10 départements. Plus de la moitié de l'Hexagone a enregistré au moins un record mensuel de chaleur minimale ou maximale ces derniers jours. Ces températures, parfois plus de 15 degrés au-dessus des normales, ont déjà provoqué plusieurs décès selon les autorités. Patrick Bruel annonce par le biais de son propre tourneur 14 productions, l'annulation de tous ses concerts lors des festivals de l'été prévus de juin à septembre. Il affirme avoir pris la décision dans un souci d'apaisement et de responsabilité et dit ne pas souhaiter exposer les organisateurs ou le public à un climat de tension. Les députés ont approuvé hier à l'unanimité un article qui vise à renforcer la qualité de l'alimentation dans la restauration collective publique dans le cadre de l'examen du projet de loi d'urgence agricole. Ils sont même allés plus loin que la proposition gouvernementale. Un amendement de la députée LFI Aurélie Trouvé a été voté avec les voix du RN contre l'avis du gouvernement. Vladimir Poutine tente de rassurer les pays européens après la chute d'un drone en Roumanie. La Russie n'a jamais menacé et ne menace pas les pays européens, a déclaré le président russe hier en fin de journée. Tout ce qu'ils font, c'est uniquement pour poursuivre la confrontation avec la Russie et justifier des dépenses exorbitantes des budgets de leurs États en puisant dans la poche des contribuables, a-t-il poursuivi. 3 mois après le début de la guerre au Moyen-Orient, Donald Trump a affirmé hier qu'il s'apprêtait à prendre une décision finale sur un possible accord pour mettre un terme à la guerre avec l'Iran, qui démontre de son côté qu'un accord final ait été conclu. Israël continue pour sa part de mener des frappes sur le Liban où l'État hébreu a étendu sa zone de combat. C'est la fin de ce flash, une très bonne journée à notre écoute. Bonjour, tennis, une nouvelle grosse surprise à Roland-Garros hier. Novak Djokovic, qui menait 2-7-0 face à João Fonseca, a été finalement éliminé dès le troisième tour au terme d'un match de près de 5 heures. Il y aura donc un nouveau vainqueur de Grand Chelem dans le tableau masculin. Sinner, Medvedev, Cilic, Wawrinka, qui étaient les seuls à en avoir déjà remporté un, ont tous pris la porte. Football, 3 jeunes joueurs de moins de 15 ans du centre de formation de l'OGC Nice vont être exclus après avoir violemment agressé un autre adolescent. Les faits se sont déroulés il y a plusieurs semaines dans une salle de sport du centre. La scène survenue à la suite d'une dispute a été intégralement filmée par les caméras de surveillance. Le club azuréen a décidé d'engager une procédure d'exclusion à l'encontre des 3 jeunes impliqués. Ceux-ci doivent néanmoins être entendus par la commission de conciliation de la Ligue de football professionnel. Cyclisme, la SNCF a signé un accord de partenariat de 3 ans avec le Tour de France hommes et femmes. Un TGV spécial sera notamment mis à disposition des équipes pour entrer à Paris depuis l'Alpe d'Huez à la fin du Tour de France cette année. Ce partenariat est aussi un moyen pour la Grande Boucle, souvent critiquée pour son empreinte carbone, de tendre vers des transports plus écologiques. Les organisateurs des Jeux d'hiver 2030 annoncent que le projet s'orientait désormais vers un regroupement des épreuves de glace à Lyon au détriment de Nice, dont le nouveau maire Éric Ciotti s'oppose à l'installation d'une patinoire provisoire dans le stade de football de sa ville. Les solutions alternatives recherchées à Nice se sont révélées insatisfaisantes, résume dans un communiqué les parties prenantes d'Alpe 2030 à l'issue d'une réunion. Ils estiment que la métropole de Lyon apparaît aujourd'hui comme la solution à même de répondre à cette situation. C'est la fin de ce flash. Sport, une très bonne journée à toutes et à tous.

0: Il fit des prières. Cinq petites choses que je vous prie de noter au départ. Concernant la vie des prières. Dans la vie d'un serviteur de Dieu. Première de choses. La vie des prières est signe d'humilité. Celui ou celle qui prie. C'est quelqu'un qui reconnaît son incapacité. Ses limites. Mon pasteur disait la prière c'est l'arme des faibles. C'est l'âme de ceux qui sont conscients que je n'ai pas toutes les aptitudes, je n'ai pas toutes les capacités. Deuxièmement, la prière est signe de dépendance. J'ai besoin d'une source extérieure pour avoir les capacités. Troisième chose, la prière amène Dieu dans ce que nous faisons. Nos talents ne suffisent pas. Nos capacités oratoires ne suffisent pas. Les gens ne se convertissent pas à cause de nos arguments. C'est Dieu dans ce que nous faisons, Dieu dans ce que nous disons, qui fait toute la différence. J'ai un aîné qui a 25 ans, il est allé à Bolobo. Il est sorti de l'institut biblique. Et vous savez, quand on sort de l'institut biblique, on a étudié l'exégèse, l'homilétique. Il a préparé tous les messages. Homilétiquement correct. L'exégèse est tout ce qu'il faut. Il dit lui-même, quand il prêchait, il dit ouh. Une foule de plus de 1000 personnes.
1: Et tout le coup, il y a bateau.
0: À la fin, il lance l'appel.
1: Na souka, salimbela.
0: Personne ne répond.
1: Attends, moto mokota ya noli.
0: Personne.
1: Attends, moto mokote.
0: Il insiste, personne.
1: A betisete. Attends, moto te.
0: Il dit, se retire.
1: A songisima.
0: Il est allé s'asseoir en pleurant.
1: A ke kofanda
0: bandi olela. Seigneur, je prépare un message.
1: Kolo na obongi salilo.
0: Sur le plan exégétique correct.
1: Oh, na makambete l'exégétique
0: kitoko. Sur le plan homilétique correct.
1: Na homilétique kitoko.
0: Mais personne ne répond.
1: Attends, moto mokote ya noli.
0: Et une jeune fille de 15 ans.
1: Pelenge moko ya
0: nekuzo. Reconnue dans la ville comme responsable de l'intercession.
1: Wa yebani moto
0: akamba. Mais qui priait comme jamais.
1: Abande ko sambelo
0: ngimba. Elle est montée en 3 minutes.
1: Amatina minute.
0: Elle a chanté un cantique en kilobo.
1: Kilobo.
0: Et trois minutes après,
1: il
0: y avait plus de 150 personnes devant.
1: Bato, bato, qui ont
0: dit après, c'est pas la prédication qui nous a touchés, c'est le chant. Pourquoi? Cette jeune fille connaissait la valeur de la présence de Dieu. C'est la présence de Dieu au travers de la prière qui met Dieu dans ce que nous faisons. Musicien, pour avoir une voix comme Castafiore, avec des envolées terribles. Mais s'il n'y a pas la vie de prière derrière, il
1: n'y
0: aura aucun impact. Donnons-nous des joueurs de harpe quand ils jouent, la folie de Saül s'arrête. Donnons-nous des joueurs de harpe quand ils jouent, les prophètes sont saisis.
1: Et
0: ne peut le faire
1: que
0: celui seul qui aime la présence de Dieu. Serviteur de Dieu, est-ce que tu as encore le temps de prier? La prière amène Dieu dans ce que nous faisons. La prière prend des ressources célestes
1: et
0: les amène pour des défis terrestres. Avant et après la prière, Dieu reste le même. Avant et après la prière, c'est lui ou celle qui a prié qui change. La Bible m'a dit, Anne, quand elle a fini de prier, son visage ne fut plus le même. J'ai toujours été étonné. Jésus-Christ arrive à Gethsemane. Il tremble. Il a peur. Il ne sait comment affronter la croix qui va venir.
1: Mais
0: après quelques temps de prière, celui qui est allé à quelques reprises voir ses disciples, les encourager, il revient, il leur dit, lèvons-nous. Allons. Car celui qui me livre approche. Il est prêt à tout affronter. Mais d'où lui est venue cette capacité? J'aime ce que ma Bible dit. Alors qu'il était en train de prier, un ange lui apparut du ciel pour le fortifier. J'aimerais dire à quelqu'un, la prière attire des ressources spirituelles qui viennent du ciel pour des défis terrestres. Serviteur de Dieu, prie.
1: Bondela,
0: prie,
1: bondela,
0: et prie encore.
1: Bondela les sous.
0: Prie,
1: bondela,
0: prie,
1: bondela,
0: et prie encore.
1: Bondela les sous.
0: Je durant 20 ans travaillé avec le pasteur Jacques-André Vernon. Au-delà de la prière qu'il faisait chez lui à la maison. Chaque dimanche, une heure avant, je priais avec lui au bureau. Et j'étais toujours étonné par deux choses. La faiblesse de l'homme qui priait avant. On priait à deux, roulait par terre. Seigneur, je ne peux pas. Seigneur, si tu m'aides pas. Mais le lion qui montait quand il était sur la chair. J'aimerais dire à quelqu'un, la prière et la prière et la prière encore. Et quand je vois cet homme de plus de 50 ans de ministère avoir encore la prière au centre de sa vie, je dis, que puis-je faire? J'ai jamais oublié ce qu'il m'a dit un jour. Il m'a dit, ce qui est né de la prière se conserve par la prière. Quatrième chose, pour un service efficace, la prière n'est pas une option mais une obligation. Pas une option mais une obligation. Cinquième chose, la prière est un signe de foi. Hébreux 11:6 dit, il faut que celui qui s'approche de Dieu croit que Dieu existe et qu'il est le rémunérateur de ce qu'il cherche. Il est étonnant en lisant, en étudiant le ministère de Jésus, tout fils de Dieu qu'il était, et voir la place que la prière occupait dans sa vie. Si Jésus-Christ priait, toi et moi, pourquoi Christ a-t-il prié autant? En avait-il réellement besoin? Je dirais oui, mais je dirais aussi non. Oui, parce qu'il avait revêtu la chair, mais non, parce qu'il voulait nous donner plutôt un modèle. Un exemple. Marc au chapitre 1, verset 35. L'avait dit vers le matin, pendant qu'il faisait encore très sombre. Les commentateurs disent que ça devait être entre 4h30 et 5h. Alors que le sommeil devient le plus succulent. Ou un homme de 1m90 comme moi peut devenir 1m50 par la joie du sommeil. Il s'est recroquevillé. Il est sous la couette. C'est pendant ce moment, la Bible a moi dit, Jésus s'éleva. Il s'est levé non pas parce qu'il voulait. Il s'est levé parce qu'il devait. Et il sortit pour aller dans un lieu désert où il pria. Il connaissait les défis de la journée. Il connaissait les services qu'il allait rendre. Comme un véhicule, il est allé dans une station d'essence faire le plein. J'aimerais t'encourager, homme de Dieu, à la prière. J'aimerais encore t'encourager à la prière. Matthieu chapitre 14, verset 22 à 23, nous montre que Jésus créait même du temps pour prier. Je me rends compte aujourd'hui avec les nombreuses responsabilités que si je ne suis pas discipliné, je risque de ne pas prier. Plein de sollicitations. Homme de Dieu, si vous attendez à avoir du temps pour prier, des fois vous ne l'aurez pas. Il faut les créer. Les créer en élaguant, en éliminant certaines activités. Jésus-Christ vient d'avoir une journée fastidieuse. Il a fait plein de choses. Il avait dit aussitôt, il obligea ses disciples à monter dans la barque et à passer de l'autre côté pendant qu'il lui renverrait la foule. Et quand il lui renvoyait la foule, il monta sur la montagne pour prier. Il dit, c'en est fini, je dois avoir un rendez-vous avec le Père. Si vous êtes un serviteur, la prière, la prière, la prière encore. Luc chapitre 6, au verset 12, il a passé même toute une nuit à prier. Toute une nuit à prier. Et la place de la prière dans ta vie, qui est la place de la prière dans ton ministère. Matthieu chapitre 17, verset 21, il dit même à ses disciples, cette sorte de démon, les sorte qui parle jeûne la prière. Ah, toi qui es dans les ministères, quel impact, quelle relation y a-t-il entre un ventre creux et l'exaucement? Mange, bon appétit. Quelle relation? Pourquoi dois-je avoir le ventre creux? Jésus lui-même a dit, la prière et le jeûne. Je ne sais l'expliquer. La dernière fois tu as jeûné, c'est quand? Même chose dans l'église primitive.
1: Ecclesia yambo.
0: Acte 1. 14. Il vient de la montagne de l'ascension. Ils vont dans la chambre haute. J'aime ce que la Bible dit. Où ils s'étaient d'ordinaire. Où ils s'étaient d'ordinaire. C'était leur style de vie. Pour prier. Pour être en contact avec le Père. Acte 3, 1. Montre dans l'agenda de Pierre et Jean, la prière occupait une grande place. Pierre et Jean montaient à la prière.
1: C'est
0: même pas l'enseignement, la prière. Actes des Apôtres, chapitre 4, verset 24, verset 29 à 31, nous parle de cette prière collective qu'ils ont eu à faire. Avec la conséquence au verset 31. Quand ils eurent prié, le lieu où ils étaient assemblés trembla. Ils
1: furent
0: tous remplis du Saint-Esprit. Et la conséquence dans les services. Ils se mirent à annoncer la parole avec une pleine assurance.
1: Actes
0: des Apôtres, chapitre 10, au verset 9, la Bible dit vers la sixième heure. L'équivalent des 12 heures. Pierre est monté sur le toit pour prier. Pour prier. L'importance que la prière avait dans sa vie. C'est durant ce moment de prière qu'il a eu cette vision. Éphésiens chapitre 6,
1: au
0: verset 19, tout merveilleux enseignant qu'il était, avec toutes les révélations qu'il avait, Paul était un mendiant de la prière. Il demande aux gens, il dit, priez pour moi, afin que je puisse annoncer librement et hardiment le mystère de Christ. Il a conscience qu'il a une relation entre la qualité de son ministère et les prières qui accompagnent. J'ai des révélations, j'ai des choses, mais vos prières donneront de la hardiesse, donneront une certaine force à ce que je vais dire. Dans le domaine de la relation service et prière, nous avons quatre types de personnes. Premièrement, celles qui ne prient pas ou jamais ne voient pas la nécessité. Deuxièmement, celles qui ne prient pas assez pour toutes sortes de raisons. Ils n'arrivent pas à trouver le temps. Certains par manque de discipline. Hommes de Dieu, ils ont plus de temps avec des séries télévisées, avec l'internet, que prendre du temps avec Dieu. Troisièmement, celles qui ne prient plus. Ils l'ont fait à un moment, mais pour certaines raisons, elles ne le font plus. Et quatrièmement, celles qui prient toujours, conscients de leurs besoins, conscients que sans la prière, ils sont moins performants. Et avant de clore ce point ce soir, je voudrais nous poser à nous tous, hommes de Dieu, serviteurs et servants de Dieu, est-ce que tu pries encore? Est-ce que tu pries encore suffisamment? Est-ce que tu as encore le temps de prier?
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demeures à l'abri du Très-Haut. Je repose à l'ombre du Tout-Puissant. Car tu bénis le juste, ô Éternel.

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couvert par le sang de l'agneau, que je m'approche de toi, Seigneur. Je viens le cœur assoiffé de toi. Oui, j'ai besoin de toi, car sans toi je ne peux vivre.

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Proverbe 2. La sagesse préserve de mal agir. Mon enfant, reçois mon enseignement et retiens bien mes conseils. Écoute les leçons de la sagesse, efforce-toi de les comprendre. À l'intelligence, demande son aide, appelle la raison à ton secours. Cherche-les comme on cherche de l'argent, recherche-les comme un trésor caché. Alors tu comprendras comment reconnaître l'autorité du Seigneur et tu apprendras à connaître Dieu. C'est le Seigneur qui donne la sagesse. La connaissance et la raison viennent de lui. Il soutient ceux qui mènent une vie droite. Comme un bouclier, il protège ceux qui vivent dans l'intégrité. Il veille sur ceux qui agissent avec équité et garde ceux qui lui sont fidèles. Si tu écoutes ces paroles, tu comprendras que la droiture, la justice et l'équité sont le véritable chemin du bonheur. La sagesse entrera dans ton cœur et la connaissance remplira ton âme de joie. La réflexion t'éloignera de l'erreur et la raison veillera sur toi. Elles t'empêcheront de suivre le mauvais chemin et te préserveront de ceux dont les paroles sont empreintes de méchanceté, de ceux qui abandonnent la voie droite pour s'engager sur des chemins ténébreux. Ils trouvent du plaisir à faire le mal et se réjouissent de la perversité. Leur route est tortueuse et leurs pas sont pleins de détours. Ainsi, tu seras préservé de la femme étrangère, de l'inconnu aux paroles flatteuses, de celle qui a abandonné l'ami de sa jeunesse et oublié l'alliance conclue avec son Dieu. Sa maison sombre vers la mort, son chemin mène à ceux qui ne sont plus. Celui qui s'égare vers elle n'en revient pas. Il ne retrouve plus le sentier de la vie. Choisis plutôt de suivre la voie des justes et adopte la conduite des hommes droits. Car les personnes intègres et fidèles habiteront en sécurité dans ce pays et y resteront. Mais les mauvais et les infidèles en seront expulsés, ils disparaîtront de la terre.

La météo pour ce dimanche 31 mai, c'est un temps assez lourd et variable avec quelques orages également. Temps chaud et lourd des Pyrénées aux Alpes et à l'Alsace, calme ailleurs, mais des orages pourraient éclater en cours de soirée. Les températures pour ce dimanche matin, 14 degrés sur Brest et Cherbourg, 17 à Lille, 18 pour Paris et Toulouse, 18 également pour Biarritz, 19 à Bordeaux et Lyon, 20 degrés sur Ajaccio, Nice, Marseille et Perpignan. Et pour ce dimanche après-midi, entre 19 et 29 degrés sur une moitié nord, il fera 19 en Bretagne et en Normandie, 23 degrés sur les Hauts-de-France, 24 en Île-de-France, 25 sur le Centre-Val de Loire, 28 degrés encore en Bourgogne et 29 degrés sur l'Alsace. Dans la moitié sud, entre 22 et 33 degrés, 22 dans la région de Biarritz, 25 degrés sur Bordeaux, 26 en Occitanie et sur la Corse, 29 dans la vallée du Rhône et entre 30 et 33 degrés le long de la Méditerranée.

0: sportive du club, un exploit rare dans l'histoire de la compétition. Des milliers de supporters ont laissé éclater leur joie dans la nuit, à Paris comme dans le reste du pays. Et puis un autre temps fort également, la France continue de suffoquer. Le pays connaît depuis plusieurs jours une canicule d'une précocité inédite. C'est la première fois depuis la création du dispositif vigilance en 2004 qu'une alerte chaleur est déclenchée au mois de mai. Hier, quatre départements, Paris et les trois de la Petite Couronne, ont été placés en vigilance orange et plusieurs dizaines d'autres en vigilance jaune. Plus de 1000 records de température ont été battus ces derniers jours. Les autorités sanitaires recensent déjà 7 décès directement ou indirectement liés à la chaleur et appel à la prudence, en particulier pour les personnes âgées et les enfants. Et puis on apprend également que 841 passagers ont vécu une nuit de cauchemar sur les rails. Deux TGV de la compagnie Trenitalia, partis de Lyon vers Paris, sont tombés en panne vendredi soir en Bourgogne, près d'Aizy-sur-Armesson, dans l'Yonne. Les voyageurs sont restés bloqués près de 14 heures sans électricité, sans climatisation et pour certains sans eau ni toilette en état de marche, avant d'être acheminés hier matin. Les préfectures de Lyonne et de la Côte d'Or, la gendarmerie et les pompiers ont été mobilisés pour leur porter assistance. Sur le plan économique, les nouvelles sont moins bonnes. Selon l'INSEE, l'inflation est repartie à la hausse. Elle atteint 2,4% sur un an en mai contre 2,2% en avril, portée par la flambée des prix de l'énergie en hausse de près de 17% sur un an. Dans le même temps, le produit intérieur brut a reculé à 0,1% au premier trimestre et les dépenses des ménages se sont repliées. Une conjoncture pesante alimentée par les tensions internationales. Et puis on note également un drame à Metz où un jeune homme de 19 ans a été placé en état de mort cérébrale après une violente rixe survenue hier au petit matin, place de la République en plein centre-ville. Deux groupes qui ne se connaissaient pas se sont affrontés. Les victimes ont reçu de nombreux coups à la tête. Trois personnes ont été interpellées. Selon le procureur, une consommation massive d'alcool serait au cœur de ce drame. Et enfin, sur une note plus légère, pour ce dimanche, partout en France, festivals et rendez-vous culturels à Nîmes ce week-end de fin mai, à l'ombre de préférence. Pensez à vous hydrater et à prendre de nouvelles de vos proches les plus fragiles. C'est la fin de cette édition. Belle fête aux mamans et bon dimanche.
1: Bonjour, le rétrosport de la semaine. Football, tout d'abord, Emmanuel Macron rendra visite à l'équipe de France mardi à Clairefontaine avant le départ des Bleus aux États-Unis le 10 juin pour la Coupe du Monde. Cette visite est une tradition pour un président avant une phase finale d'une grande compétition comme l'Euro ou le Mondial. Foot toujours, l'OM et le Vélodrome attirent toujours autant les fans marseillais, détiennent en effet le record d'affluence de la Ligue 1. Néanmoins, le taux de remplissage de stade le plus élevé revient au PSG. Et puisqu'on parle de l'OM, sachez que le club a annoncé la nomination de Grégory Lorenzi en tant que directeur sportif. Il occupait ce même poste depuis 10 ans à Brest et remplacera à Marseille Mehdi Benatia. Football encore, la date et le lieu du Ballon d'Or sont connus. La cérémonie aura lieu le lundi 26 octobre prochain à Londres, dans la capitale anglaise, plutôt qu'à Paris. Pour cette 70e édition anniversaire, l'organisation a ciblé l'Angleterre en hommage au premier vainqueur du trophée, créé en 1956 par le magazine France Football, l'international anglais Stanley Matthews, qui évoluait à Blackpool. Tennis, Roland-Garros, avec une seule victoire sur le circuit depuis le mois de septembre 2025, Loïs Boisson savait qu'elle n'était pas dans la même dynamique que l'an dernier. Le premier tour en lui a été fatal, le tirage au sort l'avait placé sur la route de la tête de série numéro 22, la russe Anna Kalinskaya, d'entrée. En un peu plus d'une heure, la française a été éjectée mardi du tableau féminin 6-2-6-2. Un coup dur pour celle qui va perdre de nombreux rangs au classement mondial. Par ailleurs, Jannik Sinner menait tranquillement 6-3, 6-2, 5-2. Le numéro 1 mondial s'est finalement incliné en 5-7 face à l'Argentin Juan Manuel Cerundolo, 56e mondial jeudi. Intraitable depuis le début de la saison avec 2 défaites pour 37 victoires avant ce match. Le finaliste de l'édition 2025 quitte donc le tournoi dès le deuxième tour, alors que beaucoup le voyaient déjà vainqueur en l'absence de Carlos Alcaraz. Cyclisme, la SNCF a signé un accord de partenariat de 3 ans avec les Tours de France hommes et femmes. Un TGV spécial sera notamment mis à disposition des équipes pour entrer à Paris depuis l'Alpe d'Huez à la fin du Tour de France cette année. Ce partenariat est aussi un moyen pour la grande boucle, souvent critiquée pour son empreinte carbone, de tendre vers des transports plus écologiques. C'est la fin de cette Rétrosport, une très bonne journée à toutes et à tous.

Livre de Job, chapitre 19, versets 1 à 21. Alors Job a répondu à ses amis : Vous allez me faire souffrir jusqu'à quand ? Jusqu'à quand allez-vous me détruire par vos paroles ? Vous m'avez insulté trop souvent. Vous n'avez pas honte de me torturer ? Vous dites que je me suis trompé. Eh bien, même si c'est vrai, cette erreur est mon affaire. En fait, vous me reprochez ce malheur qui m'arrive, et ainsi, vous voulez avoir raison contre moi. Pourtant, vous devez le savoir, c'est Dieu qui a été injuste avec moi et qui m'a fait tomber dans son piège. Je peux crier contre cette violence, personne ne répond. J'appelle au secours, personne ne me fait justice. Dieu me barre la route pour m'empêcher de passer. Il me laisse dans la nuit. Il m'a enlevé mon honneur. Il m'a retiré ce qui me rendait fier. Il me démolit complètement. J'ai déjà un pied dans la tombe. Il a arraché tout mon espoir comme on arrache les racines d'un arbre. Il brûle de colère contre moi. Il me considère comme son ennemi. Ces bandes de tueurs viennent tout ensemble. Elles arrivent jusqu'à moi et s'installent autour de ma tente pour m'attaquer. Mes parents, Dieu les a éloignés de moi. Ceux qui me connaissent font tout pour m'éviter. Ceux qui sont proches de moi ont disparu et mes amis m'ont oublié. Mes invités et mes servantes me traitent comme un étranger. Pour eux, je suis quelqu'un de gênant. J'appelle mon serviteur. Il ne répond pas, même quand je le supplie. Ma femme ne supporte plus mon odeur et je dégoûte mes propres frères. Même les petits-enfants me méprisent. Quand je me mets à parler, ils se moquent de moi. Tous mes meilleurs amis me détestent. Tous ceux que j'aimais se tournent contre moi. Je n'ai plus que la peau et les os, et je suis presque mort. Ayez pitié de moi, vous, mes amis. Oui, la main de Dieu m'a frappée.

Bonjour et bienvenue dans les prières d'une mère. Je suis Mylène et je suis heureuse de vous retrouver cette semaine pour un nouveau volet des prières d'une mère. Maman, qui mieux que toi peut prier pour son enfant? Le but de cette émission est d'encourager les mamans de parler à leur cœur et parler à leur situation pour qu'elles n'oublient jamais que leurs prières sont importantes et qu'elles sont puissant. Aujourd'hui, j'aimerais vous parler de la vie vraiment de serviteurs de Dieu qui ont marqué ce monde, qui ont marqué cette génération à cause de l'intercession de leur maternelle, à cause de l'intercession de leur mère. Vous savez que vos prières peuvent façonner votre enfant pour qu'il devienne un instrument puissant dans les mains de Dieu. Et c'est ce que nous allons voir aujourd'hui. Je vais vous parler de différents serviteurs dans la parole de Dieu et au XXe siècle qui ont changé nos générations, qui ont répandu l'évangile à des centaines de milliers de gens parce qu'ils ont eu une maman qui ont prié. Donc cela devrait nous encourager à continuellement prier pour nos enfants. Nous ne savons pas ce que Dieu peut faire au travers de nos enfants. Combien même lorsque nous les regardons aujourd'hui, nous nous demandons si Dieu va pouvoir faire quelque chose au travers de leur vie. Mais je vous dis que Dieu ne regarde pas nos enfants comme nous les regardons. Nous devons les regarder au travers du prisme de la Bible, du miraculeux de Dieu qui se produira alors que nous, les mamans, nous prions. Permettez-moi de commencer donc cette émission par une question très simple. Y a-t-il dans votre vie, maman, une femme qui a prié pour vous, une mère, une grand-mère, une tante, une femme de foi qui s'est mise à genoux et qui a parlé votre nom devant Dieu. Parfois pendant des années, sans que vous le sachiez. Peut-être que vous êtes là, vous m'écoutez, que vous soyez un homme ou une femme, et vous dites « c'est parce que ma mère a prié pour moi que j'ai été sauvée. C'est parce que ma mère a prié pour moi que j'ai pu trouver un homme ou une femme selon Dieu. C'est parce que ma mère a prié pour moi que je me suis engagé à l'église et que je suis devenu prédicateur. » Aujourd'hui, nous allons découvrir quelque chose d'extraordinaire, l'histoire, quelque chose que l'histoire de l'église confirme encore aujourd'hui dans l'Ancien Testament et au XXe siècle. Voici les questions qui vont guider notre réflexion. Comment une femme stérile, humiliée et en pleurs peut-elle engendrer le destin d'une nation tout entière? Comment une mère peut-elle prier pendant 17 ans sans voir le moindre résultat et pourtant ne jamais abandonner? Pourquoi l'apôtre Paul a-t-il dit à Timothée, cet homme devenu pasteur et collaborateur apostolique, que sa foi vient de sa mère et de sa grand-mère? Cette question peut être un peu troublante, mais est-ce que c'est... Et la dernière question dont j'aimerais vous poser aujourd'hui, c'est est-ce que c'est possible que les plus grands prédicateurs de l'histoire, Spurgeon, Wesley, Billy Graham, n'auraient jamais existé sans une mère qui s'est mise à genoux dans l'ombre en leur faveur? Maman, restez jusqu'à la fin de cette émission parce que vous allez entendre comment la vie de votre enfant peut être transformée avec la prière. Et cette émission est aussi faite pour vous réconcilier avec l'intercession, avec la prière, avec la foi. Le premier portrait dont j'aimerais vous parler de Samuel et de sa mère Anne. Donc on peut dire aussi en hébreu Anna, vers l'an 1100 avant Jésus-Christ. Anne, donc Anna en hébreu, est stérile dans une société où la stérilité est vraiment une honte sociale. Elle supporte plus de moqueries quotidiennes de la part de Pénina, la deuxième femme d'Elkana, qui elle avait des enfants. La Bible dit qu'un jour au tabernacle de Silo, Anne elle a fait quelque chose de radical. Elle a commencé à prier avec beaucoup d'intensité, avec des lèvres qui remuent mais sans vraiment émettre de son. À ce moment-là, Élie, le sacrificateur, prend la femme et il croit qu'elle est ivre. Alors il s'adresse à elle comme si elle était ivre, mais elle répond avec beaucoup d'humilité « Je ne suis qu'une âme dans la fiction ». En fait, Anne était brisée parce qu'elle n'arrivait pas à avoir d'enfant, mais cette femme, elle était dans la prière. Elle a fait un vœu. « Seigneur, si tu me donnes un fils, je le consacrerai à l'Éternel tous les jours de ma vie. » La Bible dit que Dieu se souvint de la prière de Anne et là, elle a commencé à concevoir. Elle a eu un fils qu'elle a appelé Samuel. En hébreu, c'est Shemuel, ce qui veut dire « demander à Dieu ». Elle tient sa promesse et dès le sevrage, en fait, cette maman, Anne, la maman de Samuel, donc amène Samuel à la maison de l'Éternel et chaque année, elle lui tricote de ses petites mains un manteau. Et ça peut être aussi le symbole de la prière. Et vous connaissez l'histoire de Samuel qui devient le dernier juge et un très très grand prophète avéré en Israël. Toute la nation le reconnaît comme vraiment un homme de Dieu, oint
Il a oint deux rois et il a parlé énormément de la part de Dieu. Ce qu'il faut retenir, mes amis, c'est que Samuel n'existe pas sans la prière de sa mère. Son nom tout entier veut dire « Dieu a donné », c'est-à-dire « intercession ». Dieu donne alors que nous prions. Il est le fruit d'une mère à genoux. Il est le fruit d'une maman qui a prié. Je crois que si Anna a prié avant la naissance de Samuel, je crois qu'elle a dû prier pour lui après sa naissance. Parce que ce jeune homme qui a été consacré dans le temple, et elle a dit à Dieu « Si tu me donnes un fils, je le consacrerai. » Peut-être que Dieu voulait l'amener jusqu'à là, qu'il voulait. Elle attendait un enfant, mais Dieu attendait un prophète. Alors Dieu lui a permis de passer par ce temps difficile jusqu'à ce qu'elle fasse cette prière. Et je vous dis, mes amis, que Anne a vraiment été récompensée parce que déjà Dieu lui a donné d'autres fils, mais Samuel a été vraiment un juge et un prophète incroyable pour la nation d'Israël. Cela nous montre, maman, que vous ne savez pas ce que peut devenir votre enfant et que si vous demandez à Dieu de l'utiliser, Dieu le fera. Il le fera peut-être avec beaucoup de prières, beaucoup de larmes. Peut-être que vous ne le verrez pas de vos yeux, mais Dieu tient ses promesses. Le deuxième portrait dont j'aimerais vous parler de Timothée, Eunice, sa maman, et Loïs, sa grand-mère. C'était au 1er siècle avant Jésus-Christ. Timothée a grandi dans une situation plutôt difficile parce que sa maman, Eunice, qui était juive, elle avait été convertie au christianisme, était mariée avec un grec. Je pense qu'elle s'était mariée avec le grec et après elle s'était convertie. Donc cet homme grec n'était pas croyant comme elle, il n'était pas chrétien. Donc déjà Timothée est né dans une famille avec une incohérence spirituelle. C'est un foyer où le père n'est pas du tout croyant en Jésus et puis la mère est chrétienne. C'était déjà pas évident pour Timothée. Ensuite on voit Eunice et sa propre mère Loïs, donc la grand-mère de Timothée, qui forme ce garçon Timothée. Et on sait qui était Timothée. Il était l'assistant de Paul, un jeune prédicateur utilisé par Dieu. Ils n'ont pas formé Timothée dans une école rabbinique, mais ils l'ont immergé, ils l'ont vraiment fait une immersion quotidienne dans la parole de Dieu pour que Timothée grandisse et devienne un serviteur de Dieu. Paul le reconnaîtra plus tard avec émotion et il dit « La foi sincère a habité d'abord en Loïs, donc la grand-mère de Timothée, puis en Eunice, puis en Timothée. » Et là, ce que Paul nous dit, c'est qu'il y a trois générations comme une chaîne de deux femmes qui ont prié et qui ont formé Timothée, qui est devenu un grand serviteur de Dieu. Cela nous montre vraiment notre responsabilité, nous mamans, de ne pas détourner nos enfants de Dieu, mais de les tourner vers Dieu, de prier avec eux, de lire la Bible avec eux et de les encourager constamment à marcher avec Dieu. Parce que je peux vous dire qu'aujourd'hui, on est dans une génération où l'ennemi aiguise tous les ponts, il aiguise toutes les situations pour éloigner nos enfants de Dieu. Timothée devient le collaborateur le plus proche de Paul, un co-auteur de plusieurs épîtres du Nouveau Testament et pasteur de l'église d'Éphèse. Ce qu'il faut retenir, c'est que Timothée est l'exemple d'une mère seule dans sa foi. Elle était mariée, mais son mari ne croyait pas. Donc peut-être que vous aussi, vous êtes une femme seule dans votre foi, avec des enfants qui ne croient pas et un mari qui ne croit pas. Mais Dieu, au travers de votre prière et de votre action, peut faire quelque chose dans la vie de votre enfant. Et ça, vraiment, la maman de Timothée et sa grand-mère ont été fidèles pour l'accompagner dans la foi et ce qui a fait de lui un grand apôtre de Dieu. Et vraiment, il a écrit l'histoire chrétienne parce qu'il avait une maman et une grand-mère qui se sont spirituellement occupées de lui. Et vraiment, c'est quelque chose de très important parce que parfois, on pense que le ministère, ce n'est que les hommes et que les hommes sont en vue, ils sont reconnus, ils ont de grands ministères et on oublie parfois que Dieu ne récompensera pas les gens en vue, il récompensera l'obéissance. Et si vous êtes obéissance, même si c'est dans le secret, dans la pénombre, vous n'êtes pas vu et reconnu, vous aurez votre récompense de la part de Dieu. Ensuite, le troisième portrait que j'aimerais vous parler de Saint Augustin, dont vous avez déjà entendu parler, et de sa maman Monique au 4e siècle. Augustin a été éduqué dans la foi de sa maman Monique, on l'appelait Monica. Quand il avait l'adolescence, malheureusement, il s'est radicalement éloigné de cette foi. Il rejette le christianisme et épouse une autre religion, le manichéisme, qui croit que tout est noir ou tout est blanc. Enfin, c'est un peu complexe, je ne suis pas dedans, je ne serai pas parfaitement vous expliquer. Il prend une concubine, il a un fils illégitime et puis il prêche des doctrines à Rome qui sont pas des doctrines chrétiennes. En tout cas, il ne marche pas avec Dieu, il ne suit pas Dieu. Pendant tout ce temps, sa maman Monique prie. C'était un peu une femme religieuse, un peu en mode nonne, mais elle prie. Elle pleure, elle invoque Dieu et elle demande à Dieu de sauver son enfant. Et ça, mes amis, elle l'a fait pendant des années et des années. Et un jour, un évêque elle est partie voir un évêque pour un rendez-vous, pour pouvoir lui parler. Et il lui a dit une parole qui est vraiment restée dans l'histoire. Il lui a dit une parole qui l'a encouragée. Il lui a dit « C'est impossible que le fils de telle larme soit
perdu. En d'autres termes, cette maman, Monique, avait prié pendant 17 ans. Elle avait pleuré devant Dieu pendant 17 ans pour que son fils soit sauvé. Et cet homme, ce prêtre, lui a dit « C'est impossible qu'une mère qui prie avec des larmes pendant 17 ans, que son fils ne soit pas sauvé. » Et vous savez, son fils Augustin, un jour, a vraiment rencontré Jésus-Christ. Et il a fait une rencontre dans un jardin à Milan. Christ est vraiment entré dans son cœur et il a vraiment été transformé. Il a fait une rencontre personnelle avec Jésus-Christ. Et bien sûr, il est parti annoncer la bonne nouvelle à sa maman, etc. Et Augustin dira plus tard que sa maman l'avait engendré deux fois. Une fois dans son ventre et la deuxième fois dans la prière. Saint Augustin, il devient père et docteur de l'église et évêque d'Hippone, hein, c'est le nord de l'Algérie à l'époque. Il est auteur de plusieurs œuvres et il a façonné la théologie chrétienne pendant le 16e siècle. Alors, il y en a du pour, il y en a du contre, etc. C'était un peu un milieu plus ou moins catholique, etc. C'est pas les chrétiens évangéliques, pentecôtistes, etc. Mais cet homme a répandu la foi. Il a écrit des livres, il a été auteur de nombreux livres qui ont répandu la foi. Vous savez, parfois, il y en a qui pensent que si on n'est pas évangélique, si on va pas dans une église qui crie en langue, et on n'ira pas au ciel. Vous allez être surpris, il y a beaucoup de gens qui font partie de la religion chrétienne, que vous ne reconnaissez peut-être pas comme des gens étant nés de nouveau, que vous rencontrerez au ciel. Chaque personne a sa relation particulière avec Jésus. Personnellement, je n'embrasse pas le catholicisme romain, je ne le reçois pas parce qu'il dirige plus les gens vers l'homme que vers Dieu, il y a l'adoration des statues, etc. Mais dans ce groupe, je crois qu'il y a des gens qui ont fait une rencontre avec Jésus-Christ et que nous verrons au ciel. Et il y a d'autres religions comme ça, dont le dogme n'est pas le même que le nôtre. La Bible Louis II ne retrouve pas ce dont il croit dans la Bible, etc. Et on pense qu'ils seront perdus. Vous savez, on est sauvé par rapport à notre cœur devant Dieu. On est aussi jugé par rapport à la connaissance que l'on a. Plus on a la révélation du Saint-Esprit, plus on a la connaissance que Dieu nous donne, plus on est tenu responsable. Et certaines personnes ont vraiment eu la révélation de Jésus dans leur cœur. Ils n'ont pas forcément quitté leur dogme et tout ce qu'ils connaissaient, mais ils ont marché avec Jésus, ils ont cru avec Jésus, ils se sont adressés tous les jours avec Jésus. Et Jésus a dit une seule chose. « Je suis la porte, nul ne vient au Père que par moi. » Donc ce qu'il nous faut savoir, c'est que pendant 17 ans, cette femme Monique a prié, vraiment, elle a intercédé avec persévérance pour le salut de son fils, Saint Augustin. Donc peut-être que vous êtes une maman et que vous m'écoutez, et que votre enfant, malheureusement, après des années de prière, ne comprend toujours rien à l'Évangile. Je vous encourage à prendre cet exemple en considération et à réaliser que même après des années, vos prières restent puissantes, mais qu'un jour, il y aura une percé. Le quatrième portrait, maman, dont j'aimerais vous parler de Charles Spurgeon. La maman s'appelait Elisa, et c'était au 19e siècle, et elle a écrit, sa maman était une chrétienne qui lisait la Bible, hein, et elle avait 9 enfants. Elle priait avec ses enfants tous les jours, elle allait à l'église, etc. Elle rassemblait souvent sa famille autour d'elle pour une étude spéciale de la Bible. Donc, comme Eunice et Loïs, elle a vraiment bercé et immergé ses enfants dans la parole de Dieu. Mais c'est la prière particulière d'Elisa, donc la maman de Charles Spurgeon, qui a percé l'âme du jeune Charles. Un jour, il a entendu sa maman prier et dire « Seigneur, si mes enfants persistent dans leurs péchés, mon âme devra témoigner contre eux au jour du jugement. » Et à ce moment-là, Charles Spurgeon s'est saisi de Jésus-Christ. À l'âge de 13 ans, en 1850, par un matin neigeux, Charles entre dans une petite chapelle méthodiste. Le prédicateur, un homme simple, dit une parole « Regarde vers moi », hein, c'est Jésus qui parlait au travers de cet homme, « et sois sauvé ». Et c'est ce que Charles Spurgeon a fait. Il a regardé vers Christ et il est né de nouveau. Précédemment de ça, il y avait eu les prières de la maman de Charles Spurgeon. Elle a prié pendant des années. Et il écrira quelques mois à sa maman pour lui annoncer qu'il était né de nouveau, etc. Et sa mère lui a répondu « J'ai prié pour que tu sois chrétien, que tu ne sois pas un chrétien baptiste. » Spurgeon répond avec un grand sourire à sa maman « Le Seigneur a répondu au-delà de ce que tu as demandé. » Et on sait que Spurgeon était baptiste, etc. Mais Dieu l'a vraiment utilisé puissamment. Il deviendra le prince des prédicateurs réformateurs baptistes, avec des millions de personnes touchées pour Jésus-Christ. Ces serments subsistent encore aujourd'hui. Ils sont vraiment utilisés, ils sont puissants dans le monde chrétien, même évangélique, et dans le monde entier. Aujourd'hui, vraiment, après des siècles qu'il soit mort, ses écrits demeurent, ses livres sont là, et il est une grande bénédiction. Parce qu'une maman a prié pour lui. Maman, tout commence à genoux
dans la prière, dans la fidélité. Le cinquième portrait dont j'aimerais vous parler, c'est John Wesley, vous le connaissez. Sa mère, Susanna, donc au XVIIIe siècle, avait aussi de nombreux enfants. Son mari était souvent absent et elle vivait dans la pauvreté. Pourtant, Susanna consacre des heures le matin à passer du temps dans la parole de Dieu avec ses enfants. Elle donne à chacun de ses enfants du temps individuel autour de la Bible. Donc si vous avez des enfants en bas âge, c'est important de lire la Bible avec eux. Son mari était beaucoup absent, donc elle se retrouvait seule. Et au fur et à mesure, elle a commencé à inviter des gens dans sa maison. Et sa maison, littéralement, n'était plus un foyer, mais c'était une église où vraiment la parole de Dieu était prêchée et ses enfants ont été immersés dans la parole de Dieu, dans la prière. Elle a vécu vraiment pour voir les fruits de son labeur. 2 mois avant qu'elle meure, en fait, John prêche l'évangile devant des foules incroyables et elle a pu vraiment voir le fruit de sa prière, le fruit de son investissement pour elle. Et John aussi fonde le méthodisme. Il compte aujourd'hui plus de 50 millions de méthodistes dans le monde. Son frère Charles, parce qu'il y a John Wesley et Charles Wesley, compose plus de 600 hymnes que nous chantons encore aujourd'hui, dont certains encore sont chantés dans les églises du monde entier chaque semaine. Donc voilà Susanna, une femme à genoux, une femme qui donne la parole de Dieu à ses enfants et qui récolte le fruit. Et je crois que ces personnes ne sont pas des exceptions. Dieu veut le faire pour chacun d'entre nous. Il veut que nos enfants marchent avec Dieu. Il veut que nos enfants entrent dans la parole de Dieu. Vous savez, cette femme n'a pas écrit de sermon, elle n'a pas prêché, elle n'a pas publié de livre, mais ses fils ont transformé toute une génération. Donc j'aimerais vous encourager, maman, à ne pas vous décourager, mais à prier constamment pour vos enfants. Et

une lecture de la parole de Dieu de façon quotidienne. Alors, il n'avait pas un enseignement profond, il n'avait pas toutes les révélations, mais il lisait juste la parole de Dieu. Et Billy Graham, dans son jeune âge, a vraiment été en immersion dans la parole de Dieu. Il a retenu la parole de Dieu. Et vraiment, la prière que faisait sa maman était vraiment une prière pour la famille entière. Elle a toujours prié pour ses enfants. Et on voit que ses sœurs sont dans le ministère, ses frères aussi, son fils. Et puis, beaucoup de gens de sa famille aujourd'hui servent Dieu. Mais cette maman, vraiment, Morrow Graham, a vraiment fait de son foyer un sanctuaire de la parole et de l'intercession. Et de là est né vraiment le plus grand prédicateur de tous les siècles, l'un des plus grands. Vous savez que Billy Graham a prêché à plus de 215 millions de personnes dans plus de 185 pays. Il fut le conseiller spirituel d'une douzaine de présidents américains et il est considéré comme le plus grand évangéliste du XXe siècle. Ce qu'il faut retenir, mes amis, c'est que derrière 215 millions de personnes évangélisées, il y avait une maman à genoux, une femme laitière en Caroline du Nord qui a vraiment enseigné ses enfants dans la parole de Dieu et qui a prié pour ses enfants. Donc j'aimerais vraiment continuer et récapituler en vous parlant de Dan qui a prié pour avoir Samuel, hein, qui a prié pour Samuel. Denise qui a vraiment formé Timothée dans les voies de Dieu, qui l'a entouré de la parole, de la prière et est devenu vraiment un missionnaire apostolique. J'aimerais vous parler, vous rappeler de Monique qui a pleuré pendant 17 ans pour Saint-Augustin qui est devenu vraiment docteur de l'Église. Et enfin Elisa qui a prié pour son fils Spurgeon, Charles Spurgeon, qui a atteint des milliers de personnes. Il y avait aussi Susanna, de John Wesley. Il a atteint et développé un mouvement de plus de 50 millions de croyants. Quel que soit le nom de ces femmes, quelle que soit leur histoire, avec Dieu, le chemin est toujours le même. Avant que Dieu pose sa main sur un homme, il l'a souvent posé sur sa mère. Avant que Dieu pose sa main sur un homme, il l'a souvent posé sur sa mère. N'oubliez pas que la maman a un rôle central parce qu'elle a porté, vous avez porté votre enfant dans votre utérus, il y a quelque chose qui se passe, vous ne voulez pas le laisser aller. Maintenant, j'ai parlé la dernière fois d'une mère dangereuse, il y a des femmes qui n'en sont pas dignes. Tous les jours aux informations, on voit des mamans qui abandonnent leurs enfants, qui vendent leurs enfants, qui savent que l'enfant souffre et qui ne lèvent pas le petit doigt. Il y a des mères dangereuses et méchantes. Mais moi, je veux parler de femmes de Dieu qui ont décidé de ne pas abandonner leur enfant, qui peut-être physiquement ne peuvent plus rien faire, ne peuvent plus les atteindre là où ils sont, embourbés dans une fausse religion, embourbés dans une relation qui ne porte pas de fruits, peut-être même dans le athéisme, ils sont loin de Dieu, mais leur prière finira par les ramener. Parce qu'avant que Dieu touche votre enfant, il va vous toucher vous pour que vous priez pour votre enfant. 2 Timothée 3,15 déclare que Timothée avait été instruit dans son enfance dans les Saintes Écritures dès son enfance. Timothée n'a pas fait d'école rabbinique, il n'est pas allé à l'université ni dans des grands séminaires, mais il a connu la parole de Dieu sous l'autorité de sa maman, dans les bras de sa maman et sous la prière de sa maman. Donc la question que j'aimerais vous poser aujourd'hui, la question que je vous laisse aujourd'hui là dans cette émission, c'est qu'avez-vous transmis à vos enfants? Est-ce que vos enfants disent « Moi, ma mère, elle ne prie jamais, elle ne lit jamais la Bible, je la vois pas prier pour moi, elle fait toute espèce de choses et elle va à l'église que quand elle a besoin de quelque chose. » Où êtes-vous cette maman vraiment qui a la marque de Dieu sur sa vie? Et parfois, malheureusement, il arrive que nos enfants ne marchent pas avec Dieu, ne veulent pas marcher avec Dieu et ne vont pas à l'église. Dieu n'a pas dit son dernier mot. Le Saint-Esprit n'a pas dit son dernier mot. Je peux vous dire une chose, c'est que si vous priez avec larmes, avec supplication, par des soupirs inexprimables, avec l'aide du Saint-Esprit, si vous priez et vous persévérez dans la prière pour vos enfants, Dieu les atteindra. Peut-être pas comme vous le voulez, peut-être pas comme vous l'aviez prévu, mais Dieu le fera. Si votre enfant vraiment est loin de Dieu aujourd'hui, maman, je vous encourage à continuer à prier, à continuer à croire. Parfois, les gens prient et au bout de 2 ans, 3 ans, oh mais moi j'y crois pas, j'ai abandonné, je ne prie plus. Maintenant, je sais que maman, vous avez des moments durant lesquels vous avez envie d'abandonner. Mais j'aimerais vous donner ce message pour vous encourager à ne pas abandonner. Dans Jacques 5,16, il est dit « La prière fervente du juste a une grande efficacité. » Vos prières sont efficaces.
La Bible dit clairement qu'Élie était un homme, selon de nature humaine, comme vous et comme moi. Pourtant, il a prié instamment avec ferveur pour que le ciel ne produise plus de pluie, et le ciel n'a plus produit de pluie, je crois que c'était pendant 3 ans et demi. Ensuite, la Bible dit qu'il a prié à nouveau avec instance, et le ciel a produit de la pluie. Si cet homme ordinaire, si cet homme comme vous et moi, qui n'avait pas l'Esprit de Dieu qui demeurait en lui et avec lui, le Paraclétos, a prié et intercédé pour que le ciel s'arrête,

arrête et que le ciel se ferme et que le ciel s'ouvre, maman, vous et moi, nous avons l'autorité et la puissance de faire en sorte à ce que le cœur de notre enfant, de nos enfants, se tourne vers Dieu. Et peut-être que vous êtes une maman et que votre enfant est tourné vers Dieu, que votre enfant va à l'église et qu'il fait toute espèce de bonnes choses pour le royaume de Dieu. Je vous encourage à persévérer dans la prière afin qu'il soit l'instrument du réveil dont ce monde a besoin, dont la France a besoin. Un instrument de réveil que Dieu va utiliser pour propager la croix, pour propager l'évangile. Et je vous dis, le jour où votre enfant recevra la récompense parce qu'il aura servi Dieu, vous recevrez aussi au même titre la récompense parce que vous avez prié pour lui, vous l'avez préservé, vous l'avez encouragé avec la parole de Dieu. Voilà maman, je vous laisse dans ce message qui est un peu long. Je vous encourage à prier toute cette semaine pour vos enfants, à prier en langue, à intercéder et à voir vraiment, à croire que Dieu va sauver votre enfant. Et je sais que nous allons voir de grandes choses alors que nous prions et que nous intercédons pour la destinée de nos enfants que nous avons remis entre les mains de Dieu. À très bientôt. Au revoir.

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1: Vous avez la victoire sur le péché. Vous avez la victoire sur le diable. Vous n'allez plus jamais pleurnicher sur votre vie. Amen. Vous allez recevoir la grâce de Dieu et détruire tout ce qui s'oppose à vous. Amen. Est-ce que vous me suivez? Et je vais dire aux parents, arrêtez de vous plaindre de vos enfants. Parce que certains enfants sont attaqués et les parents ne sont même pas au courant. Tout ce qu'ils disent, lui là, il est tout le temps comme ça. Il est tout le temps ceci, il est tout le temps cela. Mais si vous priez, vous allez savoir que cet enfant, la nuit, il y a des choses qui lui arrivent. Qu'il y a des choses qui lui sont dites à l'école, qui sont des flèches de l'ennemi. Nous ne sommes pas assez vigilants. Mais Dieu va nous aider. Nous renouvelons notre intelligence et nous résistons au diable. Nous résistons. Dites, je résiste. La parole dit, résistez au diable et il s'enfuira loin de vous. Dis quoi? Tu es encore arrivé à ma maison? Dégage! Va loin. Est-ce que vous habitez déjà? Alléluia. Amen. J'essaie de me rappeler où habite Iman. Pourtant, je connais et tout d'un coup, ça m'épeint. Ok. Bon. Dis, je résiste. Je résiste à toute oppression. Je résiste à toute œuvre des ténèbres. Je ne me laisse plus faire. Parce que j'ai la victoire en Jésus. Alléluia. Méditez sur la victoire de Jésus. Méditez. Au nom de Jésus. Tout est question de révélation. Et comment nous faisons pour fonctionner dans cette victoire? Nous fonctionnons dans la droiture, dans la pureté de vie. Nous purifions nos lèvres, nous purifions nos vies, de telle sorte que l'ennemi n'a aucune place. Rien en nous ne l'invite. Rien en nous ne lui donne un libre accès. Jésus a dit, le prince de ce monde vient, mais il n'a rien en moi. Et une des raisons pour lesquelles on ne se plaint pas, c'est que tout ce qui est murmure attire l'ennemi. Des esprits de plainte, de lamentation, sont attirés. De mensonges sont attirés. Vous avez déjà vu les gens? Est-ce que vous êtes déjà arrivé de vous retrouver à mentir sans raison? Et vous n'êtes pas quelqu'un qui ment d'habitude. C'est un esprit. Et vous-même, vous êtes étonné. C'est un esprit. Pourquoi je dis cela? Parce que je veux que nous comprenions la nécessité d'être vigilants. Quelque chose peut venir sur vous qui n'est même pas dans vos habitudes. Vous êtes quelqu'un de droit, vous marchez dans la rue, vous passez devant un garçon, tout d'un coup, yeah, ça vient d'où ça? What is that? Un serviteur de Dieu qui, avant sa conversion, était adonné à la boisson. Et à sa conversion, il a été complètement délivré. Il n'a plus jamais bu, plus jamais pris des substances qu'il prenait avant. Et il a dit un jour, il conduisait, et il est passé à côté d'une entreprise où il vendait une brasserie, je crois, des boissons. Et tout d'un coup, il y a un sentiment qui est venu sur lui. Il a commencé à faire... Et il s'est dit, Oh, démon de l'enfer! Lâche-moi! Vous vous rendez compte? Cet esprit est juste venu sur lui. Lui a rappelé les sensations qu'il avait auparavant. Et lui, il a commencé à... Il s'est vu en train de faire cela. Et puisqu'il est quelqu'un d'assez théâtre, il a dit, démon de l'enfer! Quitte-moi! Alléluia! Dit, je suis libéré de l'emprise des ténèbres. Et qu'est-ce que nous faisons pour vivre dans cette victoire? Nous nous soumettons à Dieu. Soumettez-vous à Dieu. Résistez au diable et il s'enfuira loin de vous. Et pour terminer, la victoire sur la mort. La victoire sur le péché, la victoire sur le diable et la victoire sur la mort. La victoire sur la mort. La parole de Dieu nous dit quelque chose de très intéressant. Et c'est que dans Hébreux 2, verset 14, le passage que nous venons de lire, en parlant de celui qui, de rendre Satan impuissant, mais il dit quelque chose le concernant. Il, afin de rendre impuissant par sa mort, celui qui exerçait le pouvoir de la mort, c'est-à-dire le diable. Et ensuite, écoutez, de délivrer tous ceux qui, par crainte de la mort, étaient retenus dans l'esclavage toute leur vie. Il y a aussi un autre esclavage. Il y a l'esclavage du péché, il y a aussi un autre esclavage qui est lié à la mort, la crainte de la mort. Ce qui veut dire que qu'on le sache ou pas, il y a un phénomène dans la vie des êtres humains qui s'appelle la crainte de la mort. Et cette crainte de la mort amène une souffrance en esclavage et il y a une conséquence sur la vie des gens et sur leur fonctionnement. Sur les choix qu'ils font, sur les gens qu'ils aiment, sur leurs décisions. Et Jésus nous en a libérés. Jésus nous en a libérés. Jésus nous en a libérés. Et nous savons par ailleurs, et c'est pour cela que l'apôtre Paul, dans quel passage déjà? 2 Corinthiens, 1 Corinthiens. Oui, 1 Corinthiens 15, ce beau passage, ce beau chapitre. 1 Corinthiens 15, il s'est moqué de la mort. Il a dit, mort, où est ta victoire? Où est ton aiguillon? L'aiguillon de la mort, c'est le péché. Et dès lors où Jésus a enlevé le péché, la mort a perdu son aiguillon. Elle n'a plus à nous faire peur. Nous ne craignons pas ce qui va se passer après la mort. Nous avons une assurance que nous serons auprès du Père. Alléluia. Nous avions vu le jugement, l'enfer, toutes ces choses pendant les 21 jours. Cette crainte disparaît de nos vies pour toujours. Cette incertitude disparaît de nos vies pour toujours. Donc nous aussi, nous pouvons dire, mort, où est ta victoire? Alléluia. Où est ton aiguillon? Wow. Alléluia. Ce qui donne la puissance au péché, c'est la loi. Mais grâce soit rendue à Dieu, qui nous donne la victoire par notre Seigneur Jésus-Christ. Grâce soit rendue à Dieu, qui nous donne la victoire. Et un jour, et nous l'avons vu pendant les 21 jours, la mort sera engloutie. Et nous allons vivre avec Christ pour toujours. Nous allons ressusciter et vivre avec lui pour toujours. Donc, grâce soit rendue à Dieu. Disons-le ensemble.
2: Grâce soit rendue à Dieu.
1: Encore.
2: Grâce soit rendue à Dieu.
1: Qui nous donne la victoire.
2: Donne la victoire.
1: Par notre Seigneur Jésus-Christ.
2: Grâce soit rendue à Dieu.
1: Qui nous donne la victoire.
2: Donne la victoire.
1: Par notre Seigneur Jésus-Christ. L'évangile est une histoire de victoire.
2: Amen.
1: Et c'est cette victoire qui nous fait vivre constamment dans la joie. Jésus, par sa mort, par son sacrifice, nous a obtenu une victoire tonitruante sur le péché, sur Satan, sur la mort. Tout ce qu'il faut pour vivre une vie épanouie, remplie de joie, remplie de Dieu, et servir Dieu avec tout son être. Alléluia.
2: Amen.
1: Méditez-le.
2: Amen.
1: Laissez-le vous remplir.
2: Amen.
1: Et vous allez voir qu'il y a quelque chose qui va commencer à sursauter à l'intérieur de vous. Hey! Pendant que je préparais ce message, j'ai dit, hey! Et j'étais là, hey! Ouh! Mmh! Mmh! Hey! Ya, ya, ya, ya! Quelqu'un doit enlever les vêtements de l'oppression. Enlever les vêtements de l'oppression. Enlever les vêtements de l'oppression. Dis, c'est fini. d'être lié. Je refuse d'être enchaîné. Alléluia. Et refusez la honte aussi. Quand Satan vous fait quelque chose en secret, n'ayez pas honte. Criez-le, criez-le. Ne fais pas. Oui, mais si je dis ça, les gens vont penser que. Nos secrets, c'est la force de l'ennemi. Amen.
2: Amen.
1: Amen.
2: Amen.
1: Le secret, c'est la force de l'ennemi. Non, faut pas dire ça. Parce que les gens vont penser que. On a tout vu. On a tout vu. On a tout vu. On a tout vu. On a tout vu. On a tout vu. On a tout entendu. Toutes sortes de perversions, on a entendu. On est encore là. On comprend que l'être humain est déchu. Jésus est venu nous sauver parce qu'on était mauvais. Pas parce qu'on était bon. Donc, ne laissez pas l'ennemi vous amener à vous cacher. Et mais je peux, si je dis. On a vu pire. Hein? Hallelujah. Ce qui n'est pas acceptable, c'est de choisir de continuer dans le péché. Est-ce que vous me suivez? Ce qui n'est pas acceptable, c'est de continuer à faire des choses qui accentuent l'oppression. Beaucoup de gens font cela. Eux-mêmes, ils accentuent l'oppression parce qu'ils sont têtus. On leur dit, faites ça. Oui, mais bon, oui, mais... Et ils s'attendent à ce que vous les délivrez quand même. Non, il y a un protocole qu'il faut respecter. J'ai eu une situation, ça c'est juste un exemple. Quelqu'un qui n'est pas d'ici, qui demandait la délivrance, je n'y ai pas de souci. Est-ce que vous savez qu'à cause de la victoire de Jésus, la délivrance n'est pas un problème? Je vous l'ai souvent dit, si vous avez un démon, c'est facile de le chasser. Ce que je ne peux pas chasser, c'est votre caractère. Ça, c'est plus difficile que le démon. Nous pensons que l'oppression, non, l'oppression n'est pas compliquée. Jésus a déjà remporté la victoire. Mais le changement que vous allez opérer, renouveler votre intelligence, changer votre caractère, là, c'est autre chose. Et cette personne, je l'ai pris en entretien parce que je voulais lui expliquer déjà que je ne fais pas un ministère de délivrance où je vais délivrer tous ceux qui passent. Je pense que les gens devraient être délivrés dans leur église et que leur pasteur les accompagne. Maintenant, si nous faisons une conférence que vous venez, oui, et vous avez un démon, il va vous quitter. Et donc, je discutais avec cette personne et je lui expliquais que et avant même que je ne puisse entrer dans les explications, le Seigneur m'a parlé. Il m'a dit qu'elle lui en voulait, qu'il était en bisbille avec lui. Je lui ai dit, mais attendez, vous êtes fâché avec Dieu. Il m'a dit, oui. Ah, je ne pouvais pas être fâché avec Dieu. J'ai essayé de lui expliquer qu'elle ne pouvait pas être fâché avec Dieu et demander que moi je fasse la délivrance. C'est Dieu qui la délivre, c'est pas moi. J'ai dit, mais il faudra qu'elle règle ça, qu'elle fasse la paix avec Dieu. Vous ne pouvez pas prier pour moi quand même? Ah, priez. On est sous autorité ici. On n'est pas les chefs. Hein? Ah, priez, demandez à qui? On ne va pas consulter Obatala ou Ifa pour que vous soyez libérés. C'est à Dieu qu'on va demander. Et Dieu dit que vous êtes fâchés contre lui. Ce qui veut dire qu'il faut que vous arrêtiez votre fâcherie pour qu'il réponde à cette prière. Non, mais vous voyez, je ne peux pas prier. Nous, on est soumis aux ordres. Non, je ne peux pas. Je ne peux pas. Et c'est là où cette soumission à Dieu est tellement importante. On ne peut pas chercher à être libéré de Satan quand on ne se soumet pas à Dieu. Est-ce que vous me suivez? On peut vous imposer les mains, les esprits vont être confortables, ils vont rester tranquilles. Ils vont dire, allez où? Elle nous a invités. On ne va nulle part. Ici, on est chez nous. Est-ce que vous me suivez? Mais vous, vous êtes appelés à vivre libre. Et vous allez vivre libre. Libéré. La victoire totale. Qu'est-ce que nous faisons donc? Pour conclure, nous recevons par la foi. Pour nous-mêmes. Nous méditons la parole, nous considérons que c'est comme ça. Jésus ne va rien faire de plus pour votre délivrance. Il a déjà fait tout ce qu'il a à faire. Vous suivez? Il a déjà fait tout ce qu'il a à faire. Ce qui veut dire que la provision est abondante. La provision est
2: abondante.
1: Quelqu'un dit, oui, mais ça fait longtemps que je suis attaqué dans mes rêves. Demande à Dieu pourquoi. Qu'est-ce qui leur donne accès? Qu'est-ce qui leur donne accès? Ils n'ont pas le droit. Ce n'est pas parce qu'ils sont puissants. Satan est rendu impuissant. Du moins, vous concernant. Il est encore puissant contre votre cousin qui suit un culte de Ifa dans son village. Mais il n'est plus puissant contre vous. Oui, mais vous savez, Haïti, vous. Est-ce que vous savez que tous les vaudous de Haïti viennent de chez moi? Viennent du peuple Yoruba. Viennent du peuple Yoruba. Est-ce que vous le savez? Donc, vous, c'est secondaire. Les maîtres, je les ai vus dans mon enfance, passer devant notre maison avec leur tissu blanc, les trucs sur la tête, publiquement. Alléluia! Il les a livrés publiquement en spectacle. Alléluia! Il y a des années de cela, il y a un frère avec un groupe, il se moquait de moi parce que j'enseignais sur l'autorité des chrétiens, les BA, dans mon cours de disciples. Oh, elle, elle est trop moderne, c'est une européenne. Elle ne comprend pas la sorcellerie. Elle ne comprend pas ces choses-là. Il dit, s'il savait. Notre joie, c'est la victoire de Jésus.
2: Amen.
1: Et cette victoire est réelle. Elle est réelle. Je pense que c'est Marie, une fois, qui me disait, Karen, tu vas aller. Ah non, je ne vais pas aller, il y a beaucoup de sorcellerie là-bas. Je ne dois pas de la sorcellerie, toi. Je ne dois pas de la sorcellerie, toi. Non, elle a changé, maintenant elle n'a plus peur. Ah non, elle n'a plus peur. T'as peur de la sorcellerie, toi. Les sorciers devraient avoir peur de vous. Elle a compris son autorité. Alléluia. Nous recevons par la foi, nous méditons la parole, nous nous tenons sur la parole. Est-ce que vous me suivez? Nous nous tenons sur la parole. Voilà ce que dit la parole de Dieu. Voilà ce que je crois. Voilà ce que dit la parole de Dieu. Voilà ce que je crois. Et nous annonçons la parole. Il y a des gens aujourd'hui qui sont terrifiés. Ah, il m'arrive ceci. Donne ta vie à Jésus, tu seras délivré. Dites-le avec autorité. Donne ta vie à Jésus. Expliquez-lui que Jésus seul a obtenu la victoire. Arrête de faire des sacrifices à des esprits. C'est ces mêmes esprits qui te tourmentent. Donne ta vie à Jésus. Il va te délivrer. Alléluia. Il y a des gens qui se sentent coupables de tout. Donne ta vie à Jésus. Il va te libérer de la culpabilité. Parce qu'il a porté nos péchés. Oui, mais tu ne sais pas ce que j'ai fait dans ma vie. Donne ta vie à Jésus. Tu ne sais pas ce que Jésus a fait pour toi à la croix. Toutes ces accusations, il les a déjà clouées à la croix. Donc, donne ta vie à Jésus. Et il va te délivrer. Il va non seulement te pardonner, mais enlever la culpabilité. Alléluia. Alléluia. Oh, il est terrifié, la peur, c'est la mort, m'a pas fait, je sens la peur. Donne ta vie à Jésus, il va te délivrer de la peur. Parce que c'est lui qui a enlevé le pouvoir de la mort. Donc tu es libre, tu n'as plus à avoir peur. Peur de quoi? Et les esprits de peur qui te tourmentent, Jésus les a vaincus à la croix. Il les a livrés publiquement en spectacle. Alléluia. Méditez ces passages, peuple de Dieu. Ne vous laissez plus faire. Ne laissez pas l'excès de sommeil vous voler votre tranquillité. Ah, je vais dormir un peu plus. Vous allez vous réveiller tout aussi tourmenté. Mais quand vous prenez la parole de Dieu, et vous commencez à méditer, il a effacé l'acte rédigé contre vous dans les dispositions où vous étiez contraires. Qui va accuser ceux que l'Éternel a justifiés? Alléluia.
2: Amen.
1: C'est une bonne chose d'être à Jésus.
2: Amen.
1: C'est une bonne chose d'être né de Dieu. C'est une bonne chose d'être victorieux.
2: Amen.
1: Alléluia.
2: Amen.
1: Lui juste est mort pour les injustes afin de nous amener à Dieu. Est-ce que ce n'est pas extraordinaire? Lui juste est mort pour les injustes afin de nous amener à Dieu. Et il ne s'est pas contenté de nous amener pour dire, Père, regarde, ces malheureux là qui ont péché. Bon, je les ai amenés. Il y a une petite place là au fond de la salle pour les mettre. Parce qu'ils sont sales. Non, il nous a pardonnés. Il nous a purifiés par son sang. Il nous a lavés. Il nous a rendus présentables, même devant le trône de Dieu. Et la parole de Dieu nous dit qu'il est élevé, assis à la droite du Père. Il est au-dessus des puissances, des principautés, et nous sommes avec lui. Hey! Alléluia! C'est merveilleux. Dans les lieux célestes, n'est-ce pas? Il nous a bonifiés, il nous a bénis, remplis, transformés. Il nous a fait de nous une force de frappe pour lui dans notre génération.
3: Oh ouais.
1: Une force de frappe.
2: Amen.
1: Hey!
2: Amen.
1: Une force de frappe. Alléluia. Ne vivez plus en dessous de ce que Jésus a obtenu pour vous. Pas paresse et pas ignorance. Quelqu'un va se réveiller, va dire, Père, tout ce que Jésus a obtenu pour moi à la croix doit être manifesté dans ma vie. Et tous les gens que tu veux délivrer par moi, allons-y, allons-y, allons-y, allons-y. Yes! Certains d'entre vous, les gens les plus proches de vous sont démonisés à max. Vous êtes là, vous mangez avec eux, vous parlez avec eux, et vous n'êtes même pas capable de les libérer. Namasukore bababa shekiata. Dites, c'est fini.
2: C'est
1: fini. Je suis une force de frappe pour le Seigneur. Alléluia. Il y a un serviteur de Dieu, disait, quand il était enfant, sa grand-mère habitait avec eux. Le papa n'était plus là, donc la grand-mère est venue aider sa fille pour s'occuper des enfants. Il allait à l'école, il revenait du lycée. Dès qu'il entrait, sa grand-mère, au nom de Jésus, quitte-le. Parfois, il rentrait à la maison, il avait chopé un esprit. Et elle avait des yeux. Elle voyait, hé, au nom de Jésus. Alléluia. Alléluia. Alléluia. Alléluia. Alléluia. Alléluia. Vous ne vivrez plus opprimé. Vous allez terrifier les puissances des ténèbres. Ils vont venir des fois vous voir. Parfois, ils viennent vous voir. Ils vont... Oui, mais vous êtes qui? Nous sommes dégagés. Alléluia. Dégagés. Où le Saint-Exupéry vous donne un verset. Pas trop longtemps, il y a des énergumènes. Vous êtes qui? Nous sommes les princes. Le Saint-Exupéry, tout s'est donné un verset. Tac, tac, tac, tac, tac. Disparu.
2: Amen.
1: Alléluia.
2: Amen.
1: Alléluia.
2: Amen.
1: Celui qui est en nous.
2: Est plus grand que celui qui est dans le monde.
1: Non, non, mais celui qui est en nous.
2: Celui qui est en
1: nous. Au nom de Jésus, la puissance de la sorcellerie est brisée sur votre vie.
2: Amen.
1: Au nom de Jésus, tout ce qui a été fait dans les ténèbres contre votre vie est anéanti.
2: Amen.
1: Que ce soit dans l'enfance, dès le ventre de votre mère, anéanti par la puissance du Saint-Esprit.
2: Amen.
1: Et la peur vous quitte au nom de Jésus. La peur vous quitte.
2: Amen.
1: C'est l'arme de l'ennemi. Dès qu'il envoie d'abord la peur, dès que la peur arrive, il fait tout ce qu'il veut. Tu sais raconter comment? Tranquillement, tranquillement. Je ne cherchais même pas d'histoire. Allongé sur mon lit. Une terreur s'est emparée de moi. J'entendais. C'était comme si quelqu'un s'approchait dans le couloir. Oh, vous savez, ceux qui ont été chez moi savent que le couloir n'est pas si long que ça. Il faut pas une éternité pour que la personne arrive. Mais ça a duré comme si quelqu'un venait. Et ça, la peur grandissait. Elle grandissait comme si quelqu'un va ouvrir cette porte. Et la personne va entrer. Et quelque chose va arriver. Et au bout d'un moment, je me suis un peu distanciée de cette peur. C'est quoi cette peur? Moi, je ne suis pas quelqu'un de peureuse. Ça sent le souffle. Ça, c'est le diable. Lâche-moi. Pouf, parti. Il était juste venu tester. Pour dire, tiens, On va essayer. Et c'était une terreur, mais c'est pas juste un peu peur, mais une terreur. C'est peut-être qu'il a trouvé que celle-là est trop difficile. On va amener un truc massif. Faut pas venir avec un fusil. Faut venir avec une armée. Et après, je me suis ri, je dis, ah, vraiment. Mais au moment où ça se produisait, c'était tellement réel. Et c'est pour ça que beaucoup de gens capitulent devant l'ennemi. Parce qu'il a la capacité de créer une apparence de réalité. Ça semble tellement réel. Et ça vous envahit comme s'il n'y avait que ça comme réalité. Et vous vous laissez prendre là-dedans pour dire, oh, qu'est-ce qui m'arrive? Rien ne vous arrive. Juste l'intimidation. Vous me suivez? Ça s'est reproduit une deuxième fois. Cette fois-ci, ça s'arrête. Toi, arrête. Fini. Et ça ne s'est plus reproduit. Imaginez si la première fois, je n'étais pas enracinée dans la parole et que j'avais succombé à la peur. J'aurais commencé à être terrifiée par... C'est un esprit de terreur. Vous voyez, il y a des gens qui sont là. Hein? Tous. Hein? Je ne parle pas là-bas, mais j'ai peur. C'est un esprit. Chassez-le. Amen. Chassez-le. Amen. Non, moi, je suis comme ça. Tout n'est pas comme ça, tu es habité. Chassez-le. Amen. Chassez-le. Christ Amen. Nous a libérés de l'esclavage de Satan. Amen. La peur, tout cela, c'est dans les ténèbres. Ce n'est pas votre héritage. Amen. Et quand il amène ça, après, il va amener ce qu'il veut vraiment amener dans votre vie. Parce que quand la peur vous habite, vous ne pouvez plus résister. Vous ne vous tenez plus pour dire au nom de Jésus. Ou même pour discerner, vous êtes constamment conduit par la peur, vous dit fais ça. Vous faites, fais ça. Oui, attention, si tu fais ça, il va t'arriver ça. Et vous allez être conduit par cet esprit pour faire les choix sur la base des peurs qui vous inspirent. Est-ce que vous me suivez? Quand il y a quelque chose de bon, de sensé, vous n'allez pas le faire. Non, parce que je pense que, tu vois, si je fais ça, ça pourrait arriver, ça va se mal. Vous êtes constamment en train de voir ce qui va mal se passer. C'est un esprit de peur. Et après, l'ennemi amène ce qu'il voulait amener véritablement dans votre vie. Aujourd'hui, vous êtes libérés de la peur.
2: Amen.
1: Au nom de Jésus.
2: Amen.
1: Tout ce qui est peur, crainte, terreur disparaît de votre vie.
2: Amen.
1: Par la puissance du Saint-Esprit. Amen. Au nom de Jésus.
2: Amen.
1: Et refusez. Christ m'a libéré. Christ m'a libéré. Christ m'a libéré. Même si ça compte, votre cœur continue de battre, Christ m'a libéré. Votre cœur est en train de battre, Christ m'a libéré. Christ m'a libéré. Christ m'a libéré. Christ m'a libéré. Christ m'a libéré. Alléluia! Remercions le Seigneur pour sa parole.
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4: Première épître aux Thessaloniciens, chapitre 5, le jour du Seigneur. Quant à l'époque et au moment de ces événements, vous n'avez pas besoin, frères et sœurs, qu'on vous écrive à ce sujet. Vous savez fort bien vous-même que le jour du Seigneur viendra de façon aussi inattendue qu'un voleur en pleine nuit. Lorsque les gens diront « paix et sécurité », alors la ruine fondra subitement sur eux, comme les douleurs saisissent la femme enceinte, et aucun n'échappera. Mais vous, frères et sœurs, vous n'êtes pas dans les ténèbres pour que ce jour vous surprenne comme un voleur. Car vous êtes tous enfants de la lumière, enfants du jour. Nous n'appartenons ni à la nuit ni aux ténèbres. Ne dormons donc pas comme le reste des hommes, mais restons vigilants et faisons preuve de modération. Ceux qui dorment, dorment la nuit, et ceux qui s'enivrent, s'enivrent la nuit. Mais nous qui sommes enfants du jour, faisons preuve de modération. Revêtons-nous de la cuirasse de la foi et de l'amour, et mettons le casque de l'espérance du salut. Car Dieu ne nous a pas destinés à connaître sa colère, mais à posséder le salut par notre Seigneur Jésus-Christ. Il est mort pour nous afin que, vivant ou mort, nous entrions ensemble, avec lui, dans la vie. C'est pourquoi encouragez-vous les uns les autres et aidez-vous mutuellement à grandir dans la foi, comme vous le faites déjà. recommandation. Nous vous demandons, frères et sœurs, d'apprécier ceux qui travaillent parmi vous, ceux qui vous dirigent au nom du Seigneur et qui vous avertissent. Témoignez-leur une grande estime et de l'affection à cause de leur travail. Vivez en paix entre vous, nous vous le recommandons, frères et sœurs. Avertissez ceux qui mènent une vie déréglée, réconfortez ceux qui sont découragés, soutenez les faibles, soyez patients envers tous. Veillez à ce que personne ne rende le mal pour le mal, mais en toute occasion, recherchez le bien, dans vos rapports mutuels comme envers tous les hommes. Soyez toujours dans la joie, priez sans cesse, remerciez Dieu en toutes circonstances. Telle est pour vous la volonté que Dieu a exprimée en Jésus-Christ. N'éteignez pas l'action de l'Esprit. Ne méprisez pas les prophéties, mais examinez toutes choses. Retenez ce qui est bon et gardez-vous de ce qui est mauvais, sous quelque forme que ce soit. Prière et salutation. Que le Dieu de paix vous rende lui-même entièrement saint et qu'il vous garde parfaitement esprit, âme et corps, pour que vous soyez irréprochables lors de la venue de notre Seigneur Jésus-Christ. Celui qui vous appelle est fidèle, et c'est lui qui accomplira tout cela. Frères et sœurs, priez aussi pour nous. Saluez-vous entre vous par un baiser fraternel. Je vous en conjure par le Seigneur. Que cette lettre soit lue à tous les frères et sœurs. Que la grâce de notre Seigneur Jésus-Christ soit avec vous.

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La météo pour ce dimanche 31 mai, c'est un temps assez lourd et variable avec quelques orages également. Temps chaud et lourd des Pyrénées aux Alpes et à l'Alsace, calme ailleurs, mais des orages pourraient éclater en cours de soirée. Les températures pour ce dimanche matin, 14 degrés sur Brest et Cherbourg, 17 à Lille, 18 pour Paris et Toulouse, 18 également pour Biarritz, 19 à Bordeaux et Lyon, 20 degrés sur Ajaccio, Nice, Marseille et Perpignan. Et pour ce dimanche après-midi, entre 19 et 29 degrés sur une moitié nord, il fera 19 en Bretagne et en Normandie, 23 degrés sur les Hauts-de-France, 24 en Île-de-France, 25 sur le centre-Val de Loire, 28 degrés encore en Bourgogne et 29 degrés sur l'Alsace. Dans la moitié sud, entre 22 et 33 degrés, 22 dans la région de Biarritz, 25 degrés sur Bordeaux, 26 en Occitanie et sur la Corse, 29 dans la vallée du Rhône et entre 30 et 33 degrés le long de la Méditerranée.

0: Bonjour, bonjour à tous. À la une soirée de fête pour le football français. Le Paris Saint-Germain a conservé son titre en Ligue des Champions hier soir à Budapest. Au terme d'une finale irrespirable face à Arsenal, les Parisiens se sont imposés au tir au but 4-3 après un match nul 1-1. Mené dès la 16e minute, les hommes de la capitale ont égalisé puis arraché la victoire lors de la séance de tir au but, scellée par un dernier pénalty manqué côté adverse. C'est le deuxième sacre européen consécutif du club, un exploit rare dans l'histoire de la compétition. Des milliers de supporters ont laissé éclater leur joie dans la nuit à Paris comme dans le reste du pays. Et puis un autre temps fort également, la France continue de suffoquer. Le pays connaît depuis plusieurs jours une canicule d'une précocité inédite. C'est la première fois depuis la création du dispositif vigilance en 2004 qu'une alerte chaleur est déclenchée au mois de mai. Hier, quatre départements, Paris et les trois de la petite couronne, ont été placés en vigilance orange et plusieurs dizaines d'autres en vigilance jaune. Plus de 1000 records de température ont été battus ces derniers jours. Les autorités sanitaires recensent déjà 7 décès directement ou indirectement liés à la chaleur et appel à la prudence, en particulier pour les personnes âgées et les enfants. Et puis on apprend également que 841 passagers ont vécu une nuit de cauchemar sur les rails. Deux TGV de la compagnie Trenitalia, partis de Lyon vers Paris, sont tombés en panne vendredi soir en Bourgogne, près d'Aizy-sur-Armesson, dans l'Yonne. Les voyageurs sont restés bloqués près de 14 heures sans électricité, sans climatisation et pour certains sans eau ni toilette en état de marche, avant d'être acheminés hier matin. Les préfectures de Lyonne et de la Côte d'Or, la gendarmerie et les pompiers ont été mobilisés pour leur porter assistance. Sur le plan économique, les nouvelles sont moins bonnes. Selon l'INSEE, l'inflation est repartie à la hausse. Elle atteint 2,4% sur un an en mai contre 2,2% en avril, portée par la flambée des prix de l'énergie en hausse de près de 17% sur un an. Dans le même temps, les produits intérieurs bruts ont reculé à 0,1% au premier trimestre et les dépenses des ménages se sont repliées. Une conjoncture pesante alimentée par les tensions internationales. Et puis, on note également un drame à Metz où un jeune homme de 19 ans a été placé en état de mort cérébrale après une violente rixe survenue hier au petit matin, place de la République en plein centre-ville. Deux groupes qui ne se connaissaient pas se sont affrontés. Les victimes ont reçu de nombreux coups à la tête. Trois personnes ont été interpellées. Selon le procureur, une consommation massive d'alcool serait au cœur de ce drame. Et enfin, sur une note plus légère, pour ce dimanche, partout en France, festivals et rendez-vous culturels animent ce week-end de fin mai à l'ombre de préférence. Pensez à vous hydrater et à prendre de nouvelles de vos proches les plus fragiles. C'est la fin de cette édition. Belle fête aux mamans et bon dimanche.
1: Bonjour, le rétrosport de la semaine. Football, tout d'abord, Emmanuel Macron rendra visite à l'équipe de France mardi à Clairefontaine avant le départ des Bleus aux États-Unis le 10 juin pour la Coupe du Monde. Cette visite est une tradition pour un président avant une phase finale d'une grande compétition comme l'Euro ou le Mondial. Foot toujours, l'OM et le Vélodrome attirent toujours autant les fans marseillais, détiennent en effet le record d'affluence de la Ligue 1. Néanmoins, le taux de remplissage de stade le plus élevé revient au PSG. Et puisqu'on parle de l'OM, sachez que le club a annoncé la nomination de Grégory Lorenzi en tant que directeur sportif. Il occupait ce même poste depuis 10 ans à Brest et remplacera à Marseille Mehdi Benatia. Football encore, la date et le lieu du Ballon d'Or sont connus. La cérémonie aura lieu le lundi 26 octobre prochain à Londres, dans la capitale anglaise, plutôt qu'à Paris. Pour cette 70e édition anniversaire, l'organisation a ciblé l'Angleterre en hommage au premier vainqueur du trophée, créé en 1956 par le magazine France Football, l'international anglais Stanley Matthews.

qui évoluait à Blackpool. Tennis Roland-Garros avec une seule victoire sur le circuit depuis le mois de septembre 2025. Loïse Boisson savait qu'elle n'était pas dans la même dynamique que l'an dernier. Le premier tour en lui a été fatal. Le tirage au sort l'avait placé sur la route de la tête de série numéro 22, la russe Anna Kalinskaya. D'entrée, en un peu plus d'une heure, la française a été éjectée mardi du tableau féminin 6-2-6-2. Un coup dur pour celle qui va perdre de nombreux rangs au classement mondial. Par ailleurs, Jannik Sinner menait tranquillement 6-3, 6-2, 5-2. Le numéro 1 mondial s'est finalement incliné en 5-7 face à l'Argentin Juan Manuel Cerundolo, 56e mondial jeudi. Intraitable depuis le début de la saison avec 2 défaites pour 37 victoires avant ce match. Le finaliste de l'édition 2025 quitte donc le tournoi dès le deuxième tour, alors que beaucoup le voyaient déjà vainqueur en l'absence de Carlos Alcaraz. Cyclisme, la SNCF a signé un accord de partenariat de 3 ans avec les Tours de France hommes et femmes. Un TGV spécial sera notamment mis à disposition des équipes pour entrer à Paris depuis l'Alpe d'Huez à la fin du Tour de France cette année. Ce partenariat est aussi un moyen pour la grande boucle, souvent critiquée pour son empreinte carbone, de tendre vers des transports plus écologiques. C'est la fin de cette Rétrosport, une très bonne journée à toutes et à tous.

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1: Les mères aiment donner par nature. Par exemple, elle se donnera à son mari pour concevoir un enfant. Elle se donnera à cet enfant pour pouvoir le porter pendant ses 9 mois. Et la Bible enseigne, en parlant des mères, et nous pensons aussi en ces termes, qu'une mère donne naissance à l'enfant, que la mère prend ensuite soin de cet enfant durant ses jeunes années, que la mère se consacre à son éducation, et même quand l'enfant est marié, la mère se donne encore à ses petits-enfants. C'est dans sa nature de donner, et elle se donnera ainsi tout au long de sa vie à son mari et aux gens autour d'elle qui en ont besoin. C'est dans sa nature de donner. Et quand on pense à tout ce qu'une mère peut donner, posons-nous cette question. Qu'est-ce qu'une mère pieuse peut donner de plus important à son enfant? Nous répondrons à cette question aujourd'hui. Nous commencerons par ouvrir notre Bible dans le 2e épître à Timothée, au début du 1er chapitre. Paul, apôtre de Jésus-Christ par la volonté de Dieu, pour annoncer la promesse de la vie qui est en Jésus-Christ. À Timothée, mon enfant bien-aimé, que la grâce, la miséricorde et la paix te soient données de la part de Dieu le Père et de Jésus-Christ notre Seigneur. Je rends grâce à Dieu que mes ancêtres ont servi et que je sers avec une conscience pure de ce que nuit et jour je me souviens continuellement de toi. Dans mes prières, me rappelant tes larmes et désirant te voir afin d'être rempli de joie. Gardant le souvenir de la foi sincère qui est en toi, qui habita d'abord dans ton aïeul Louis et dans ta mère Eunice, et qui, j'en suis persuadé, habite aussi en toi. C'est pourquoi je t'exhorte à ranimer la flamme du don de Dieu que tu as reçu par l'imposition de mes mains. Car l'esprit que Dieu nous a donné ne nous rend pas timides, au contraire, son esprit nous remplit de force, d'amour et de sagesse. Donc, notre apôtre Paul écrit cette lettre pour redonner confiance et lancer au jeune homme un défi, car l'Esprit de Dieu ne nous rend pas timides, mais nous remplit de force d'amour et d'une sagesse disciplinée. En d'autres mots, Paul rappelle à Timothée l'immense héritage dont il jouit grâce à son arrière-plan, lui rappelant l'énorme contribution de son aïeul et de sa mère dans son éducation. Et la foi que Paul voit en Timothée, il l'a également vue dans son aïeul, il l'a aussi vue dans sa mère, tout comme il est persuadé de la voir en lui. Car par elle, les fondations de la foi ont été jetées en lui. Et même si vous n'êtes pas une mère ou un père, vous pouvez léguer votre foi à quelqu'un. Vous pouvez exercer un impact sur sa vie par votre propre vie. Je vous pose donc cette question. Votre foi vaut-elle la peine d'être léguée? Où est-elle faible, facilement ébranlée? Avez-vous peur au point d'abandonner? Ou votre foi est-elle du genre solide et persévérante? Une foi qui croit même si tout autour de vous semble indiquer qu'il n'y a pas de Dieu. Quand vous ne sentez rien, que vous ne voyez rien, que rien ne vous touche, pouvez-vous quand même lui faire confiance, quand même croire que ses principes sont éternels et qu'ils ne changeront jamais? Cette question se pose. Votre foi est-elle digne d'être léguée? Votre foi vaut-elle la peine d'être héritée? Exercera-t-elle un impact? Peut-elle fortifier et préparer des gens à faire face à la vie où votre foi ne vaut-elle pas la peine d'être léguée? J'espère de tout cœur qu'elle l'est, et voici ce que j'aimerais faire de ce message. Je veux juste vous donner quelques suggestions qui vous aideront à léguer votre foi à vos enfants et vos petits-enfants. Voici la première suggestion. Si vous voulez qu'ils survivent dans cette société païenne où ils devront aller, ils devront apprendre les principes de la parole de Dieu. Et comment feront-ils cela? Ils les auront appris de vous. Vous devez bien sûr les avoir appris. Et pour ce faire, voici un principe de base pour commencer. Et vous pourrez l'enseigner à votre enfant si vous y croyez. Et si vous le mettez en pratique dans votre vie, si vous écoutez ce programme à chaque fois, la dernière chose que je répète presque à chaque fois, et les gens me demandent souvent « Pourquoi dites-vous toujours cela ?» Parce que c'est absolument essentiel. Ils doivent sans faute connaître ce principe. Combien d'entre vous le connaissent? Dites-le-moi. « obéis à Dieu et laisse-le s'occuper du reste. Vous pouvez leur montrer si vous le voulez, mais si vous ne voulez pas, vous ne pourrez pas. Voilà un principe. Et il y en a beaucoup d'autres. Plus de 30 principes dans le livre des principes bibliques. Je vous promets que si vous prenez ces 30 principes et vous les montrez un par un, je ne veux pas dire 30 jours peut-être, un à la fois, un par semaine, ou même jusqu'à un mois, vous pourrez alors commencer à programmer la grille d'interprétation de votre enfant et quand une erreur apparaît, il est capable de la détecter. Ne dites pas, si j'envoie mes enfants là-bas et qu'ils entendent des mensonges, ils le sauront. Non, c'est faux. Voici un exemple, entre autres. Je parlais à un policier qui combat les faux monnayeurs. Il détecte la fausse monnaie. Je lui ai demandé comment il avait appris à différencier le vrai du faux. Il sort un billet de 20 $ et il dit « Ce billet est-il faux ?» Il répond « Non ». Il m'a montré comment faire pour pouvoir détecter un faux. Il m'a donné un vrai billet. Il m'a dit de le palper soigneusement. Nous avons continué de parler pendant que je le palpais. Ensuite, je l'ai mis dans ma poche. J'aurais aimé le garder, mais je l'ai rendu. Ensuite, il m'a donné un billet contrefait. Vous savez quelle a été ma réaction initiale? Oh! Comment ai-je détecté ce faux billet? En comparant avec la réelle sensation palpable d'un vrai billet de 20 $. Mais si vos enfants n'ont pas intégré dans la grille d'interprétation de leur pensée la vérité de la Bible, ils ne seront pas capables de détecter l'erreur lorsqu'ils l'entendent s'ils ne connaissent pas la vérité. Car certaines gens gagnent leur vie à tromper les autres. Ils écrivent des livres sur la tromperie, la fourberie et la ruse pour persuader et convaincre. Pourquoi y a-t-il tant de pédophilie? Pourquoi abuse-t-on de nos enfants? Pourquoi toutes ces attaques sur nos enfants? Ça n'arrivait pas il y a 40 ans. Dans la société où nous vivons aujourd'hui, nous avons permis les attaques les plus vicieuses sur les victimes, les plus vulnérables que sont les petits-enfants. Parents, je veux vous poser une question. Que faites-vous pour protéger l'esprit de vos enfants? Vous dites que vous devez gagner votre vie, je comprends cela. Mais vous devez structurer dans votre enfant certaines vérités bibliques qui dureront parce qu'elles viennent de Dieu et sont éternelles. C'est votre responsabilité de les instruire. Vous devez bâtir en eux cette grille d'interprétation pour les protéger de toute erreur. Deuxièmement, nous devons bien comprendre un fait très important, car les enfants ont besoin d'autre chose que des principes. Ils doivent voir un modèle dans votre mode de vie. Ils doivent voir que vous pratiquez ces principes, car un enfant ne peut pas grandir heureux dans une maison instable et déroutante. Un parent fait une chose aujourd'hui et une autre chose le lendemain. Il se fâche, éclate dans une crise de colère. Ensuite, il veut être affectueux et aimant. Ou il est égoïste, centré sur lui-même et orgueilleux. Et en même temps, il vous encourage à être généreux, bon et humble. Ça ne marche pas. Il faut un modèle. Et si vous n'avez pas de modèle dans votre vie, je vous fais cette suggestion. Lisez le sermon sur la montagne, vous verrez là un bon modèle. Parce qu'en vérité, le modèle est dans la parole de Dieu. C'est pourquoi il faut, est absolument impossible d'ignorer ce livre en élevant des enfants. Croyez-moi, sur parole, on ne peut ignorer ce livre et vivre une vie pieuse. On ne peut ignorer ce livre et réussir dans la vie. Vous pensez connaître des gens qui ont réussi? Vous pensez cela parce qu'ils ont beaucoup d'argent, beaucoup de ceci et de cela, de prospérité, de prestige. Cela ne veut pas dire qu'ils ont réussi. Si le sommeil ne vient plus la nuit, a-t-on réussi? Quand la paix n'est plus qu'un souvenir, a-t-on réussi? Quand la question de votre éternité n'est pas réglée, vous n'avez pas réussi. Je pourrais nommer d'autres choses qui rendent non valable cette idée d'une réussite. Supposer de ce faux sentiment d'assurance que tout va bien et qu'on a réussi sa vie, c'est faux. Si nous voulons que nos enfants apprennent des principes de piété, nous devons les pratiquer. Les mères exercent une immense influence sur leurs enfants. Les pères aussi, mais Dieu semble avoir donné une capacité spéciale aux femmes. Il a créé les femmes avec quelque chose en elles. Elles ont le potentiel d'exercer une grande influence. Comme le dit ce proverbe anglais, La mère qui remue le berceau impose sa loi sur le monde. Elle élève son enfant et elle l'influence pour qu'il produise un impact sur le monde par le modèle de sa vie. Et quand ce modèle est bien cohérent et véritable et qu'il est fondé sur le principe d'obéissance à Dieu, l'enfant grandira avec un désir impérieux de grandir avec la même attitude qu'il a discernée en vous. Ensuite, troisièmement, nous avons une grande persistance parce que même si les principes sont une bonne chose, si vous n'êtes pas cohérent et si vous n'êtes pas persistant, je pense entre autres à ma mère, car la persistance faisait partie de son caractère. Elle était faite comme ça. Si elle disait ou savait quelque chose qu'elle voulait m'apprendre, elle me le répétait. Elle me le disait pas une fois, deux fois ou dix fois, mais autant de fois qu'il le fallait pour que je le comprenne et l'applique dans ma vie. Et elle continuait jusqu'au moment où j'avais bien appris. C'était une des caractéristiques que j'appréciais le plus chez ma mère, bien qu'elle ait seulement fait l'école primaire et qu'elle n'avait pas beaucoup d'instruction. C'était cependant une femme très sage, car lorsqu'elle m'enseignait quelque chose ou essayait de le faire, je me rappelle de ceci. Elle n'insistait pas principalement sur la circonstance présente, mais sur les implications à long terme. Et je l'ai entendu tellement de fois me répéter. Je veux que tu grandisses pour devenir un bon garçon. Je veux te voir grandir pour que Dieu puisse t'utiliser. C'est-à-dire que sa motivation principale était centrée sur la vision à long terme. Et à vous qui êtes parents, je vous conseille de regarder plus loin qu'à court terme. Rappelez-vous que vos enfants devront affronter toutes sortes de situations au cours de leur vie. Soyez persistants sans vous lasser. Est-ce facile d'être une maman pieuse? Pas du tout, et ça ne l'est pas plus d'être un père pieux. En tant que parent, vous serez certainement parfois tenté d'abandonner, mais ne cessez jamais d'inculquer ces principes bibliques et de les mettre en pratique. Que vos enfants puissent voir ces principes appliqués dans votre vie. Certaines familles n'aimeront pas entendre ceci, mais en vérité, la meilleure façon d'enseigner à vos enfants les principes bibliques par lesquels ils doivent vivre est que vous ayez à vivre des épreuves. Et par votre foi et votre confiance au Seigneur Jésus-Christ, ils vous verront suivre les principes de Dieu quand il travaillera dans votre vie. Et s'il est à l'œuvre, que diront alors vos enfants? Maman et papa ont dû faire face à ce problème. Maman a connu une dure épreuve. Elle n'avait plus de travail, on n'avait plus d'argent, on ne savait plus quoi faire. Et ma mère s'est mise à genoux, nous nous sommes tous mis à genoux et nous avons prié et imploré l'aide de Dieu. Et Dieu a répondu à tous nos besoins. Et que leur arrive-t-il? Alors, chaque famille, chaque personne doit faire face à des difficultés pendant sa vie. Comment réagir à cela? En prenant une bière? En ayant une liaison? En blâmant et en abusant d'une autre personne? Qu'en priant pour demander au Père ce qu'on doit faire? Je vous le dis, parents, vous êtes la clé de la survie de votre enfant dans le monde d'aujourd'hui. Et ce que vous faites, pas occasionnellement, mais avec persistance, ce que vous leur répétez et leur enseignez par l'exemple, façonnera leur vie. N'oubliez pas la participation. Vous ne faites pas que leur dire, mais vous participez, par exemple. Quand j'étais encore un enfant, j'allais à l'école du dimanche, à tous les dimanches. Des amis y allaient en même temps que moi le dimanche. Mais la plupart de leurs parents n'y allait jamais. Il n'allait jamais à l'église. Et quand je considère ce qui est arrivé à mes amis à long terme, la plupart d'entre eux ne vont plus à l'église. Ils envoyaient leurs enfants à l'église en pensant que le pasteur ou la monitrice allait prendre leur place. Pourquoi n'y allaient-ils pas? Soit parce qu'ils étaient trop incrédules, soit trop paresseux. Soit qu'ils vivaient dans le péché, ne voulaient pas qu'on leur rappelle comment vivre. En fait, pour résumer, nous sommes responsables de nos enfants. Ils doivent nous voir à l'œuvre. On n'enseigne pas à un enfant comment aimer sans d'abord l'aimer. Lui apprendre à être honnête en étant malhonnête. Lui apprendre à être franc en mentant. Lui apprendre à être économe en gaspillant tout son argent, sans pouvoir joindre les deux bouts. Car il est important, et même essentiel, que les parents vivent et qu'ils participent à la vie de leurs enfants, ce qui veut dire ceci. Je suis prêt à les écouter, je désire savoir ce qu'ils pensent, quels amis ils ont, comment se passe leur vie à l'école, me présenter physiquement à l'école si le besoin s'en fait sentir. Notre prochain mot d'ordre est « éloge ». J'ai reçu une autre leçon de ma mère. Pendant ma jeunesse, durant mes premières années à l'école, je n'obtenais pas de bonnes notes. Elle ne pouvait pas m'aider car elle ne savait pas comment. De temps à autre, je recevais un D. Pas un B, mais A, B, C, D. C'était pénible. Je me rappelle mon bulletin et parfois j'avais même plusieurs D. Et je revenais à la maison courbé par la honte, car naturellement, ma mère devait signer mon bulletin. Je ne sais pas si les parents doivent encore le faire. Signez-vous les bulletins? D'accord, les parents doivent encore subir ce supplice. Je devais donc obtenir cette signature, et quand je disais à ma mère à quel point j'étais désolé, elle me répondait ceci. « Charles, as-tu vraiment fait de ton mieux? » Je répondais « Oui, maman, bien sûr. » « Mais tu sais, maman, même si j'essaie très fort, c'est très dur pour moi de comprendre. » Ma mère n'a jamais dit « N'as-tu pas honte? » Rien que D. Elle n'a jamais dit, comme plusieurs autres, « Qu'est-ce que mes voisines vont penser si tu échoues et que leurs enfants arrivent en tête? Que vont-ils dire de moi? » Car c'est souvent une question d'orgueil parental. Ma mère disait « Bon, prions le Seigneur et demandons son aide. » Je me rappelle certaines fois où nous déposions ce bulletin. Avant de prier Dieu afin qu'il m'aide. Ensuite, j'amassais un C. Un C était très bien, dans une matière, car pendant mes premières années sur un banc d'école, j'ignorais que les A étaient dans l'alphabet, et je n'aurais pas pu reconnaître un A dans mon bulletin. Mais savez-vous quoi, ma mère n'a jamais critiqué mes notes, ni jamais dit « Et tes amis, eux, quel genre de notes obtiennent-ils dans leur bulletin ?» Car j'avais un tas de copains, des amis. Ils venaient parfois à la maison, parfois même pour passer la nuit, et ma mère leur offrait à manger. Nous n'étions pas très riches, mais ils aimaient quand même venir à la maison. En fait, l'appartement, ce n'était pas une maison. Bref, elle n'a jamais demandé quelles notes ils avaient obtenues. Elle demandait l'aide de Dieu afin qu'il m'assiste dans mes études. J'ai appris de tout cela que l'éloge aide davantage que la condamnation. Certains élèves ne sont pas très brillants, à vrai dire. Mettez-moi, par exemple, dans une classe de chimie et je vous dirai « Pourquoi ne pas tout de suite me coller un zéro en partant? On sauverait beaucoup de temps. Mettez-le dans mon bulletin, car je n'arriverai à rien ici. » Par contre, on peut trouver beaucoup d'enfants intelligents, mais paresseux. Je n'étais pas paresseux, mais pas très bon en classe. Éventuellement, j'arrivais à me placer parmi les premiers, mais mes premières années à l'école étaient très difficiles. Ma mère ne m'a jamais condamné. Elle établissait les faits, et je devais vivre avec. Et bien sûr, n'oublions pas la prière, l'arme la plus puissante dont une mère dispose, ou dont un père dispose, et la démarche la plus efficace est de prier pour leurs enfants. Vous dites que vous priez pour vos enfants, je vous pose la question. Priez-vous pour eux ou avec eux? Priez-vous pour eux, mais séparés d'eux? Oh, ils savent que je prie pour eux, même si je ne prie pas toujours avec eux. Vous avez tort. Ils doivent vous écouter, prier pour eux, vous entendre, répandre votre cœur à leur sujet, le mettre à nu devant eux. J'entends encore l'écho de la voix maternelle résonner dans mon cœur, même aujourd'hui, après toutes ces années, appelant mon nom devant Dieu à genoux, à côté de mon lit, demandant à Dieu d'aider Charles, de l'aider dans ses devoirs. Cela ressemblait à « Seigneur, je ne sais pas comment l'aider, mais toi, Seigneur, tu sais, s'il te plaît, accorde-lui ton aide. » Parfois, elle pleurait, et je pleurais aussi avec elle. Vous qui êtes maman, vous ne pouvez rien faire de mieux que prier pour vos enfants, et surtout avec eux. Vous dites que vous n'avez pas le temps, mais la vraie raison n'est-elle pas parce que vous vous sentez hypocrite? Je n'accuse personne, mais ça pourrait être une raison. Vous connaissez mieux que moi votre vie, et vous savez que votre fils ou votre fille connaît votre mode de vie. Alors allez les voir pour prier avec eux, vous pouvez imaginer leur réaction. Quoi? Tu rigoles? Vous devez donc retourner au premier principe du modèle et de la persistance. Priez, apprendre aux enfants à prier. Et alors, quand viennent les épreuves et qu'ils vous voient vous agenouiller dans la prière, pour implorer l'aide du Seigneur dans cette situation, je vous parle par expérience, vous produirez un impact sur leur vie. Quand la difficulté vient, parlez à Dieu. Et quand vous priez avec eux, soir après soir, même quand tout va bien, que leur communiquez-vous? Vous leur apprenez à grandir dans une relation personnelle avec Dieu par son Fils Jésus. Leurs chances sont meilleures de recevoir Christ tôt dans leur vie. N'attendez pas qu'ils aient 16 ans. Il n'est jamais trop tôt. Pour débuter, commencez dès leur enfance à leur parler de Jésus. Mentionnez-leur aussi la nécessité de naître de nouveau, même s'ils ne comprennent pas tout de suite. Vous pourrez l'expliquer pour qu'ils comprennent. C'est une priorité de prier pour vos enfants. J'aimerais ajouter un dernier mot, car je suis pressé par le temps. Planification. Pourquoi est-ce si nécessaire si vous pensez ne pas avoir le temps de prier avec eux? Vous devez le planifier. Vous n'avez pas le temps de leur lire la Bible, essayez de le planifier. Vous pensez vraiment ne pas avoir le temps de leur parler de Jésus? Si vous ne faites aucun plan pour vos enfants, que leur faites-vous comprendre? Tu n'es pas important. Oh, mais oui, mes enfants sont importants, mais je ne prie pas avec eux, je ne lis pas la Bible avec eux, mais ils sont importants pour moi. Jusqu'à quel point sont-ils importants? Ne passent-ils pas, après certains items sur votre liste, de choses importantes? Pourquoi ne pas planifier du temps pour eux? Donnez-leur votre cœur. Planifiez votre temps pour pouvoir leur expliquer ce qu'ils doivent savoir, car cela n'arrivera pas tout seul. Comment voulez-vous qu'ils entrent en relation avec Dieu? Comment voulez-vous qu'ils se rapprochent de Jésus? Comment voulez-vous qu'ils se rapprochent de l'Église? Quel rapport auront-ils avec leur argent? Quelles amitiés voulez-vous qu'ils développent? Si c'est un fils que vous avez, comment voulez-vous qu'ils interagissent avec les jeunes filles? Ou si c'est une fille avec les hommes? Comment voulez-vous que votre fils s'habille? Comment voulez-vous qu'elle parle aux hommes? Comment se conduiront-ils avec leur professeur? Comment réagiront-ils à l'autorité? Comment voulez-vous qu'ils prennent soin de leur corps et de leur santé? Comment aimeriez-vous qu'ils pensent en termes de pureté morale? Car ils ont déjà découvert certaines choses. Ils vous ont observé, écouté, ils ont déjà pris des décisions. Mais s'ils sont encore jeunes, vous pouvez les guider. Si vous commencez à leur enseigner ces principes, le modèle de persistance et tout le reste, vos prières et toutes ces choses, doivent-ils être laissés sans défense dans le monde? Abandonnés sans espoir dans une société athée? Pour qu'ils leur ruinent leur vie, parce qu'ils seront envoyés. Sans cette fondation, c'est une immense tâche que d'être un parent. Je m'adresse maintenant à ceux qui n'ont jamais reçu Jésus-Christ en tant que sauveur personnel. Peu importe ce que vous donnez ou laisserez à vos enfants, ils peuvent aller aux meilleures écoles. Ils peuvent conduire les autos les plus rapides, s'habiller avec des vêtements de marque et vivre richement. Mais sans cette Bible, ils sont spirituellement appauvris. En ce qui concerne la vie et la mort, il n'y a qu'une chose importante quand vient la dernière heure. C'est votre relation personnelle avec Dieu, par son Fils Jésus-Christ, que nous connaissons par la Bible du seul Dieu vivant. Si vous aimez vos enfants, vous leur donnerez un père sanctifié, une mère sanctifiée. Vous avez le choix. C'est un choix vraiment sérieux que celui-là. Et je prie que si vous n'avez pas encore reçu Jésus, demandez-lui pardon pour vos péchés. Dites-lui que vous mettez votre vie entre les mains du Seigneur Jésus-Christ et que vous voulez non seulement qu'il vous pardonne, vous sauve et vous accorde la vie éternelle, mais qu'il fasse de vous un parent sanctifié. Dieu répond à cette prière à chaque fois qu'on la lui fait avec confiance. Et si vous ne faites pas partie d'une église, trouvez-en une, mais en vous assurant d'abord que ce livre est central dans leurs discours et leurs activités, sinon c'est une mauvaise église. Vous voulez élever des enfants pieux? Parents, c'est une responsabilité majeure, mais rappelez-vous de ceci. Dieu le Père envoie son Saint-Esprit avec abondance à chaque enfant né de nouveau pour l'habiliter, l'aider, le fortifier, l'encourager en toutes choses, comme ma mère l'a été, et même sans une grande instruction. Ce qu'il a fait d'elle, Dieu peut le faire avec vous. Si par contre vous êtes très instruit, la question se pose. Quelle place ce livre occupe-t-il dans votre vie? Père, nous te sommes reconnaissants de ce livre majestueux qui nous révèle ton identité et ta vérité. Je prie que le Saint-Esprit enracine ce message dans tous les cœurs afin qu'il puisse donner la vie éternelle à tous ceux qui l'entendent et croient, afin qu'il puisse produire un impact sanctifiant dans la vie de leurs enfants. C'est ma prière au nom de Jésus-Christ. Amen.
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0: las personas de esta región decidieron reunirse.
1: Les habitants de cette région se sont rassemblés pour brûler l'église. Voici ce qu'il en reste.
2: Béatrice et son mari Marcos sont missionnaires au Mexique, dans une région qu'on appelle le cercle du silence. Alors, quand on parle de missionnaires, certains pensent immédiatement à des Occidentaux qui vont évangéliser, faire de l'humanitaire dans des pays en développement. Mais cette vision éculée et formatée ne correspond plus vraiment à la réalité. Béatrice et Marcos sont eux-mêmes mexicains et sont donc missionnaires dans leur propre pays. Et s'ils ont choisi de se rendre ici, c'est pour une bonne raison. Le cercle du silence est une région où toute forme de christianisme qui diffère de la religion traditionnelle est violemment persécutée.
1: Nous ne pouvons ni prier, ni louer Dieu, ni parler ouvertement de Jésus.
2: Ça paraît vraiment extrême et même contradictoire dans une région qui est très attachée à son identité chrétienne. On va tenter de comprendre d'où vient cette persécution. En fait, quand on parle du cercle du silence, on parle de ça. Ce sont 8 états du centre du Mexique qui forment un cercle. Et dans ces états, quiconque professe une foi autre que le catholicisme est rejeté, discriminé, voire même attaqué. Et quand je parle de catholicisme, en fait, ça ne correspond pas vraiment au catholicisme qu'on connaît en Europe. On en a déjà parlé dans d'autres vidéos. Mais en fait, on parle ici d'une religion qui mélange les pratiques chrétiennes et les rites précolombiens d'adoration des esprits.
1: Les gens vénèrent des idoles. Ils en ont beaucoup. Ce syncrétisme religieux est hérité de leurs ancêtres.
2: Ces pratiques choquent Béatrice.
1: Ils ont pris la statue de Jésus et l'ont fait s'incliner devant la Vierge. Ils ont dit que c'était elle, le chemin, la vérité et la vie. Cela m'a brisé le cœur. Les chefs religieux locaux affirment que si quelqu'un d'autre qu'eux lit la Bible, il deviendra fou. Mais les prêtres ne basent pas leurs enseignements sur les Écritures. Pour eux, Jésus n'est pas Dieu.
2: Alors Portes Ouvertes n'a pas vocation à déterminer si telle version du christianisme est plus valable qu'une autre. Même si nous sommes une ONG protestante évangélique, nous soutenons les chrétiens persécutés de toutes les dénominations. Non, le problème, c'est quand une dénomination empêche toute autre forme de christianisme d'exister, en persécutant ceux qui n'adhèrent pas aux pratiques traditionnelles.
1: Parfois, nous nouons des amitiés étroites. Mais lorsqu'ils apprennent que nous suivons Jésus, que nous sommes chrétiens, ils cessent complètement de nous parler. Ils nous ferment leurs portes, nous repoussent. Et ça fait mal. Ça a été difficile à vivre.
2: Alors, pourquoi une telle opposition religieuse envers tous ceux qui sortent du rang? Ça peut s'expliquer quand on réalise que les catholiques vivant ici ont souffert eux-mêmes de persécutions religieuses. En effet, la région a été à l'épicentre de la guerre des Cristeros, aussi appelée la Cristiada, qui a eu lieu de 1926 à 1929. Ce conflit a opposé le gouvernement du Mexique, anticlérical, à ses citoyens des régions rurales, très croyants. Une série de lois visant à réduire l'influence de l'Église a mis le feu aux poudres. Alors en tant qu'Occidentaux, la séparation de l'Église et de l'État, ça nous paraît normal. Mais certaines de ces lois portaient clairement atteinte à la liberté religieuse. Notamment interdire aux prêtres de porter la soutane ou autre habit religieux, les priver du droit de vote et les empêcher de publier tout commentaire sur le gouvernement dans la presse. Cette guerre civile a été très meurtrière. Le nombre de morts est estimé à 150 000. On peut alors comprendre que les chrétiens de cette région soient depuis extrêmement méfiants envers quiconque semble porter atteinte à leur tradition religieuse. Mais maintenant, les anciens persécutés sont devenus à leur tour persécuteurs. Et cette persécution a failli coûter la vie à la fille de Béatrice.
1: Il y a quelques temps, lorsque nous sommes arrivés, une voisine nous a entendu louer Dieu. Nous pensons qu'elle a empoisonné nos animaux domestiques. Notre enfant de 2 ans câlinait le chien. Une heure plus tard, elle a eu une crise respiratoire. Notre petite fille ne pouvait plus respirer et nous nous sommes précipités dehors, priant Dieu de nous venir en aide. Nous sommes arrivés à la Croix-Rouge et heureusement il y avait de l'oxygène, ce qui est rare. Dieu merci, il y avait des médicaments pour contrer l'empoisonnement. Et Dieu merci, elle a été sauvée. Dans ce moment difficile, j'ai regardé mon mari et il était dévasté. Je savais que c'était le Saint-Esprit qui lui parlait à travers moi et je lui ai dit, même si notre bébé meurt, nous resterons parce que Dieu nous a appelés ici. Nous obéissons simplement à son appel. Et nous savons que Dieu est fidèle envers ceux qu'il a appelés.
2: Béatrice sent que Dieu la veut dans le cercle du silence, pour qu'elle vienne en aide aux autres. Elle a reçu un appel spécifique pour les femmes, car les femmes souffrent particulièrement dans cette région défavorisée, où elles sont souvent dévalorisées par rapport aux hommes.
1: Ici, le machisme est profondément ancré. Beaucoup de femmes se sentent inutiles ou mal aimées. Certaines sont maltraitées ou abandonnées. Ça fait mal au cœur. Les suicides sont fréquents.
2: Grâce à sa formation en psychologie, Béatrice a débuté un groupe de parole pour les femmes, pour les aider à prendre conscience de leur valeur.
1: Une trentaine de femmes sont venues et j'ai commencé à avoir des discussions sur la psychologie. En même temps, j'ai intégré de petites phrases tirées de la parole de Dieu sur l'amour profond que Dieu nous porte et la façon dont il nous voit, sur notre valeur. Nous sommes comme des pierres précieuses, selon la Bible. Au fil des mois, nous nous sommes rapprochées et elles sont venues me confier leurs problèmes. J'ai commencé à nouer des amitiés. Beaucoup ont compris et beaucoup ont été touchées par Dieu. Mais, en choisissant de suivre Christ, elles ont rencontré de nombreuses difficultés dans cette région, avec leur famille, leurs voisins, leurs collègues, et même dans leur travail. Lorsque nous avons rencontré Portes Ouvertes, ils nous ont proposé une formation intitulée « Tenir ferme dans la tempête ». Grâce à cette ressource, les femmes ont découvert comment des chrétiens d'autres cultures et d'autres régions du monde vivent leur foi. Et elles ont compris ce que ça implique de suivre Christ.
2: En plus des formations pour tenir ferme face à la persécution, Portes Ouvertes apporte aussi un soutien financier à l'œuvre de Béatrice et Marcos pour les aider à couvrir leur loyer et à aménager le lieu où les femmes se réunissent. Aujourd'hui, Béatrice continue de diriger ce groupe de femmes. Elle les aide à faire face à la persécution, mais aussi aux défis quotidiens qu'elles vivent en tant que femmes. Ensemble, elles retrouvent leur dignité. Elles reprennent confiance, avec l'espérance que Dieu peut transformer leur souffrance.
1: Chaque rencontre est une victoire, non pas parce que nous sommes particulièrement fortes, mais parce que Dieu nous soutient.
2: Dans ce cercle du silence, ces femmes ne sont plus seules. Elles prient, elles lisent la Bible, elles s'encouragent, et peu à peu, elles retrouvent leur voix. Elles montrent qu'il est encore possible de vivre sa foi, même là où tout semble vouloir les faire taire.
1: Ma prière pour les femmes d'ici et qu'elles restent fidèles à Jésus jusqu'au jour où Dieu les appellera, qu'elles tiennent ferme dans la tempête.
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Bonjour et bienvenue dans Lumière sur les Écritures. Je suis Mylène et j'espère que vous allez bien. Je vous souhaite une belle Pentecôte. Aujourd'hui, nous sommes le lundi de Pâques et j'aimerais vous amener un message sur le Saint-Esprit. Je sais que c'est pendant cette période que beaucoup de gens parlent du Saint-Esprit. Et bien sûr, vous allez retrouver ce message toute cette semaine en rediffusion. Et aujourd'hui, j'aimerais vous parler de la différence du Saint-Esprit dans l'Ancien Testament et dans le Nouveau Testament. Saviez-vous que le Saint-Esprit que vous voyez aujourd'hui dans le Nouveau Testament n'agissait pas de la même façon que dans l'Ancien Testament ? Quelque chose de fondamental a changé entre les deux époques. Voici quelques questions qui vont peut-être vous surprendre. Les voici. Selon vous, pourquoi David, un homme selon Dieu, selon le cœur de Dieu, a-t-il supplié un jour en tremblant « Ne me retire pas le Saint-Esprit » ? Est-ce que c'est possible encore aujourd'hui que l'Esprit de Dieu quitte un croyant ? Est-ce que c'est encore possible de nos jours et pourquoi Jésus a-t-il dit à ses disciples qu'il est avantageux pour vous que je m'en aille ? Comment le départ de Jésus-Christ pouvait être une bonne nouvelle ? Comment comprendre que les hommes comme Samson, Saül, Balaam aient reçu l'Esprit de Dieu alors qu'ils n'étaient pas nécessairement des modèles de sainteté ? Et surtout, quelle est la différence entre avoir l'Esprit de Dieu sur soi, comme dans l'Ancien Testament, et avoir l'Esprit de Dieu en soi, comme dans le Nouveau Testament et aujourd'hui ? Donc, chers auditeurs, restez avec moi aujourd'hui jusqu'au bout de cette émission. Ce que vous allez découvrir va transformer votre façon de comprendre votre relation avec Dieu et peut-être façonner votre vie de prière. Première chose dont j'aimerais parler, c'est du Saint-Esprit dans l'Ancien Testament. Dans l'Ancien Testament, l'Esprit de Dieu est désigné par le mot Ruach, R-U-A-H, R-U-A-C-H. Ce mot signifie souffle, vent, esprit. C'est le même mot utilisé dans Genèse 1, verset 2, quand la Bible dit que l'Esprit de Dieu planait sur la surface des eaux au moment de la création. Voici ce qui est fascinant en fait. Dans l'Ancien Testament, l'Esprit de Dieu venait sur les personnes et non pas en elles. Sur elles, en fait, c'était une visite ou une intervention ponctuelle, une mission confiée. Regardons quelques exemples concrets dans la Bible. Premier personnage dont j'aimerais parler, c'est Samson. Nous le connaissons tous. L'Esprit de l'Éternel saisit Samson. Le mot en hébreu utilisé pour saisir, c'est tsaklar, ce qui veut dire bondir, fondre sur, sauter d'un coup. L'Esprit venait sur lui pour accomplir des actes puissants, extraordinaires. Mais malheureusement, le Saint-Esprit ne trouvait pas une demeure permanente chez Samson. On voit aussi Bezalel qui était un artisan du tabernacle rempli de sagesse et d'esprit de Dieu, d'intelligence et de science pour construire des choses spectaculaires dans le tabernacle. La Bible dit que vraiment l'esprit de Dieu venait sur lui, qu'il avait reçu cet esprit, mais malheureusement c'était pour une mission précise. C'était un don précis durant un temps précis. Lorsque Bezalel avait été désigné pour construire le temple, c'est à ce moment que Dieu a dit « J'ai mis sur lui cet esprit pour faire cette tâche précise pendant un temps. » Ensuite, on voit Moïse et les 70 anciens qui, dans la Bible, l'esprit de Dieu repose sur eux et tout d'un coup, ils se mettent à prophétiser. C'est une manifestation collective pour une mission précise. Et Moïse et ses 70 n'ont pas prophétisé tout le long, mais ça a été un moment donné. L'esprit de Dieu est venu sur eux. L'esprit de Dieu a fondu sur eux et une action s'est passée. Nous voyons ensuite avec David, l'esprit de l'Éternel vient sur David. Vous savez, le jour où il a été oint par Samuel et même lorsque David gardait les moutons, l'Esprit de Dieu venait sur lui et il défendait les moutons contre les lions. David aussi, lorsque Saül était tourmenté par un mauvais esprit, la Bible dit que l'Esprit de Dieu sur David soulageait Saül qui avait été envahi par un mauvais esprit. Mais vous savez, David savait que cela pouvait ne pas durer parce que lorsque vous lisez le psaume 51, il dit quelque chose de très important. Il supplie Dieu après avoir péché avec Bathsheba et lui dit « Ne me retire pas ». Ton Saint-Esprit. Donc David savait et il était conscient que l'Esprit de Dieu pouvait ne pas demeurer sur lui de façon permanente. Et c'était la même chose pour Moïse, pour Bezalel et pour Samson et pour les autres serviteurs de Dieu dans l'Ancien Testament qui ont été utilisés par Dieu. Effectivement, la différence, c'est que le Saint-Esprit était sur eux et non pas en eux. Vous savez, Saül est l'exemple la plus tragique concernant le Saint-Esprit. La Bible dit que sans ambiguïté et directement que l'Esprit de l'Éternel s'est retiré de Saül. Et à la place de ça, Dieu a envoyé un mauvais esprit
qui l'agitait. Ça, c'était la grande réalité de l'Ancien Testament. À l'époque, l'esprit pouvait se retirer, il pouvait faire des allées et venues sur les personnes, les individus choisis pour des missions précises et il pouvait vraiment repartir de la même façon. Dans l'Ancien Testament, les gens qui étaient sous la loi n'avaient pas la grâce, comme nous l'avons aujourd'hui, d'avoir le Saint-Esprit en permanence. Nous voyons que c'était le cas pour les rois, les juges et les prophètes étaient vraiment loin de Dieu, de façon particulière lorsqu'il fallait prophétiser. En dehors de ça, lorsque l'Esprit de Dieu se retirait, ils étaient des hommes. On voit bien Saül qui, pendant un temps, l'Esprit est venu sur lui. La Bible dit qu'il a été changé en un autre homme et il a commencé aussi à prophétiser. Tout comme Moïse, lorsque le Saint-Esprit venait sur lui, il prophétisait. Cela nous montre que dans l'Ancien Testament, le Saint-Esprit était donné avec mesure. Il n'était pas constamment avec eux, constamment en eux, mais il venait sur eux pendant un temps. Et c'est vrai que ces serviteurs de Dieu, ces prophètes qui ne savaient pas, certains savaient mais d'autres ne savaient pas, les jours que nous allions vivre et certains, je pense, auraient désiré avoir véritablement le Saint-Esprit qui demeure avec eux, qui est constamment avec eux. Vous voyez les serviteurs de Dieu lorsqu'ils sont dans le tabernacle, l'Esprit descend sur eux pour faire le service, tout comme les Lévites, mais cet Esprit n'était pas là constamment, sauf si bien sûr les Lévites étaient constamment dans le temple, mais à l'époque le Saint-Esprit était donné pour une mission précise, lorsqu'on était roi, lorsqu'on était juge, lorsqu'on était prophète, lorsqu'on avait une mission comme Samson. La Bible dit que l'Esprit, il était revêtu de la puissance de Dieu et qu'il pouvait, on voit ce qu'il a fait avec les colonnes du temple, on voit ce qu'il a fait avec la mâchoire d'une ânesse, il a tué plus de 1000 hommes et c'était quelque chose de surnaturel et même le fait que David puisse tuer un lion à main nue lorsque ces lions voulaient attaquer ces brebis, ces choses se faisaient avec l'onction de Dieu qui venait sur leur vie arriver à un moment, mais ce n'était pas quelque chose qui était permanent. Maintenant, la deuxième partie que je veux voir avec vous par rapport à la présence du Saint-Esprit, c'est quelque chose de très important de comprendre, et même si je sais que la plupart de vous, vous le comprenez. La deuxième partie, elle concerne bien entendu le Nouveau Testament. Tout bascule à la Pentecôte. Il s'est passé quelque chose. Déjà, Jésus leur a dit qu'il allait leur envoyer un consolateur. On va le voir dans Jean 4, 16 et 17 par la suite. Mais le jour de la Pentecôte, il s'est passé quelque chose au chapitre 2. Le Saint-Esprit, qui de temps en temps était répandu sur des élus, des gens particuliers, des élites ou des gens qui avaient une mission spéciale, le jour de la Pentecôte a été répandu sur tous les croyants, sur les femmes, sur toutes les gens qui étaient dans la chambre haute. Il y avait des femmes, il y avait des hommes, il y avait des croyants. Et la Bible dit que des langues de feu se sont posées sur eux. Et à partir de là, ils ont commencé à parler en langue, à prophétiser. Et ils ont été remplis du Saint-Esprit. C'était bien plus que l'onction, que l'Esprit de Dieu vient se poser sur eux. Le Saint-Esprit est entré en eux et il a commencé une œuvre incroyable. Jean 4, 16, 17 déclare « Je prierai le Père et il vous donnera un autre Consolateur, afin qu'il demeure éternellement avec vous. L'Esprit de vérité que le monde ne peut pas recevoir parce qu'il ne le voit point et ne le connaît point. Mais vous, vous le connaissez car il demeure avec vous et il sera en vous. » Aujourd'hui, le Saint-Esprit, non seulement il est avec nous, mais il est en nous. Et c'est par cette présence en nous qu'est, on va dire, activée la nouvelle naissance. C'est cette présence en nous qui nous permet de marcher avec Dieu, de vivre pour lui, d'avoir ses pensées, d'avoir ses désirs. C'est parce qu'aujourd'hui, le Saint-Esprit n'est pas venu. Il n'est plus sur nous, mais il est en nous. Et j'espère que vous voyez clairement la différence. Il demeure à l'intérieur de nous. Et mes amis, c'est quelque chose de grand, parce que même lorsque nous passons à côté, lorsque nous faisons des erreurs, le Saint-Esprit est attristé, mais il ne nous quitte pas. Mais il fait de nous sa demeure. Dieu n'habite plus dans des temples humains faits de main d'homme, mais il habite en nous. Nous sommes le temple du Saint-Esprit. Ça, c'est la nouvelle dimension et la nouvelle réalité que nous donne la nouvelle naissance en Jésus-Christ. Lorsque Jésus est monté le jour de l'ascension, l'Esprit de Dieu est descendu. C'est pour cela qu'il a dit « Je ne vous laisserai pas seul, je vous donnerai un consolateur. » Et c'est vrai que je vous disais au début de cette émission comment ça peut être une bonne nouvelle. Je ne vois pas en quoi c'est une bonne nouvelle le fait que Jésus nous quitte. Mais il a dit « Si je ne m'en vais pas, je ne pourrai pas vous envoyer le consolateur, le Saint-Esprit. » Et aujourd'hui, le Saint-Esprit, il est en chacun de nous. Il est en toi, il est en moi. Et il peut être aussi sur nous. Peut-être qu'au moment où il faut prêcher, où il faut servir, où il y a des choses particulières dont Dieu nous revêt pour accomplir son œuvre, une onction particulière pour les miracles, les dons de connaissances, etc. Mais en plus de ça, le Saint-Esprit est en nous. Il est dans notre cœur, il est dans notre vie. Le jour où nous avons accepté Jésus comme Seigneur et Sauveur, il a pris place dans notre cœur. Il est en nous. Et la seule chose qui peut, bien sûr, qu'en tant qu'être humain, lorsque nous
péchons, nous fautons, nous attristons le Saint-Esprit, mais le Saint-Esprit ne sort pas comme ça de notre vie en disant « je claque la porte, tu m'as déçu, je ne veux plus te voir, je m'en vais », ou bien comme dans l'Ancien Testament, « je viens sur ta vie juste pendant un temps, et quand cette période pendant laquelle tu sers est terminée, je m'en vais ». Aujourd'hui, c'est différent. Le Saint-Esprit demeure en nous. Vous savez, lorsque l'on pêche et que notre cœur n'est pas endurci, c'est grâce à lui que l'on arrive aux portes de la repentance. C'est grâce à lui qu'on se tourne vers Dieu, que notre conscience est interpellée lorsque nous faisons des choses qui ne sont pas bien, parce que l'Esprit de Dieu demeure en nous. C'est grâce à lui que nous pouvons déclarer la parole, que nous pouvons prier, nous pouvons intercéder, que nous versons des larmes. C'est parce que maintenant, il habite en nous. Et cette dimension, elle est complètement nouvelle. Dans 1 Corinthiens 6, 19, il est dit que le Saint-Esprit, il est vraiment que nous sommes le temple du Saint-Esprit. Le Saint-Esprit ne demeure plus dans une arche, l'arche de l'Alliance. Il n'est plus dans le lieu très saint, mais il est en nous. Rappelez-vous, ce qui s'est passé à la croix, c'est que le voile a été déchiré, Jésus a été brisé, son corps a été brisé, et par cette mort, il nous a fait entrer dans la présence de Dieu éternellement, et il a permis à ce que le Saint-Esprit entre nous. Ensuite, il y a différentes choses que le Saint-Esprit est, qu'il fait en nous, au travers de nous, qu'il représente pour nous dans le Nouveau Testament. La première chose, c'est qu'il demeure en nous. Que maintenant, le temple du Saint-Esprit, ce n'est plus un temple fait de main d'homme, mais c'est nous. C'est au travers de nous. On n'a plus besoin de prêtres pour nous parler. On n'a plus besoin de grands sacrificateurs pour parler. Dieu n'a plus besoin d'eux pour nous parler. Je ne parle pas des prédicateurs, parce que les pasteurs, les prédicateurs, les prophètes, c'est encore autre chose. C'est un ministère que Dieu donne pour le corps de Christ. Je veux parler de façon individuelle. On n'a plus besoin de prêtres, ni de sacrifices, ni de rituels pour entendre la voix de Dieu. Mais grâce au Saint-Esprit, la voix de Dieu nous est directement parler à notre cœur. Parce que la Bible dit que nous sommes le temple du Saint-Esprit, que le Saint-Esprit demeure en nous. Il n'y a plus de barrière entre Dieu et nous, entre lui et nous, entre Jésus et nous. Parce que le Saint-Esprit est vraiment là pour nous révéler le cœur du Père, pour nous connecter à Dieu, pour nous connecter à la présence de Dieu, à la voix de Dieu. Donc la première chose que le Saint-Esprit fait dans le Nouveau Testament, il fait de nous le tabernacle, il fait de nous le temple. La deuxième chose, c'est ce que dit Éphésiens 1, 13 à 14, c'est que la Bible dit que nous avons été scellés. Un sceau, dans le monde grec, désignait un sceau royal. C'est comme un document officiel, une marque d'appartenance, d'authenticité et de protection que personne ne peut briser. Ce sceau ne sera pas brisé, sauf si vous décidez de briser ce sceau. Ce sceau veut tout simplement dire que grâce au Saint-Esprit et par le Saint-Esprit, vous appartenez à Dieu. Ça a été scellé, ça a été déclaré, ça a été vraiment acté que vraiment le sceau royal de Dieu a été mis sur notre vie, que nous lui appartenons, que vraiment cette chose est authentique, qu'elle est réelle. On n'a pas besoin de se poser la question, est-ce que j'appartiens à Dieu ? Vous le savez vous-même, votre conscience, la Bible dit, témoigne que vous êtes enfant de Dieu. C'est parce que le Saint-Esprit vous a scellé. Lorsque vous avez ouvert votre cœur pour recevoir Jésus-Christ, le Saint-Esprit était là et il a pris le sceau de Dieu et il a dit « Catherine appartient à Dieu maintenant, c'est scellé avec le sceau royal ». Et ce sceau royal, c'est le Saint-Esprit. Éphésiens 1, 13, 14, vous avez été scellés par l'Esprit de Dieu. Ensuite, troisième point important, c'est que l'Esprit de Dieu intercède pour nous et au travers de nous. Romains 8, 26, l'Esprit intercède lui-même pour nous par des soupirs inexprimable. Quand vous ne savez pas comment prier, quelqu'un prie en vous. Et ça, c'est l'œuvre du Saint-Esprit. Le Saint-Esprit prie en nous. Il prie avec nous et il prie au travers de nous. La Bible ne dit pas que l'on prie comme ça, que le Saint-Esprit prie en nous de façon platonique et simple. La Bible dit qu'il y a des soupirs inexprimables. C'est-à-dire que grâce au Saint-Esprit, nous avons le privilège et la possibilité d'aller dans les profondeurs de Dieu, vraiment d'aller atteindre le cœur de Dieu. J'ai plusieurs fois sur cette radio parlé du parler en langue, à quel point c'était important que notre pensée est stérile quand on le parle en langue, mais on parle les merveilles de Dieu, on parle avec notre cœur. Parfois on peut avoir l'interprétation et parfois non. Mais une chose est sûre, c'est que le Saint-Esprit fait une œuvre au travers de nous. Et ça, il le fait parce qu'aujourd'hui, il demeure en nous. La Bible dit qu'il intercède pour nous et il intercède en nous. Parfois, vous êtes là, vous êtes en train de prier pour quelqu'un, une situation, et vous avez l'impression que l'Esprit de Dieu prend les devants. Qu'il prend les devants et qu'au travers de vous, il y a une intercession qui se fait, il y a une puissance, il y a une présence que vous priez avec votre intelligence ou en langue qui est au-dessus de vous, au-dessus de ce que vous pourriez dire et qui vous dirige dans l'intercession, parfois avec des soupirs, avec des grognements, parfois ça peut être vraiment une prière très très intense. Vous entrez dans les profondeurs de Dieu
Tout ça grâce au Saint-Esprit. Et lorsque vous comparez la position du Saint-Esprit à l'époque et aujourd'hui, je vous dis, n'attristons pas le Saint-Esprit parce qu'il nous a vraiment beaucoup donné. Ensuite, quatrièmement, l'Esprit témoigne, c'est ce que je vous disais tout à l'heure, que vous êtes enfant de Dieu. Romains 8, 16. Ce n'est pas une conviction intellectuelle que nous donne le Saint-Esprit, mais c'est une attestation vivante intérieure. Si je vous dis, est-ce que tu es né de nouveau? Est-ce que tu en es sûr? D'ailleurs, c'est ce que vous disent les gens lorsque vous partagez Jésus-Christ. Qu'est-ce que tu en sais que tu es sauvé? Qu'est-ce que tu en sais que tu vas aller au ciel? Vous ne pouvez pas toujours mettre des mots là-dessus, mais vous dites, je le sais, j'en suis sûr, parce que je le sais dans mon cœur. Je le sais à l'intérieur de moi, j'ai cette conviction, ce témoignage et cette certitude que j'appartiens à Dieu et que j'irai un jour auprès de lui. C'est parce que l'Esprit témoigne à notre esprit que nous sommes enfants de Dieu. Sans ce Saint-Esprit, nous ne pouvons pas avoir cette conviction. C'est pour ça que la plupart des religions croient au ciel, croient qu'un jour ils iront au ciel, mais n'ont aucune certitude. J'ai plusieurs fois discuté avec des musulmans qui me disent « Mais Allah est miséricordieux et c'est pas à vous de décider si vous allez au ciel, c'est lui qui décide, on ne sait pas qui sera sauvé. » Mais moi je dis toujours « Mais j'ai l'assurance de mon salut. » Parce que l'Esprit de Dieu en moi, le Saint-Esprit m'a témoigné que le sceau de Dieu a été mis sur moi et que j'appartiens à Dieu et qu'après ma mort, j'irai dans sa présence. Et cette œuvre miraculeuse que l'on ne retrouve dans aucune autre religion, dans aucune autre croyance, elle est faite par le Saint-Esprit. Parce que le Saint-Esprit est attaché au christianisme. Pas parce que c'est une bonne religion, c'est la meilleure, non, parce qu'il est question de Christ. Christ est reparti vers le Père et il nous envoie un consolateur pour permettre à ce que l'identité de Jésus-Christ, la personne de Jésus-Christ se multiplie sur la terre. Et elle se multiplie sur la terre par le Saint-Esprit. Le Saint-Esprit, au travers des croyants, est répandu absolument partout. Même dans ces endroits insalubres où les chrétiens sont emprisonnés, même dans ces endroits où les gens sont persécutés pour le nom de Jésus, les gens sont battus, le Saint-Esprit demeure au travers d'eux. Même au moment peut-être où ils sont assassinés pour le nom de, à cause du nom de Jésus, le Saint-Esprit est en eux. Et je vais vous dire une chose, même une chose choquante. Souvent, on a cette image que lorsqu'on pêche, on fait des choses qui ne sont pas bien, eh bien, le Saint-Esprit, il est offensé parce que vraiment autour de vous, c'est que péché, c'est souillé, il s'en va et plus rien n'est en vous. Je vous dis, même dans ces moments-là, le Saint-Esprit peut vous parler. Je vais vous donner ce témoignage. J'étais jeune et j'avais accepté le Seigneur. J'étais née de nouveau, mais par ignorance et puis encore les œuvres de la chair, je me rendais une fois par semaine en discothèque, dans une boîte de nuit. Et je vous confirme qu'un chrétien n'a rien à faire dans ces lieux-là. Mais moi, j'étais née de nouveau, j'étais ignorante, à peine enseignée. Bon, je continuais certaines choses que je fréquentais, mais que je faisais avant, tout en étant consciente que Jésus était mon Seigneur et que j'avais décidé de le suivre. Et je me rappelle un soir, j'étais partie en discothèque et j'étais assise. La musique battait son plein, etc. J'étais assise sur un fauteuil et j'étais comme ça, assise, tout simplement, en écoutant la musique, rien de particulier, pas particulièrement de gens autour de moi. Et j'ai entendu le Saint-Esprit à l'intérieur de moi qui m'a dit une parole. Il m'a dit « Mylène, qu'est-ce que tu fais là ?» Et à ce moment-là, mes yeux se sont ouverts et je me suis reposé la question à moi-même « Mais Mylène, qu'est-ce que tu fais là ?» Pas en disant « Je me pose une question parce que je n'ai pas la réponse », non. En me disant « Mais qu'est-ce que tu es en train de faire ? Tu n'appartiens plus à ce lieu. Tu n'as rien à faire ici. » Et ce jour-là, j'ai vraiment reçu la conviction non seulement j'avais été scellée par le Saint-Esprit, mais que je n'appartenais plus à ces lieux-là. Personne n'est venu me voir en me conjurant, en me demandant, en me suppliant de ne plus mettre les pieds dans une boîte de nuit parce que ça va offenser Dieu. Le Saint-Esprit était avec moi à ce moment-là et il a parlé à mon cœur. Il n'a pas été obligé de crier, il m'a parlé avec une voix douce, sans condamnation, sans stress. Il m'a juste dit « Mylène, qu'est-ce que tu fais là ?» Et peut-être que c'est ce que le Saint-Esprit vous dit lorsque vous êtes dans une situation, une relation dans laquelle vous n'avez pas à être avec une personne que Dieu n'a pas choisie pour vous, avec une personne peut-être qui est déjà mariée, dans un endroit, une fête, avec des amis qui disent des gros mots, qui fument du cannabis. Ou l'Esprit de Dieu témoigne à l'intérieur de vous que vous n'êtes pas à votre place. Et il le fait avec toute la gentillesse qui s'y est. Après, Dieu vous laisse la décision. Jésus vous propose et lui et vous, vous décidez. La décision vous appartient, c'est la chose la plus grande que Dieu nous ait donnée, c'est le libre arbitre. Et avec le Saint-Esprit, il nous laisse choisir. Et ce jour-là, j'ai tellement été convaincue dans mon cœur, parce que j'aimais Christ et je voulais servir Dieu, que je me suis dit, plus jamais je ne remettrai les pieds dans une boîte de nuit. Et c'est ce qui s'est passé, je n'ai plus jamais remis les pieds dans une boîte de nuit, quand bien même tous les amis du quartier venaient me chercher avec toute espèce de proposition c'était l'ennemi hein, derrière ces personnes. Bon, elles ne le savaient pas, mais il y avait toute espèce de sollicitation pour me faire briser mon alliance, pour me faire retourner dans cet endroit où Dieu ne voulait pas que je sois parce que
il n'y était pas dans le sens où il était à l'intérieur de moi, quand bien même j'étais dans ce contexte qui n'était pas de Dieu. Mais le Saint-Esprit, il est partout et il peut parler à tout le monde et n'importe où. Mais ce que je veux dire par là, c'est qu'il ne voulait pas que je reste dans cet endroit, dans cette ambiance, parce qu'à continuer à fréquenter ce genre d'ambiance, j'aurais pu effectivement m'éloigner de Dieu, perdre mon salut et ne pas prendre ma nouvelle naissance au sérieux. Donc j'avais besoin d'évoluer, d'aller à l'église, et ça, tous les croyants le comprennent. Mais vous savez, même des gens, même le Saint-Esprit a visité des gens qui étaient sur le tapis en train de faire leur prière. Le Saint-Esprit a visité des gens qui étaient dans un lit d'adultère. Le Saint-Esprit est capable, il n'a pas de limite. Il peut parler aux gens, les gens peuvent entendre sa voix. Beaucoup de gens qui étaient dans le péché n'ont pas forcément entendu la voix d'un prédicateur ou d'un ami. Ils ont entendu la voix du Saint-Esprit, la voix de l'Esprit qui leur a parlé. Et ça, c'est le grand privilège que nous avons aujourd'hui sous le Nouveau Testament. Le Saint-Esprit est en nous, il est au travers de nous. Il peut même parler à des infidèles, à des accroyants, à des gens méchants. Regardez l'apôtre Paul sur la route de Damas. Il se croyait un homme de Dieu, mais il était complètement à l'ouest. Il persécutait les chrétiens à outrance. Il les faisait mettre en prison, il les assassinait parce qu'il croyait que ça plaisait à Dieu. Et même dans cette circonstance-là, la Bible dit que Dieu l'a visité. Dieu lui a parlé. Dieu lui a dit « Tu ne vas pas pouvoir me résister. Paul, Paul, pourquoi me persécutes-tu ? » Paul était son nom romain et il lui a dit « Pourquoi me persécutes-tu ? » Il n'a pas dit « Paul, je vais t'assassiner, je vais faire en sorte à ce que tu disparaisses de la terre. » Il lui a dit « Pourquoi me persécutes-tu ? » Et Paul, à ce moment-là, est devenu aveugle et après, les écailles sont tombées de ses yeux et il a vu et il a une rencontre incroyable que vous connaissez sur la route de Damas dans les livres des Actes. C'est l'œuvre du Saint-Esprit. Donc, si vous avez quelqu'un autour de vous qui ne connaît pas le Seigneur, qui ne marche pas avec Dieu, demandez, priez le Saint-Esprit qu'il se révèle à eux. Parfois, nous pouvons dire des choses, nous pouvons encourager, exhorter, interdire, se fâcher parce que nos enfants, les gens de notre entourage ne marchent pas comme il le faut. Mais vous savez, aucune chair ne pourra se glorifier devant Dieu. C'est vraiment l'Esprit de Dieu qui nous fait naître de nouveau. Et lorsque vous ne savez pas quoi faire, vous devez vraiment demander au Saint-Esprit d'intervenir. Ensuite, cinquième point, l'Esprit produit en nous le fruit Galates 5, 22-23, l'amour, la paix, la patience, la bonté, la bienveillance, la foi, la douceur, la maîtrise de soi. C'est pas une liste de performances à atteindre. C'est le fruit de la présence du Saint-Esprit en nous. Lorsque l'on est né de nouveau, normalement, on devrait avoir ces fruits. Alors je dis pas qu'on les a tout le temps. Parfois on peut être en colère, on peut être frustré, on peut être tout le contraire de ce que l'on vient de voir. Mais normalement, un chrétien qui marche avec Dieu et qui s'efforce de travailler à son salut devrait avoir les 9 fruits de l'Esprit. Beaucoup de gens courent après les dons, mais très peu parlent du fruit. Beaucoup de gens pensent qu'ils sont validés, qu'ils plaisent à Dieu et qu'ils vont pouvoir construire un grand ministère, pouvoir avoir une grande notoriété grâce aux dons. Alors ils demandent les dons de guérison, le don de miracle, le don de sagesse, le don de la parole, de connaissance. Mais lorsqu'ils arrivent chez eux, ils se comportent comme des gens qui ne connaissent pas Dieu parce qu'ils manifestent les dons, mais ils ne manifestent pas les fruits. Et vous savez, le Saint-Esprit nous a été donné, nous avons été scellés, et il va pas nous forcer à manifester l'amour. C'est de notre propre volonté, de notre libre arbitre de manifester ces choses. Sixièmement, dans Jean 14, verset 16, il est dit « Il demeurera éternel en vous. Le Saint-Esprit ne se retire plus de nous. » C'est ce que je vous disais tout à l'heure lorsque je vous donnais mon témoignage en discothèque. Je suis pas en train de dire que le Saint-Esprit... C'est-à-dire qu'il y a un verset qui dit que le péché impardonnable, c'est de blasphémer contre le Saint-Esprit. Blasphémer contre le Saint-Esprit, moi j'ai déjà vu une vidéo d'une jeune fille qui a blasphémé contre le Saint-Esprit, c'est quelque chose de terrible, où elle disait volontairement qu'elle ne voulait plus de Dieu, qu'elle ne voulait pas du Saint-Esprit, qu'elle a connu tout ça, l'Église, les chrétiens, qu'elle ne veut plus en entendre parler, que c'est sa décision, que si ça va elle va en enfer, ça la regarde, si elle a triste Dieu, elle n'en a rien à faire. Elle était vraiment très crue, elle était vraiment très violente dans ses propos. Tout ça pour expliquer aux gens qu'elle n'était plus chrétienne et qu'elle ne voulait pas ce salut. Et dans ce cas-là, le Saint-Esprit vous quitte. D'ailleurs, si vous parlez comme ça, c'est qu'il vous a quitté depuis un moment. Un chrétien né de nouveau ne parle pas comme ça, ne peut pas parler comme ça. Oui, il peut tomber dans les péchés. Oui, il peut faire des choses qui ne sont pas bien et bien sûr se repentir. Et même parfois, il ne se repent pas. Après, c'est son éternité qui est jouée dans la balance et entre lui et Dieu. Mais la Bible dit dans Jean 14, 16 que l'Esprit de Dieu ne nous quitte plus. C'est pour cela que lorsque vous êtes dans une situation mauvaise où vous n'avez pas à être, lorsque vous dites des paroles désobligeantes, même des mots grossiers, où vous avez des situations dans lesquelles vous savez qu'en tant que chrétien, vous ne devez pas faire ces choses, le Saint-Esprit vous reprend encore parce qu'il est toujours à l'intérieur de vous.
vous, même si vous avez commis un adultère. Je suis pas en train de dire que parce que le Saint-Esprit est en vous, il valide le péché. Pas du tout. Sauf si nous décidons de le rejeter. Et ensuite, ce qui va se passer, c'est qu'arrivé à la fin de notre vie, en fonction de ce qu'on aura vécu, ça ne veut pas dire que le Saint-Esprit, on peut vivre dans le péché, dans la désobéissance. D'ailleurs, si vous vivez constamment dans le péché et la désobéissance et que vous n'êtes pas né de nouveau, si vous tombez dans le péché et que vous vous relevez, c'est que on peut tomber dans le péché, mais quand on demeure dans le péché, arrive un moment, le cœur s'endurcit et on sort du salut. Et on ne peut pas prétendre aller au ciel si notre vie, elle est vécue dans le péché. Il nous faut vraiment prendre notre volonté et marcher avec Dieu, parce que n'oubliez pas que Dieu nous donne son Saint-Esprit. Ensuite, la troisième partie, dans le Nouveau Testament, j'en ai déjà parlé, il y a un mot que l'on utilise pour désigner le Saint-Esprit. Ce mot en grec est le parakletos. En grec, parakletos, P-A-R-A-K-L-E-T-O-S. Ce mot est composé de para, ce qui signifie auprès de, et kletos, qui veut dire appeler. Et donc, le Saint-Esprit est celui qui est appelé à nos côtés. Il est appelé à être avec vous. Donc, même si vous vous sentez seul, vous n'êtes pas seul. Le Saint-Esprit est avec vous. C'est pas parce que vous ne ressentez pas sa présence qu'il est en train de vous renier, qu'il est en train de vous ignorer. Non seulement, le parakletos, il est en vous et il est à côté de vous. Il se tient à vos côtés, tel un avocat, tel un consolateur. C'est ce que Jésus nous a dit. Si je ne m'en vais pas, je ne pourrai pas vous envoyer le consolateur. Il est plus bénéfique pour vous de recevoir le Saint-Esprit parce qu'il va se répandre sur la terre entière. Jésus était à l'époque, lorsqu'il était 100% Dieu, 100% homme sur la terre, il est venu dans un corps limité. Il pouvait être à un endroit à la fois, que ce soit à Jérusalem, que ce soit en Béthanie, peu importe, il se déplaçait à Dodane, etc. Tandis qu'avec le Saint-Esprit, même si aujourd'hui Jésus est partout, mais à l'époque où il était physiquement sur la terre, il était limité. Et ce qu'il nous disait, c'est que je dois m'en retourner auprès du Père, ma mission sur terre est finie, mais je vous enverrai quelqu'un qui va vraiment, entre guillemets, me remplacer sur terre, mais qui va être, grâce à lui, l'évangile va se répandre. Et si je vous envoie pas ce Saint-Esprit, vous n'allez pas persévérer dans les voies de Dieu. Et si Jésus n'envoie pas le Saint-Esprit, les disciples ne seraient pas ce qu'ils ont été, n'auraient pas répandu l'évangile comme ils ont fait. Bien sûr, il y a le nom des 12 disciples, mais il y en a tellement qui sont arrivés après que le Saint-Esprit ait été répandu dans le monde, dans les nations, des missionnaires, des disciples qui ont fait des disciples à leur tour, qui ont prêché l'évangile. Et ils l'ont fait par la puissance du Saint-Esprit. Et sans le Saint-Esprit, mes amis, aujourd'hui, il nous est impossible de marcher avec Dieu et d'œuvrer pour Dieu. Il n'y a pas, en fait, d'équivalence dans l'Ancien Testament pour le mot paracléto. Parce que cette réalité du paraclète qui se tient auprès d'eux n'existait pas sous l'Ancien Testament. Cette réalité n'existait pas sous l'Ancienne Alliance. Je vous ai parlé de l'Esprit qui venait sur des personnes arrivées à un moment et qu'il se retirait. Lorsque David ressentait la présence du Saint-Esprit, il était tellement dans la joie, tellement ému, tellement touché et il aimait tellement Dieu que lorsqu'il a péché, il a supplié à Dieu, ne retire pas ton Saint-Esprit de moi. Donc David connaissait la présence du Saint-Esprit. Il connaissait que c'était par l'Esprit de Dieu qu'il pouvait communier avec Dieu, ressentir la présence de Dieu. C'est cet Esprit qui lui a fait danser en enlevant sa robe. C'est cet Esprit qui lui a fait vraiment résister à tout ce que Saül a fait, à combattre des guerres, à renverser Goliath et à faire tellement de choses avec un cœur tellement selon Dieu. Et je vous dis, mes amis, que l'Esprit de Dieu est vraiment quelque chose de formidable. Dans l'Ancien Testament, l'Esprit de Dieu n'avait pas encore été donné parce que Jésus n'avait pas été glorifié. Et c'est lorsque Jésus est monté au Père, le Saint-Esprit est descendu parce que Jésus a été glorifié. Et de par là, le Saint-Esprit vraiment s'est répandu sur tous les croyants qui ont pu répandre la bonne nouvelle. Donc il était avantageux pour nous que ce Jésus physique et terrestre retourne au ciel pour qu'il puisse aller glorifier Dieu, pour qu'il nous envoie le Saint-Esprit. Je vais arriver à la conclusion et au terme de ce message. Donc, je voudrais récapituler un petit peu avec vous par rapport au Saint-Esprit dans l'Ancien Testament et le Nouveau Testament. Dans l'Ancien Testament, l'Esprit de Dieu venait sur quelques individus choisis, sur des élites, les prophètes, les rois, les juges, pour des missions précises, ponctuelles. Ils pouvaient aussi se retirer. C'était l'ère de la promesse, l'ère de l'anticipation, où on nous promettait qu'un jour, le Saint-Esprit demeurerait avec nous, mais là, il ne le vivait pas. C'était pour des missions précises, à un moment donné. Ensuite, le Saint-Esprit se retirait. Dans le Nouveau Testament, l'Esprit demeure en nous. Chaque croyant, de façon permanente, a le privilège d'avoir été scellé
par le Saint-Esprit. Le Saint-Esprit ne se retire pas de nous comme ça. Quand bien même vous avez fauté, vous avez dit, fait quelque chose de mal, vous vous sentez mal, vous sentez la condamnation, on a l'impression que Dieu fonce des sourcils, qu'il a les mains sur les côtés, qu'il reprend le Saint-Esprit à grands coups et qu'il vous laisse comme ça dans votre péché. Mais si vous vous sentez mal après avoir péché, c'est parce que le Saint-Esprit est encore en vous, qu'il témoigne que vous êtes enfant de Dieu et que vous appartenez à la lumière et que cette lumière ne cohabite pas avec les ténèbres, c'est ce qui vous rend triste. Il y a cette dualité entre le bien et le mal, entre le péché et la justice, c'est ce qui nous rend tristes, nous chrétiens. Quelqu'un qui se dit chrétien et qui pêche, qui fait des choses mal dans la chair, qui pêche contre son corps, etc., et qui ne ressent pas le mal, la culpabilité, il est mal à l'aise, il est triste, doit se poser des questions. Parce que c'est parce que la présence de l'Esprit de Dieu est en nous que nous voulons craindre Dieu, nous voulons nous repentir. Oui, notre chair nous a fait défaut. Oui, on a dit une parole qu'on n'aurait pas dû. Oui, on a chatté avec une personne qui était mariée et puis bon, ça nous a pas dérangé au moment, puis après on a réalisé ce qu'on faisait. Le Saint-Esprit nous interpelle. C'est parce qu'il est à l'intérieur de vous. Si vous êtes allé dans un endroit et que vous pensez que Dieu s'est éloigné de vous parce que vous avez fauté, la Bible dit que si vous confessez vos péchés, il est fidèle et juste pour vous pardonner et vous purifier de toute iniquité. C'est le Saint-Esprit qui vous parle parce qu'il vous a scellé. Le jour où vous ne voulez plus de lui, où vous voulez vivre votre vie de patachon, vivre comme vous le voulez, dire ce que vous voulez, ne plus être obligé d'aller à l'église, de lire votre Bible, vous voulez en avoir fini avec tout ça, le Saint-Esprit se retirera et vous serez livré à votre propre décision. C'est pour cela que la Bible parle du péché impardonnable. Pourquoi ce péché est impardonnable? C'est pas qu'il est impardonnable, mais c'est surtout que vous avez pris le libre arbitre de rejeter Dieu. Et Dieu ne va pas violer votre volonté, il ne va pas forcer, vous tordre le bras pour que vous l'acceptiez. Donc de ce fait, mes amis, le Saint-Esprit se retire et vos péchés ne sont plus pardonnés puisque vous ne voulez pas de Dieu. À partir du moment où vous voulez Dieu, vos péchés sont pardonnés. C'est le fruit de la nouvelle naissance, repentance, péché pardonné, nouvelle naissance, le Saint-Esprit vient en nous, etc., etc. Et donc tout ça, c'est des choses qu'il nous faut comprendre. C'est pour cela qu'un chrétien, oui, de nouveau peut pécher, il peut tomber, mais il ne doit pas pratiquer le péché. Il peut tomber. La Bible dit, nous branchons en tout point, en parole, en pensée, dans tous les domaines, en finance, en attention, on peut broncher, on peut être à l'ouest en tout point, on peut pécher en tout point. Mais mes amis, lorsque nous savons que nous avons mal fait, le Saint-Esprit nous interpelle. Il y a dans certains cas, on a le péché d'omission, on fait mal, mais on ne le sait pas, on ne réalise pas que de s'énerver comme ça après quelqu'un, de manifester de la colère, c'est péché, jusqu'au jour où Dieu nous montre, chacun pour notre part, que cette chose, elle est péché. Et ce qui est péché pour vous ne l'est pas forcément pour moi. Ce qui est péché pour moi ne l'est pas pour vous. Parce que tout dépend de notre maturité spirituelle. La Bible dit à qui sera beaucoup donné, à qui sera beaucoup demandé, à quel niveau nos yeux sont ouverts. Certaines personnes ont vraiment un niveau de sainteté, de marche avec Dieu vraiment surélevé. Vraiment, ce sont des gens tellement droits, tellement intègres que la moindre chose, ils n'acceptent pas la moindre chose négative dans leur vie. Et puis d'autres peuvent être nonchalants, peuvent être négligents. Gens en parole, ils peuvent regarder n'importe quoi, ne jamais ouvrir leur Bible. Et je vous dis, mes amis, que c'est en fonction de la faim que vous avez de Dieu que le Saint-Esprit vous donnera la conviction des choses que vous faites qui sont bien ou pas. Si vous êtes chrétien et que vous vous dites, moi je marche par la grâce, je peux faire ce que je veux, vous êtes dans l'erreur. Et ça, on en parlera peut-être un jour. Donc, dans le Nouveau Testament, l'Esprit demeure en nous. Chaque croyant a le privilège d'avoir le Saint-Esprit de façon permanente. En eux. Ce n'est plus le Saint-Esprit qui se retire. Là, on est dans l'ère de la plénitude, l'ère de l'accomplissement de la volonté, de la prophétie de Dieu. Vous savez, la Pentecôte, c'est pas simplement un événement. Mes amis, la Pentecôte n'était pas un événement historique, c'était l'inauguration d'une action nouvelle de l'Esprit de Dieu. C'était une révolution sans précédent dans l'histoire des relations entre Dieu et l'humanité. Ce que des prophètes ont espéré sans le voir, nous le vivons aujourd'hui. Et c'est un privilège vraiment que Dieu nous donne. Des prophètes ont espéré voir vraiment les croyants et eux-mêmes vivre la vie de l'Esprit. Et ce privilège, Dieu nous le donne à nous aujourd'hui. C'est vraiment un privilège que nous avons de vivre cette vie de l'Esprit. Alors moi, pour terminer cet enseignement, j'aimerais vous poser une question personnelle. Est-ce que vous vivez avec la conscience que l'Esprit de Dieu habite en vous? Est-ce que vous réalisez que le Saint-Esprit habite en vous? Est-ce que vous lui parlez? Est-ce que vous avez une communion avec lui? Est-ce que vous lui posez des questions? Parce que les questions que vous lui posez, la plupart du temps, il répondra. Certaines, il ne vous répondra pas.
tout de suite, parce que parfois on n'est peut-être pas prêt à entendre certaines réponses. Est-ce que vous écoutez le Saint-Esprit? Est-ce que vous lui faites confiance pour conduire votre vie dans la vérité, dans la volonté de Dieu? Vous savez, l'Ancien Testament nous a montré que Dieu faisait quelque chose lorsque le Saint-Esprit était sur les gens. Le Nouveau Testament nous révèle que Dieu fait quelque chose en nous et au travers de vous et au travers de nous. Ce que j'aimerais dire pour terminer, c'est que ne limitez pas le Saint-Esprit qui est en vous, parce qu'il veut faire une œuvre incroyable. Peut-être qu'aujourd'hui, vous sentez que Dieu n'agit pas dans votre vie, qu'il utilise d'autres personnes, mais qu'il ne vous utilise pas. Demandez au Saint-Esprit, véritablement, de manifester sa présence dans votre vie, dans votre cœur, de vous parler, de vous diriger, d'ouvrir vos yeux, de montrer les choses qui lui sont agréables et celles qui ne lui sont pas, de lui demander de vous conduire sur les chemins de la vérité, sur votre destinée, et croyez-moi, il le fera. Demandez au Saint-Esprit de vous utiliser pour sauver votre famille, pour intercéder, peut-être pour prêcher l'évangile, pour donner un prospectus, et il le fera. Il ouvrira des grandes portes et il fera au travers de vous des choses dont vous n'aurez jamais pensé que vous seriez capable de faire. Donc j'aimerais vous encourager en ce jour de Pentecôte et toute cette semaine, vous allez recevoir, écoutez ce message en rediffusion, je vous encourage, peuple de Dieu, à réaliser le privilège et vraiment le cadeau que nous a fait le ciel en nous envoyant le Saint-Esprit. Voilà, c'est la fin de mon message. J'espère que vous avez été touché. Si vous n'êtes pas né de nouveau, je vous encourage vraiment à vous adresser au Saint-Esprit, à lui demander d'entrer dans votre cœur, de faire en sorte à ce que Jésus entre dans votre cœur, que sa présence vous remplisse. Demandez-lui de vous aider à trouver une église et lisez sa parole, lisez-la tous les jours et elle transformera votre pensée, elle vous transformera en quelqu'un de nouveau. Je vous dis à très bientôt. Amen.

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1: Jacques, chapitre 5. Le jugement des riches. Écoutez-moi, vous qui êtes riches. Pleurez et lamentez-vous à cause des malheurs qui vont s'abattre sur vous. Votre richesse est en ruine. Vos vêtements sont rongés par les mites. Votre or et votre argent sont corrodés. Et cette corrosion témoignera contre vous. Elle dévorera votre chair comme un feu. Vous avez amassé des richesses alors que nous sommes dans les temps de la faim. Vous avez exploité les ouvriers qui ont moissonné vos champs sans leur payer leur juste salaire. Leurs plaintes s'élèvent contre vous et les cris des moissonneurs sont parvenus jusqu'aux oreilles du Seigneur des armées célestes. Vous avez vécu dans l'opulence et l'insouciance sur cette terre. Vous vous êtes engraissés comme des bêtes destinées au jour de l'abattage. Vous avez condamné et fait mourir des innocents sans qu'ils vous opposent dans de résistance. Le courage dans l'épreuve. Frères et sœurs, soyez patients jusqu'à la venue du Seigneur. Prenez l'exemple du cultivateur. Il attend avec patience la précieuse récolte de sa terre jusqu'à ce que tombent les pluies de l'automne et du printemps. Vous aussi, soyez patients et affermissez votre courage, car le retour du Seigneur est proche. Ne vous plaignez pas les uns des autres, frères et sœurs, de peur d'être condamnés. Voyez, le juge se tient déjà à la porte. Prenez pour modèle de patience et d'endurance dans la souffrance les prophètes qui ont parlé au nom du Seigneur. Nous disons « Bienheureux ceux qui ont persévéré ». Vous connaissez l'histoire de Job et la manière dont il a traversé l'épreuve. Vous savez comment le Seigneur a agi en sa faveur à la fin. Car le Seigneur est plein de bonté et de compassion. Une parole vraie. Avant tout, frères et sœurs, ne faites pas de serment, ni par le ciel, ni par la terre, ni par quoi que ce soit d'autre. Que votre oui soit un oui, et votre non un non, afin que vous ne tombiez pas sous le coup de la condamnation. La puissance de la prière. L'un de vous passe-t-il par la souffrance? Qu'il prie. Un autre est-il dans la joie? Qu'il chante des cantiques. L'un de vous est-il malade? Qu'il fasse appel aux responsables de l'Église. Ils prieront pour lui après lui avoir fait une onction d'huile au nom du Seigneur. La prière faite avec foi obtiendra la guérison du malade et le Seigneur le relèvera. S'il a commis des péchés, ils lui seront pardonnés. Confessez donc vos péchés les uns aux autres et priez les uns pour les autres afin que vous soyez guéris. La prière d'un juste agit avec une grande efficacité. Élie était un homme comme nous. Il pria avec ferveur pour qu'il ne pleuve pas, et il ne tomba pas de pluie sur la terre pendant 3 ans et demi. Puis il pria de nouveau, et le ciel donna la pluie, et la terre produisit ses récoltes. Ramenez un égaré. Mes frères et sœurs, si l'un d'entre vous s'égare loin de la vérité, et qu'un autre le ramène, sachez que celui qui ramène un pécheur du mauvais chemin le sauvera de la mort et permettra le pardon d'un grand nombre de péchés.

La météo pour ce dimanche 31 mai, c'est un temps assez lourd et variable avec quelques orages également. Temps chaud et lourd des Pyrénées aux Alpes et à l'Alsace, calme ailleurs, mais des orages pourraient éclater en cours de soirée. Les températures pour ce dimanche matin, 14 degrés sur Brest et Cherbourg, 17 à Lille, 18 pour Paris et Toulouse, 18 également pour Biarritz, 19 à Bordeaux et Lyon, 20 degrés sur Ajaccio, Nice, Marseille et Perpignan. Et pour ce dimanche après-midi, entre 19 et 29 degrés sur une moitié nord, il fera 19 en Bretagne et en Normandie, 23 degrés sur les Hauts-de-France, 24 en Île-de-France, 25 sur le centre-Val de Loire, 28 degrés encore en Bourgogne et 29 degrés sur l'Alsace. Dans la moitié sud, entre 22 et 33 degrés, 22 dans la région de Biarritz, 25 degrés sur Bordeaux, 26 en Occitanie et sur la Corse, 29 dans la vallée du Rhône et entre 30 et 33 degrés le long de la Méditerranée.

Bonjour, bonjour à tous. À la une, une soirée de fête pour le football français. Le Paris Saint-Germain a conservé son titre en Ligue des Champions hier soir à Budapest. Au terme d'une finale irrespirable face à Arsenal, les Parisiens se sont imposés au tir au but 4-3 après un match nul 1-1. Mené dès la 6e minute, les hommes de la capitale ont égalisé puis arraché la victoire lors de la séance de tir au but, scellée par un dernier pénalty manqué côté adverse. C'est le deuxième sacre européen consécutif du club, un exploit rare dans l'histoire de la compétition. Des milliers de supporters ont laissé éclater leur joie dans la nuit à Paris comme dans le reste du pays. Et puis un autre temps fort également, la France continue de suffoquer. Le pays connaît depuis plusieurs jours une canicule d'une précocité inédite. C'est la première fois depuis la création du dispositif vigilance en 2004 qu'une alerte chaleur est déclenchée au mois de mai. Hier, quatre départements, Paris et les trois de la petite couronne, ont été placés en vigilance orange et plusieurs dizaines d'autres en vigilance jaune. Plus de 1000 records de température ont été battus ces derniers jours. Les autorités sanitaires recensent déjà 7 décès directs

0: préfectures de Lyon et de la Côte d'Or, la gendarmerie et les pompiers ont été mobilisés pour leur porter assistance. Sur le plan économique, les nouvelles sont moins bonnes. Selon l'INSEE, l'inflation est repartie à la hausse. Elle atteint 2,4% sur un an, en mai, contre 2,2% en avril, portée par la flambée des prix de l'énergie, en hausse de près de 17% sur un an. Dans le même temps, les produits intérieurs bruts ont reculé à 0,1% au premier trimestre et les dépenses des ménages se sont repliées. Une conjoncture pesante alimentée par les tensions internationales. Et puis, on note également un drame à Metz où un jeune homme de 19 ans a été placé en état de mort cérébrale après une violente rixe survenue hier au petit matin, place de la République en plein centre-ville. Deux groupes qui ne se connaissaient pas se sont affrontés. Les victimes ont reçu de nombreux coups à la tête. Trois personnes ont été interpellées. Selon le procureur, une consommation massive d'alcool serait au cœur de ce drame. Et enfin, sur une note plus légère, pour ce dimanche, partout en France, festivals et rendez-vous culturels animent ce week-end de fin mai à l'ombre de préférence. Pensez à vous hydrater et à prendre de nouvelles de vos proches les plus fragiles. C'est la fin de cette édition. Belle fête aux mamans et bon dimanche.
1: Bonjour, le rétrosport de la semaine. Football, tout d'abord, Emmanuel Macron rendra visite à l'équipe de France mardi à Clairefontaine avant le départ des Bleus aux États-Unis le 10 juin pour la Coupe du Monde. Cette visite est une tradition pour un président avant une phase finale d'une grande compétition comme l'Euro ou le Mondial. Foot toujours, l'OM et le Vélodrome attirent toujours autant les fans marseillais, détiennent en effet le record d'affluence de la Ligue 1. Néanmoins, le taux de remplissage de stade le plus élevé revient au PSG. Et puisqu'on parle de l'OM, sachez que le club a annoncé la nomination de Grégory Lorenzi en tant que directeur sportif. Il occupait ce même poste depuis 10 ans à Brest et remplacera à Marseille Mehdi Benatia. Football encore, la date et le lieu du Ballon d'Or sont connus. La cérémonie aura lieu le lundi 26 octobre prochain à Londres, dans la capitale anglaise, plutôt qu'à Paris. Pour cette 70e édition anniversaire, l'organisation a ciblé l'Angleterre en hommage au premier vainqueur du trophée, créé en 1956 par le magazine France Football, l'international anglais Stanley Matthews, qui évoluait à Blackpool. Tennis, Roland-Garros, avec une seule victoire sur le circuit depuis le mois de septembre 2025, Loïse Boisson savait qu'elle n'était pas dans la même dynamique que l'an dernier. Le premier tour en lui a été fatal, le tirage au sort l'avait placé sur la route de la tête de série numéro 22, la russe Anna Kalinskaya, d'entrée. En un peu plus d'une heure, la française a été éjectée mardi du tableau féminin 6-2-6-2. Un coup dur pour celle qui va perdre de nombreux rangs au classement mondial. Par ailleurs, Jannik Sinner menait tranquillement 6-3, 6-2, 5-2. Le numéro 1 mondial s'est finalement incliné en 5-7 face à l'Argentin Juan Manuel Cerundolo, 56e mondial jeudi. Intraitable depuis le début de la saison avec 2 défaites pour 37 victoires avant ce match. Le finaliste de l'édition 2025 quitte donc le tournoi dès le deuxième tour, alors que beaucoup le voyaient déjà vainqueur en l'absence de Carlos Alcaraz. Cyclisme, la SNCF a signé un accord de partenariat de 3 ans avec les Tours de France hommes et femmes. Un TGV spécial sera notamment mis à disposition des équipes pour entrer à Paris depuis l'Alpe d'Huez à la fin du Tour de France cette année. Ce partenariat est aussi un moyen pour la grande boucle, souvent critiquée pour son empreinte carbone, de tendre vers des transports plus écologiques. C'est la fin de cette Rétrosport, une très bonne journée à toutes et à tous.

0: Voilà, j'évolue, je fais des castings, donc j'avance vraiment dans un milieu acteur-comédien, je fais des projets et je me demande comment avoir plus. Et là, durant une séance en numérologie, astrologie et tout ça, j'ai la personne qui me donne un contact et qui me dit cette personne peut t'aider à avoir plus. Cette personne est une médium qui tire les cartes, qui fait le pendule, qui peut aller voir dans tes âmes transgénérationnelles, parce que dans ces croyances-là, on a plusieurs âmes. Et là, on m'ouvre cette porte et je ne me rends pas compte directement qu'en fait, là, j'avance plus avec Satan, le diable, mais je laisse Satan rentrer en moi. Donc Satan vit en moi. Et voilà, donc 2021, j'ouvre cette porte et je vais voir ces médiums. Bonjour, je m'appelle Coran et voici mon témoignage. Je remercie tout d'abord Oli Production de me permettre de témoigner aujourd'hui et de pouvoir, grâce à mon instrument, vraiment mettre la parole de Dieu en avant. Je vais vous raconter comment j'ai dit plusieurs fois non à Jésus dans ma vie, en m'approchant même de Satan, le diable, pour revenir enfin à Jésus, notre Seigneur et Sauveur. Donc voilà, comme je l'ai dit, je m'appelle Coran. Je suis né donc en 1990 en Belgique. Et voilà, donc parents turcs. Donc mon papa vit à Istanbul, ma maman en Belgique. Donc déjà pour vous raconter un peu mes débuts, papa qui au final n'a pas voulu d'enfant a décidé donc de m'abandonner voilà, directement proche de la naissance. Il n'acceptait pas pas mal de choses, mais voilà. Je vais dire que c'était un moment et une personne imparfaite, mais que en soi je n'en veux pas. Car je pense qu'il y a toujours une conséquence parmi tout ça. Donc j'ai fait ma vie en Belgique avec ma mère et mes grands-parents. Donc durant 10 bonnes années, donc j'ai vécu pas mal de temps donc chez mes grands-parents avec ma mère et mon grand frère. Durant voilà ces années-là, j'ai pu entendre parler de Dieu, mais de Dieu musulman. Donc j'explique. Mes grands-parents, donc musulmans pratiquants, donc j'ai beaucoup vécu chez eux, je les ai vus prier, je les ai vus lire, j'ai entendu beaucoup parler de leur Dieu pendant un long moment. Et j'avoue que des fois, voilà, quand on est un peu enfant, on aime bien un peu observer, on aime bien regarder, on est un peu intrigué, on veut savoir des choses. Donc j'analysais souvent les moments où ils priaient, les moments où ils en parlaient, où mon grand-père pouvait lire. Qu'à la maison, avec ma maman, on n'était pas vraiment pratiquant. Voilà, on pratiquait pas du tout. Voilà, Dieu n'était pas au centre du tout de notre vie avec mon grand frère et ma mère. Et voilà. Mais maintenant, culturellement, j'ai fait ma circoncision en Turquie. J'ai fait pas mal de choses liées à la religion musulmane, mais j'ai jamais voulu vraiment aller. Me connecter, voilà, me connecter. J'entendais beaucoup de choses, j'étais curieux. J'ai beaucoup grandi après, pendant ma scolarité, avec des amis principalement musulmans, maghrébins. Et voilà, jusqu'à même 18 ans, secondaire, j'ai beaucoup grandi avec cette communauté-là. Donc j'ai eu pas mal d'infos, j'ai souvent entendu pas mal de choses, mais c'est vraiment pas quelque chose qui m'a connecté. J'ai jamais senti le besoin de me nourrir de la religion. Sinon, comme je l'ai dit, papa qui a décidé donc d'abandonner son enfant presque à la naissance, puis ma mère a rencontré par après, donc quelques années plus tard, un autre homme pour un peu globaliser la chose, je dirais que ça n'a pas été parfait. Après, on est loin d'être parfait, on est tous imparfaits, mais durant mon enfance, je n'ai jamais connu quelque chose que je me rends compte aujourd'hui que je cherchais beaucoup, ce côté paternel. Je ne l'ai pas connu de mon père, je ne l'ai pas ressenti non plus après la relation que ma mère a eue. Je ressentais beaucoup plus un renfermement. J'étais très solitaire. Je pense que je passais plus de temps dans ma chambre. Je passais plus de temps seul, que ce soit à l'école, que ce soit à la maison, que ce soit un peu partout. Je vivais pas des moments toujours agréables. Je sais ce que c'est beaucoup de disputes à la maison. Je sais ce que c'est beaucoup de tortures psychologiques qui peuvent être voilà, physiques à certains moments. C'était assez dur en étant enfant parce que ce qu'on veut en priorité, c'est être réconforté, avoir l'amour. Et je sais ce que c'est d'entendre des fois des paroles de parents dire à refaire, j'aurais pas fait d'enfant. Des paroles vraiment blessantes que quand on est enfant, on réfléchit beaucoup à ce qu'on fait dans le monde. Et ces paroles-là peuvent être percutantes. Et l'ont été pendant plusieurs années dans ma vie après. Donc ici, pour revenir, donc après mon adolescence, mes 18 ans, donc voilà, je n'accroche pas du tout à la religion. Et je décide donc voilà, de me faire une vie un peu cool, on va dire. Quand je dis cool, je bois, je sors en boîte. C'est le moment où je rencontre également une fille. Loin d'être parfait aussi, que ce soit parfait de son côté comme du mien. C'est pas du tout une relation qui m'a ramené vers une foi. On n'était pas du tout dans une relation de foi, c'était compliqué. Il y a eu pas mal de moments sombres. Voilà, c'était pas du tout des années que j'aurais voulu vivre comme ça. Et j'étais pas parfait du tout non plus. Hein. Je faisais pas des choses qui pouvaient être nécessairement positives pour animer ce couple. Et donc j'ai continué. Donc ce couple a duré une bonne année. Puis j'ai décidé de passer à autre chose. Et durant mon on va dire l'après, j'ai rencontré une autre fille. Donc elle s'appelle Shanez, qui est ma femme aujourd'hui. Donc ça fait 14 ans qu'on est ensemble. Et ça va faire 9 ans qu'on est mariés. Et on n'était pas en Christ du tout au début. Ma femme était plus comme moi, en recherche d'une foi. Mais on n'était pas dedans. On n'était pas dedans. Et donc on s'est rencontrés, on a vécu pas mal d'années ensemble. Durant ces années-là, je fréquentais des endroits, voilà, des endroits sombres. J'allais en boîte de nuit presque tous les jours. Je buvais beaucoup, j'étais limite alcoolique. J'allais au travail alcoolisé. J'avais un boulot de manager, je devais gérer des gens. Ça m'arrivait d'être alcoolisé. Je vivais vraiment dans des moments très, très sombres. En fait, je pense que pendant ces années-là, je me retrouve vraiment perdu émotionnellement. Je n'ai pas eu de repère. J'ai pas eu le père peut-être que je voulais. J'ai pas eu la personne paternelle que j'aurais peut-être aimé avoir, que je voyais souvent chez des amis ou autres. Et je pense que j'ai essayé de refermer ça dans beaucoup de choses durant plusieurs années. Et ma femme, raconter encore une fois où j'ai décidé de refuser Christ, pendant que j'étais avec elle après 2-3 années, donc elle m'a proposé d'aller dans une église, donc dans une église protestante ici en Belgique, où son papa avait été et quelques membres de sa famille. Et moi, à ce moment-là, je lui disais, pourquoi ? Pourquoi veux-tu que j'aille dans une église où on parle de Jésus ? Pour moi, Jésus, c'est qu'un charlatan. Pour moi, Jésus, c'est une personne qu'ils ont pris dans la foule au hasard et l'ont mis sur une croix. Voilà les phrases que je disais à ce moment-là à ma femme. J'étais totalement dans le blasphème. Je disais les pires choses qui pouvaient arriver, qu'on pouvait dire sur Jésus. Et donc ma femme, du coup, a été, mais n'a jamais continué parce qu'elle me voyait, moi, refuser cette fois. La refuser. Et voilà, donc ici, on a continué, mais on a avancé, on faisait des choses du monde. J'avais toujours ce côté-là, un petit pourcentage qui se questionnait. J'avais cette recherche de spiritualité, mais je n'ouvrais pas la porte. Je n'ouvrais pas la porte. Comme au début de ma naissance avec mes grands-parents, qui étaient forts dans la religion musulmane, je n'ouvrais pas les portes. Je n'ouvrais pas les portes. J'avais toujours quelque chose qui ne voulait pas. Et après ça, après quelques années, donc je pense qu'on arrive vite en 2018-2019, je rencontre un ami que j'avais plus vu depuis longtemps, depuis très longtemps. Je le vois lumineux, je le vois très ensoleillé, très heureux. Et là, je pense que à ce moment-là, c'est le moment où Satan m'ouvre la porte. J'aimerais vraiment, avant de commencer à raconter cette partie de ma vie, qui est une des plus grosses, que Satan peut être le meilleur, et il est pour moi le meilleur psychologue, psychiatre au monde. Il connaît nos points faibles et il sait quand y rentrer. Et quand je dis ça, je mâche pas mes mots. Donc ici, je revois cet ami, je parle avec lui, je le vois très bien, je lui dis qu'est-ce qui se passe? T'as l'air heureux, t'as l'air super bien. Et là, mon ami commence à me parler de choses que je connais pas, des choses liées à l'ésotérisme. Donc dans l'ésotérisme, l'occultisme et tout ça, bah, on peut retrouver l'astrologie, la numérologie. Donc toutes des petites choses auxquelles bah, j'ai discuté avec lui. Puis petit à petit, les jours qui ont suivi, bah, on s'est revus plusieurs fois. Et là, bah, je pense que comme tout le monde dans ce milieu, on touche d'abord bah, à l'astrologie. On est dépendant de son signe. On entend des choses avec son signe en astrologie. Donc moi, qui étais né au mois de mai, bah, j'étais taureau. Je faisais beaucoup de choses en fonction de ça. Il me racontait beaucoup de choses. Il avait également une belle bague avec une pierre. Et là, on parlait de la lithothérapie, la force des pierres, l'énergie qu'une pierre pouvait ramener à quelqu'un. Et la numérologie aussi. Donc j'ai fait pas mal de rendez-vous à ce moment-là parce que j'avais l'impression de trouver une spiritualité qui me parlait. Une spiritualité qui était au final non divine, mais qui me parlait. Ça me faisait quelque chose d'entendre tout ça. Et alors, bah, j'ai décidé de suivre. J'ai décidé d'aller vers là-bas. J'étais dans une période aussi, quand j'en parle aujourd'hui, très dépressive. J'étais toujours à la recherche d'amour. J'étais toujours à la recherche de quelque chose que je n'avais pas. Et là, bah, cette porte s'est ouverte et m'a accueilli. Durant ce moment-là, bah voilà, l'astrologie, la numérologie, la lithothérapie, la cartomancie, donc tirage de cartes et tout ça, voilà, c'est mon quotidien. C'est mon quotidien. Donc j'ai mon ami, j'ai d'autres personnes que je rencontre, je prends des rendez-vous, voilà, des fois qui est très coûteux, mais j'avance, je vais vers là-dedans. On me parle de. Avec ma date de naissance, donc des moments plus forts, plus faibles que je vais vivre, des moments plus intenses, des moments de réussite, des moments où je vais être fort sous terre, des moments où je vais être très élevé. Et je commence à centrer toute ma vie là-dedans. Et j'en veux toujours plus. Donc une fois qu'on est là-dedans, on en veut toujours plus. Et durant ces années-là, bah, on avance, voilà, 2020, 2021, le Covid arrive, la dépression bah, continue. Je continue à faire tous ces soins-là, mais je ressens un vide. C'est toujours une joie très minime, temporaire. La joie ne reste jamais très longtemps. En fait, je suis bien pendant les soins, je suis heureux, mais je retombe très vite. Et la retombée, des fois, peut faire très mal. Donc ici, 2021, je continue à avancer là, là-dedans, et je sais pas, j'ai envie de toucher à d'autres choses. Je vais vers une nouvelle carrière professionnelle, je touche à l'artistique. Donc milieu artistique, bah, également, on veut dire qu'on baigne beaucoup là-dedans, qu'on baigne beaucoup là-dedans, et je touche à ce milieu artistique, voilà, j'évolue, je fais des castings. Donc j'avance vraiment dans un milieu acteur-comédien, je fais des projets et je me demande comment avoir plus. Et là, durant une séance en numérologie, astrologie et tout ça, j'ai la personne qui me donne un contact et qui me dit, cette personne peut t'aider à avoir plus. Cette personne est une médium qui tire les cartes, qui fait le pendule, qui peut aller voir dans tes âmes transgénérationnelles. Parce que dans ces croyances-là, on a plusieurs âmes, et là, ben, on m'ouvre cette porte, et je ne me rends pas compte directement qu'en fait, là, j'avance plus avec Satan, le diable, mais je laisse Satan rentrer en moi. Donc Satan vit en moi. Et voilà, donc 2021, j'ouvre cette porte, et je vais voir ces médiums. Ces médiums me donnent des solutions, des techniques. Me disent, voilà, une fois chez toi, prépare des bols d'abondance qui vont te ramener les finances, allume des bougies qui vont te ramener des bougies spécifiques, de couleurs spécifiques, qui vont te ramener de l'amour, de l'argent, des castings, des projets. Et je fais tout ça. Je fais tout ça. Et je n'arrête pas. Et les projets suivent. L'argent suit. Je fréquente même des personnes infréquentables qui me permettent d'avoir beaucoup d'argent. Vraiment une période sombre. Et quand je suis là-dedans, je veux vraiment préciser une chose. Quand le diable nous donne, il veut reprendre quelque chose. Et pareil, je m'en rends pas compte, mais c'est une année qui est compliquée. J'ai une petite fille à ce moment-là de 2 ans, très malade. Donc durant une année, elle vomit beaucoup. Elle a beaucoup de problèmes au niveau de l'estomac. Et ça se passe très mal. Elle grandit plus pendant un an, elle grossit plus. On va à l'hôpital très souvent, elle se fait hospitaliser. Et en fait, je me rends pas compte sur le moment même que Satan a juste envie de prendre une vie. Il m'a donné, il veut reprendre. Et le moment qui m'a le plus marqué à ce moment-là, et à chaque fois que j'en parle, c'est quelque chose, ça me fait quelque chose. C'est que je me rappelle le soir, ma fille crie de douleur, je vais dans son lit et elle vomit, elle vomit. Je décide de vite la prendre dans mes bras pour faire quelque chose. Et quand je la prends, donc je l'ai ici, je la regarde et je vois qu'elle devient toute blanche. Cette image me hante encore aujourd'hui. Elle devient toute blanche. J'ai le réflexe de la retourner et là elle vomit. Donc sur le moment où je la prends, mes gestes ne sont plus calculés. Je vois ma fille blanche et là je pense que j'étais à la limite de perdre une des personnes que j'aimais le plus. Et ce moment-là était dur parce que j'ai vu ma fille en souffrance durant une année. Et comme je dis à chaque fois que j'en parle, ça me rappelle vraiment comme j'étais dans les profondeurs. Et voilà, ça a duré. Mais j'ai pas quitté encore ça. On va dire que Satan, comme je le dis, connaît nos faiblesses et continue. Donc là, je continue mes rendez-vous. Je vais revoir une médium. Je vais revoir un autre. Je fais venir des gens chez moi pour purifier ma maison. Parce que là, on me parle de mauvais œil, de karma. On me dit que des gens m'ont fait le mauvais œil. Donc je fais venir des gens chez moi. Et 2022 arrive, et là je pense que je comprends pas cette leçon, et là je suis pas bien. Une année qui devient compliquée pour moi, je suis jamais heureux. Les gens qui me côtoient, ma femme également, tous ces soirs en fait m'éloignent de mon amour envers ma femme, envers mes enfants à ce moment-là, j'ai une deuxième petite fille, envers ma famille, m'éloignent de tout le monde, de ma famille. Et 2022 a été compliqué parce que beaucoup de fois je me suis retrouvé seul chez moi. Et durant ce moment-là, on réfléchit à plein de choses et je réfléchis surtout à mettre fin à ma vie. Donc là, c'est pas arrivé qu'une fois. Et il y a des moments où je prenais un verre et je le remplissais de produits chimiques. Je sais pas si vous voyez les bouteilles allume-feu pour barbecue. Ça m'est arrivé un jour de remplir un verre et de vouloir le boire. En fait, j'étais arrivé à un moment où je contrôlais plus mon corps. Et je voulais tout stopper. En fait, je voulais tout stopper. Les médiums, les voyants, l'astrologie, la numérologie, tout avait tellement contrôlé ma vie. C'était tellement un milieu où c'était toujours toi pour toi. Tu devais toujours te battre pour toi, tu devais te sauver toi-même, tu ne pouvais jamais être négatif, tu devais toujours être positif. Donc en fait, tu étais tout seul, toi contre toi. Et j'ai trouvé ça compliqué, j'ai trouvé ça compliqué. Donc en 2022, j'ai envie de tester plein de choses, je ne le fais pas. Et en décembre 2022, là, je fais ma tentative de suicide. Voilà, je suis chez moi, j'ai tout ce qu'il faut, j'ai tout préparé. J'ai préparé des assurances pour pas laisser ma femme seule. J'ai préparé des choses. J'avais tout préparé. Et ce moment-là, je ne sais pas ce qui se passe. Je veux faire l'acte sans donner trop de détails. Et je ne sais pas. Pendant 10 minutes, je suis plus là. Pendant 10 minutes, je suis plus là. Je ne sais pas ce qui se passe 5 minutes avant et 5 minutes après. Donc là, je sombre totalement. Et je me rappelle vraiment le moment où je réalise que je suis debout. Avec avec ce qu'il faut pour mettre fin à ma vie, je suis en sueur. Et là, je réalise que je ne l'ai pas fait. Et là, je commence à voir plein de choses qui bougent dans ma tête, plein de directions. Et là, je commence à tout doucement me dire, qu'est-ce que j'ai fait? Qu'est-ce que j'ai fait? Qu'est-ce que je suis en train de faire et que cela va mettre fin à ma vie? Je décide d'arrêter pas mal de choses après ça. Je décide d'arrêter pas mal de choses. J'en parle pas à ma femme directement. J'en parle à personne. Je laisse passer les jours, les semaines, les mois. Et à un moment donné, bah oui, j'en parle. J'en parle, j'explique à ma femme. Ma femme s'effondre aussi. Elle comprend pas trop. Et je lui dis vraiment le mal que j'ai. On essaye d'en parler, on se comprend pas. On est toujours dans ce côté relation imparfaite. Et j'aimerais vraiment dire que, et mettre vraiment l'accent là-dessus, d'arrêter de se confier aux gens, d'arrêter de croire que des souhaits non divins peuvent nous protéger, que des souhaits non divins peuvent nous sortir de quelque chose. Il faut pas. Il faut pas. Si je peux conseiller ici à des frères, sœurs, à des gens, n'allez pas là-dedans. N'allez pas là-dedans parce que on ouvre la porte au diable. Et une fois qu'on est dedans, c'est nous contre nous. Et là, on s'en sort plus. Donc ici, il arrive 2023. Un dernier rendez-vous. J'avais pris un rendez-vous avec pour apprendre de l'hypnose. Donc oui, il m'arrive ce qui m'arrive et je continue. Mais je continue moins. Mais je continue quand même. Et là, je vais en France et je vais voir cette fille, astrologue, hypnotiseur, tout. Et pendant ce soin, voilà, je rentre en auto-hypnose. Elle fait ce qu'il faut. On va parler de voyage astral et tout ça. Donc, je suis présent dans un moment clé dans une vie. Et ce moment clé peut être marrant, mais en fait, je suis en train de voyager et je vois Homer Simpson. Et c'est vraiment ce qui se passe. Je vois Homer Simpson, Springfield, tout. Je le vois en train de parler et de monter des escaliers vers le ciel. Il monte, il monte, il monte. Et là, il rencontre Dieu, l'image du Dieu qu'on nous met dans les Simpsons et tout. Et Dieu lui dit, non, non, redescends, c'est pas le moment. Mais là, je suis en hypnose totale. Je suis vraiment dans ce voyage astral et j'entends ça et je vois. Et je sais pas si on parle à moi ou si je vois ce qui se passe. Et là, il se passe tout. Puis, donc, Homer Simpson redescend les marches et là, c'est fini. La personne qui s'occupe de mon soin arrête. Et là, je lui raconte ce qui se passe et elle continue en me disant oui, mais ça peut arriver. Enfin, vraiment en me disant oui, Dieu, mais fais attention. Faut pas trop s'approcher de Dieu. C'est pas des choses du monde. C'est pas voilà les énergies, l'astre, les lunes. Voilà, faut plus aller là-dessus et faut pas faire confiance à ça. Donc, moi, je rentre chez moi, je me questionne beaucoup. C'est une première chose qui arrive. On est en 2023 et là, on est en été 2023. J'avance et je laisse passer des jours, des mois. Et je crois que le moment le plus important de ma vie démarre vraiment le 1er octobre 2023. C'est une matinée. J'arrive pas à me lever. Je sens plus mes membres. Je suis en plein dans un début d'AVC. Donc là, je pense que le diable m'attaque pour la dernière fois. Je suis en plein dans un début d'AVC. Ma femme, en urgence, appelle l'ambulance. L'ambulance arrive. Et là, me prennent en charge directement et m'amène à l'hôpital. Entre le trajet de chez moi à l'ambulance, je suis plus là. Trou noir total. Je suis plus là. Je suis plus connecté à rien. Je suis plus sur Terre. Et là, il se passe quelque chose d'important. Je suis dans un voyage et je vois une lumière qui s'allume, qui s'éteint. On parle de millièmes de seconde. Et je vois une silhouette qui s'approche tout doucement de moi. Et à ce moment-là, je vis le moment. Et cette lumière s'allume, s'éteint, s'allume, s'éteint. J'ai l'impression que c'est un combat entre les ténèbres et la lumière. Une silhouette qui s'approche. Et le moment où elle est très proche de moi, je reçois un coup. Et là, je suis à l'hôpital. Je reprends conscience. Je lève mes yeux et je vois que je suis pris en charge, que ça bouge dans tous les mouvements et je me demande ce qui se passe. Et là, à l'hôpital, ma femme arrive, pas bien du tout, en larmes. Mon frère m'appelle, en larmes aussi. Je suis en train de réaliser que c'était un moment où je pouvais quitter ce monde. Et quelque chose s'est vraiment battu pour que je reste. Et c'était une grosse semaine à l'hôpital, pas mal de tests, pas mal de suivis et pas mal de questionnements pour moi. Et après l'hôpital, je rentre chez moi et là, je me pose plein de questions. Énormément de questions. Qui j'ai vu? Qu'est-ce que j'ai vu? Pourquoi? J'essaye de faire le mix entre tout ce que j'ai appris depuis le début, que ce soit dans mes soins. Et là, ben, je me dis, voilà, j'avance dans la vie, je me laisse guider. Je me laisse guider. Et ce jour, comme ça, j'ouvre TikTok. Et là, c'est la puissance des réseaux sociaux. Les réseaux sociaux. Donc, j'ouvre TikTok. J'écris Romain, comme ça, Romain, parce que je suis à la base un enfant qui était fan d'histoire, Rome antique, Grèce antique, Égypte antique. Et j'écris Romain, je vais écrire Romain victoire, je mets Romain V, il met un verset. Et là, je tombe sur un verset, une phrase, c'est Romain chapitre 6, verset 11, qui dit « Ainsi vous-même, regardez-vous comme mort au péché et vivant pour Dieu en Jésus-Christ. » Et là, je lis ce verset et je me dis, enfin, il se passe quelque chose. Et vu que je suis sur ce verset-là, je swipe et je tombe sur des vidéos. Des vidéos de, que ce soit la série The Chosen, que ce soit la Passion du Christ, je tombe sur pas mal de choses. Et là, il se passe quelque chose dans mon cœur que j'ai jamais eu, mais quelque chose de beau. Et je continue et je tombe sur des vidéos, je retombe sur des textes. Et là, plusieurs jours passent. Des mois passent jusqu'en avril et à chaque fois que je tombe sur des vidéos ou des textes, je pleure. Mais c'est des pleurs de joie. J'explique ça vraiment en joie. Je pleure et il se passe quelque chose en moi qui est puissant, qui est très puissant. Je me dis, qu'est-ce qui se passe? Je me questionne beaucoup et je prends le temps même de poser des questions subtiles à mon frère qui lui, ça fait 6 ans qu'il est en Christ. Je lui pose des questions à mon grand frère et j'essaie un peu de l'écouter. Et en avril, donc là début avril 2024 démarre. Et là je me dis non. Là faut que je lise, faut que j'achète une Bible, faut que je connaisse Jésus. Et là tout a changé. Avril 2024 est le début où j'ai dit oui à Jésus, mon Seigneur et Sauveur. Sans lui je serais plus sur cette terre. Sans lui je serais plus du tout sur cette terre. Avec tout ce que j'ai fait, je ne serai plus du tout sur cette terre. Et le moment où je lui dis oui, je me rends compte que c'est lui qui m'a aidé le jour où j'ai voulu mettre fin à ma vie. C'est lui qui s'est battu avec les ténèbres le jour où j'ai eu mon accident qui m'a amené jusqu'à l'hôpital, où on voulait aussi me retirer la vie. Et là, je commence à comprendre plein de choses en fait, que Jésus est avec moi depuis la naissance. Et même le Père que j'ai toujours voulu avoir, l'amour d'un Père, en fait, c'est Jésus. Il était toujours là. Il était toujours là à me donner l'amour. Et enfin, tout commence à se révéler. Et là, je prends la Bible et je lis. Je n'arrête pas, je lis. Je lis pendant 6 mois. Je fais tout seul. J'en parle pas à ma femme, j'en parle pas à mon frère, j'en parle à personne. Je me renferme et je lis. Et je me sens bien. Tout est bon. Je me sens très bien. Je commence à lire des versets qui m'animent. Je commence à comprendre que je dois porter ma propre croix et que je dois suivre Jésus pour être sauvé. Je commence à comprendre tout ça. Je commence à regarder pas mal de vidéos. Les vidéos me font pleurer, tout me fait pleurer. Et pourquoi je garde ça 6 mois en secret? C'est très précis. Je me souviens d'une phrase de mon grand frère quand il est rentré en Christ. Il a toujours dit que les 6 premiers mois, lui, a été compliqué. Parce qu'il était heureux par la foi, mais après, les bruits du diable sont arrivés. Et des fois, les bruits du diable peuvent être des gens très proches. Qu'est-ce que tu fais? Pourquoi cette secte? Pourquoi Jésus? C'est pas vrai, Jésus n'est qu'un prophète pour certains. Pour certains, être chrétien, c'est être dans une secte. Pour certains, et moi je me dis pendant 6 mois, reste seul. Là, tu es en train de vivre 6 mois remplis d'amour, de paix, quelque chose que tu n'as jamais vécu. Vis-le à fond. Et là, je le vis à fond. Je lis, je veux me remplir, je veux être juste, je veux connaître Jésus avant de pouvoir le propager. Je veux connaître Jésus comme mon Père. Qui m'a aimé, qui est le premier à m'avoir aimé sur cette terre. Et là, donc 6 mois passent, je décide vraiment de le faire seul. Et un jour, un événement arrive à ma femme que je n'apprécie pas trop. Et comme je le dis, j'étais également imparfait avant Jésus. Et là, il se passe quelque chose qu'elle fait que voilà, ça ne me plaît pas. Et je lui dis. Et là, on est en train de manger. Et voilà, on est à l'extérieur, on est en dehors de chez nous. Et je lui dis, écoute, j'ai envie que tu saches une chose. Ok, il y a 10 ans, tu as voulu me rapprocher de Christ et je t'ai dit non. Et j'ai fait du blasphème envers lui. Mais là, j'ai envie de te dire, là, je suis en Christ. Et soit tu me suis soit entre nous deux, ça va être compliqué. En gros, je lui laisse aucune chance. Je lui dis, voilà, je suis en Christ. J'ai trouvé le Père que je n'ai jamais eu. J'ai trouvé l'amour que j'ai jamais eu. J'ai trouvé quelqu'un qui m'a sauvé. Je sais maintenant qui j'ai vu le 1er octobre pendant ce voyage entre l'ambulance et l'hôpital. Cette silhouette qui s'approchait de moi et qui m'a sauvé. Tout le puzzle commence à être fini et toutes les pièces sont enfin assemblées. Et là, je lui dis vraiment, ça va être compliqué si t'es pas avec mon Christ. Elle accepte pas directement. Hein. Elle accepte pas directement, quelques jours passent, mais à un moment donné, elle comprend. Elle comprend et elle sent aussi que l'amour que ça me donne, elle le voit. Et là, elle se dit non, faut que je le suive. Et là, tout démarre. Tout démarre en Christ. Ma femme me suit, on est avec les enfants, à la maison, on prie ensemble. Et vraiment, la prière en famille est importante. Elle est encore plus forte, on prie ensemble. Moi, ma femme, mes filles, on partage tout ensemble. Avant de manger, avant de dormir, avant de commencer notre journée, dès qu'on peut, on prie, on prie. On met vraiment Jésus au centre de notre vie. Jésus est le premier. Jésus est le premier et le dernier. Il est l'alpha et l'oméga. Il est le début et la fin. Et vraiment, ces mots résonnent sans arrêt. Et jusqu'à même comprendre qu'il est le chemin, la vérité et la vie. Et je vis avec tout ça tous les jours. Et là, on avance. Et là, du coup, on est en famille. Et on se dit, on devrait trouver une église aussi pour vraiment faire grandir notre foi et vraiment avoir ce côté esprit fraternel. Donc on cherche. Et mon grand frère, un jour, me parle d'une église, donc Nouvel Impact, à Liège, du pasteur Salvatore Chiazza. Donc on décide d'y aller avec ma femme. Et le premier jour où j'y arrive, c'est pendant le culte, c'est pas lui, c'est pasteur Tino, donc second pasteur de l'église qui parle. Et là, il parle de l'Arche de Noé. Et je sens que ça me fait du bien. Ça me fait beaucoup de bien, premier jour là-bas. Et je rencontre une personne également, mon frère Gaetano, ce jour-là. Et on se croise par hasard. C'est une personne que j'avais connue à 10 ans. Et là, il me dit, qu'est-ce que tu fais ici? Et là, je lui raconte ma vie. On se fait vraiment un vrai câlin fraternel. Et là, il me fait même rencontrer le pasteur Salvatore, qui est devenu un frère de cœur aujourd'hui. Je voudrais vraiment aussi le remercier, parce qu'il a vraiment été important. Du moment où je suis rentré dans l'église jusqu'à encore aujourd'hui, on s'échange beaucoup de messages. On se parle beaucoup, on se voit beaucoup, beaucoup de rendez-vous ensemble. Il est très important dans ma foi. Et je voudrais vraiment le remercier pour ça. Vraiment, vraiment remercier mon pasteur énormément parce que il est très présent pour moi. Et voilà, on avance. Ce que je peux dire là-dessus, c'est vraiment résumer un peu tout ça. Résumer ma vie d'avant et celle de maintenant. Il y a un verset qui m'a beaucoup parlé. C'est Jérémie, donc chapitre 33, verset 3, où il le dit, invoque ton Dieu et il te répondra. Il te dira des grandes choses, des choses que tu ne sais pas, qui sont cachées en toi. Et j'ai envie de dire, seul Dieu, seul Jésus-Christ peut nous aider dans la vie. Seul Jésus-Christ est le vrai Sauveur et Seigneur. On n'a pas besoin d'aller chez d'autres spiritualités non divines où on nous dit c'est nous contre nous, on a Jésus. Et vraiment ce verset là, j'incite à toute personne qui sont à la recherche d'amour d'un jour prendre ce verset, Jérémie 33, chapitre 33, verset 3, et de le prendre. Et pour vraiment expliquer comment Satan était en moi et comment l'astrologie et toutes les autres spiritualités que j'ai faites sont vraiment dangereuses. J'aimerais vraiment prendre le temps, voilà, de vous lire un verset de Deutéronome, donc que j'ai lu par après, que je me suis vraiment rendu compte que j'étais pas dans le bon. Donc Deutéronome, chapitre 18, verset 9-14. Lorsque tu seras entré dans le pays que l'Éternel ton Dieu te donne, tu n'apprendras point à imiter les abominations de ces nations-là. Qu'on ne trouve chez toi personne qui fasse passer son fils ou sa fille par le feu. Personne qui exerce le métier de devin, d'astrologue, d'augure, de magicien, d'enchanteur. Personne qui consulte ceux qui évoquent les esprits ou disent la bonne aventure. Personne qui interroge les morts. Car quiconque fait ces choses est abomination à l'Éternel. et c'est à cause de ces abominations que l'Éternel ton Dieu va chasser ces nations devant toi. Tu seras entièrement à l'Éternel ton Dieu, car ces nations que tu chasseras écoutent les astrologues et les devins. Mais à toi, l'Éternel ton Dieu ne le permet pas. Et à la lecture de ce verset, bah, voilà, je veux vraiment faire comprendre ici aujourd'hui, par mon témoignage, qu'il y a vraiment plus beau et magnifique. Et ce qui est magnifique, c'est Jésus. Jésus qui s'est mis à la croix pour nous libérer. Pour nous libérer, que par son acte, avoir été haï, humilié, fouetté et cloué à la croix, il a réussi à dire « pardonne-leur parce qu'ils ne savent pas ». Et ces paroles, franchement, comprenez-les, parce que par ces paroles, c'est des paroles d'amour et c'est des paroles de grâce. Et c'est le début de la grâce, par ces paroles. Donc, je voudrais vraiment remercier Holy Production de m'avoir permis aujourd'hui de témoigner, d'avoir permis de parler de mes croyances d'avant Jésus. Et vraiment, ce que j'essaie vraiment, c'est que si vous vous sentez, comme je l'étais, dépressif, dans le sombre, que vous êtes même dans les spiritualités non divines, que vous êtes vraiment lié à Satan, vous n'êtes jamais seul. Le seul qui peut vous sauver, c'est Jésus. Le seul qui peut vous sauver, c'est notre Seigneur Jésus-Christ. Et n'hésitez pas vraiment à parler à des gens. Vous pouvez même venir me parler. Il n'y a aucun problème, vous notez mon nom, vous venez parler sur les réseaux, vous pouvez aller parler au pasteur. Les pasteurs sont là aussi. Ou aller parler à des frères d'église. Ils vous guideront et vous ramèneront vers la vérité, le chemin et la vie. Donc ne perdez pas espoir et ne faites pas comme moi. Ne vous retrouvez pas un jour dans un moment précis où vous dites c'est le moment. C'est le moment, ma tentative de suicide, ou c'est le moment où je dois quitter cette terre. Dites-vous que vous êtes trop précieux et vous êtes un instrument précieux du Seigneur qu'il ne faut pas détruire et qu'il ne faut surtout pas donner à Satan.
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Bonjour, je suis Bélaise Conley. Dieu vous voit, il vous aime, et peu importe ce à quoi vous faites face, il a les réponses. Bonjour. Bonjour sur la place, j'espère que vous allez bien, et peu importe d'où vous regardez ceci, nous sommes heureux que vous soyez présents. Si vous avez une Bible, ouvrez-la à l'Évangile de Jean. Nous allons nous focaliser en grande partie sur Jean chapitre 13 et Jean chapitre 17. Cette semaine, nous voyons les événements de la vie de Jésus, de sa marche vers la croix et de sa résurrection ultérieure. Et aujourd'hui, nous allons, comme je l'ai dit, nous focaliser sur l'Évangile de Jean. Et je veux commencer par le chapitre 13, verset 1. Jean 13, 1. Il est dit, « Avant la fête de Pâques, Jésus, sachant que son heure était venue de passer de ce monde au Père, et ayant aimé les siens qui étaient dans le monde, mit le comble à son amour pour eux. Jésus savait que tout était sur le point de se produire, que le but de sa venue dans ce monde était sur le point de se produire. Passons immédiatement au repas de la Pâque. Puis, Jésus adressa ses dernières paroles aux disciples dans les chapitres 14, 15 et 16 de Jean. Puis il pria le Père au chapitre 17. Il avait réalisé que son heure était venue. Il était sur le point de quitter ce monde. Il allait quitter les disciples. Et il parle des choses qu'il devait savoir en avance pour être préparé. Il aborde ces points dans son dernier discours en leur endroit. Ce sera leur dernier moment avec lui, avant qu'il soit arrêté à Gethsémané, son lieu de prière, et soit soumis à un simulacre de procès avant d'être crucifié. C'était imminent, et il le savait. Il savait que tout cela allait arriver. Il leur a donc dit les choses cruciales qui étaient nécessaires pour eux, et nécessaires pour nous aussi, des choses qu'ils devaient savoir en avance et que nous devions savoir en avance. Eh bien, qu'il aborde divers sujets, ils ont tous pour dénominateur commun deux piliers principaux. Et ces deux piliers présents dans son discours sont les relations. Les voici. Par son sacrifice, Jésus nous a amenés vers le Père. Il nous a amenés le Saint-Esprit. Il nous a amenés vers le Père et il nous a amenés le Saint-Esprit. Aujourd'hui, nous allons examiner une autre chose que Jésus a soulignée à plusieurs reprises pendant son bref discours. Il s'agit de ceci. Quand nous croyons en lui, nous entrons dans une famille où nous avons un accès direct à Dieu. Pas simplement comme Dieu, mais comme notre Père aimant. En fait, du chapitre 13 au chapitre 17, il parle du Père pas moins de 44 fois. Dans une courte conversation. Allons à Jean, chapitre 14, verset 1. Il dit ceci, « Que votre cœur ne se trouble pas. Croyez en Dieu, croyez aussi en moi. Il y a beaucoup de demeures dans la maison de mon Père. Si ce n'était pas le cas, je vous l'aurais dit. Je vais vous préparer une place. Et puisque je vais vous préparer une place, je reviendrai et je vous prendrai avec moi, afin que là où je suis, vous y soyez aussi. » Je sais que l'image que beaucoup de gens se font de cela vient peut-être d'un livre d'enfance ou de quelque chose qu'ils ont vu. C'est du genre que Jésus serait maintenant au ciel avec un marteau, sa ceinture à outils et sa scie pour scier des planches et pour construire nos demeures et mettre des fenêtres en saphir et en diamant dans la salle de bain. Mais ce n'est pas du tout ce que Jésus voulait dire. Il a dit, « Dans la maison de mon Père, il y a beaucoup de demeures. » Le mot « maison » signifie littéralement « foyer ». En fait, il est traduit de cette façon dans tout le Nouveau Testament. C'est le foyer ou la famille.
Dans la maison de mon père, il y a beaucoup de demeures. Et le mot grec « demeure » signifie simplement « résidence ». En fait, 99% des traductions de la Bible le présentent ainsi. Dans la maison de mon père, il y a plusieurs demeures, et je m'en vais préparer une place pour vous. Jésus dit en d'autres mots, « Je vais vous préparer une place dans la famille, une famille où Dieu est le chef de famille formidable. » Notre Père, il ne parle pas du tout d'aller préparer un lieu physique pour nous. Il parle de relations. En d'autres termes, il dit, il y a beaucoup de place dans cette famille, et je vais vous y préparer une place afin que là où je suis, vous puissiez y être aussi, afin que là où je suis dans ma relation avec le Père, vous le soyez aussi, que vous puissiez jouir de la même relation que j'ai avec le Père. Je vais à la croix, à la tombe, et lorsque je serai ressuscité, je vais préparer une place pour vous dans la famille, dans cette maison. Et vous pouvez être avec le Père comme je suis avec le Père. Au verset 4 du chapitre 14, il dit, « Vous savez où je vais, et vous en savez le chemin. » Thomas lui dit, « Seigneur, nous ne savons pas où tu vas. Comment pouvons-nous en savoir le chemin ?» Il a essentiellement posé deux questions. Où vas-tu? Nous ne savons pas où tu vas. Et nous ne savons pas comment y aller. Mais Jésus répond à ces deux questions. Il le fait dans l'ordre inverse. Au verset 6, il dit, « Je suis le chemin, la vérité et la vie. Nul ne vient au Père que par moi. » Nul ne vient au Père que par moi. Le mot grec traduit par « o » signifie littéralement « près de ». Il signifie « être tout près ». Cela fait référence à une relation proche. Personne ne vient près du Père, personne ne vient à proximité, dans une relation proche, personnelle avec le Père, à moins qu'il ne passe par moi. C'est ce que Jésus essaie de leur faire comprendre, et c'est ce qu'il essaie de nous faire comprendre. C'était le but de la rédemption, pour nous faire entrer dans la famille du Père, pour nous amener à proximité, en relation avec son Père céleste. Pensez à la relation que Jésus avait avec le Père, afin que là où je suis, vous puissiez y être aussi. Il a dit, « Je veux que vous ayez la même relation dont je jouis. » Pensez-y. Après ces paroles, Jésus s'est rendu au jardin de Gethsémané. On l'y trouve priant avec ses disciples. Et je vous lis un passage de Marc 14. Ce sera sur les écrans. Il est dit, Marc chapitre 14, versets 34 à 36. Il leur dit, « Mon âme est triste jusqu'à la mort. Restez ici éveillés. » Puis, ayant fait quelques pas en avant, il se jeta contre terre et pria que, s'il était possible, cette heure s'éloigna de lui. Et il disait, « Abba Père, toutes ces choses te sont possibles. Éloigne de moi cette coupe. Toutefois, non pas ce que je veux, mais ce que tu veux. » Alors qu'il priait dans le jardin, plein d'agonie, il s'est écrié « Abba Père ». Le mot « Abba » signifie « Papa ». C'est le mot qu'une petite fille ou un petit garçon utiliserait tout en se glissant dans les bras robustes de son père, pour chercher la protection, le réconfort, le confort. Papa. Jésus a pu se soumettre à la volonté de Dieu parce qu'il savait que le Père l'aimait. Il l'a exprimé en disant le mot « Abba ». C'était le moment le plus critique de sa vie et de son ministère. Jésus n'avait jamais été soumis à tant de pression. En cette période de conflit spirituel, émotionnel et physique, il s'est abandonné au Père en disant « Papa, Papa ». En regardant à l'œuvre achevée du Christ, à ce que nous avons et à ce qu'il a donné, l'apôtre Paul dit ces mots dans Romains chapitre 8, verset 15. Il dit, « Et vous n'avez point reçu un esprit de servitude pour être encore dans la crainte.
mais vous avez reçu un esprit d'adoption par lequel nous crions « Abba, Père, Papa ». Afin que là où je suis, vous puissiez y être aussi, dit Jésus. Dans les versets suivants de Jean, où nous nous sommes arrêtés, Jésus dit, « Si vous me connaissiez, vous connaîtriez aussi mon Père. Et si vous m'avez vu, vous avez vu le Père. » La miséricorde et la compassion que nous voyons se manifester dans la vie et le ministère de Jésus sont l'expression et la représentation exacte du cœur du Père. Nous en voyons une image au fur et à mesure que nous avançons. Jean chapitre 15, verset 1. Il a dit, « Je suis le vrai cep, et mon Père est le vigneron. Tout sarment qui est en moi et qui ne porte pas de fruit, il le retranche, et tout sarment qui porte du fruit, il l'émonde, afin qu'il porte encore plus de fruits. » Lorsque je lisais ce passage avant, je me disais, « Il faut que je porte du fruit, sinon il va me retrancher. » Quoi qu'il en soit, cela ne semble pas juste. Toute branche qui ne porte pas de fruit, il la retranche. Mais en fait, le mot grec est un verbe grec traduit par « retrancher ». Et le sens de ce mot est « soulever » ou « enlever ». Élever, relever. À la fin du chapitre 13 de Jean, Pierre se vante et dit, et je paraphrase, « Seigneur, même si je dois mourir avec toi, je ne t'abandonnerai jamais. Je suis entièrement dévoué à Jésus. » Jésus répond, je paraphrase, « Pierre, écoute, avant que le coq ne chante, tu me renieras trois fois. » Et nous savons que c'est exactement ce que Pierre a fait. Il a fini par se vautrer dans la poussière du péché et du remords. Bien, Dieu l'a-t-il abandonné et retranché? Non, il l'a relevé et l'a rendu fructueux. Et si vous vous vautrez dans la poussière du regret, de la honte et du péché, Dieu veut vous relever, mon ami. Il veut vous restaurer et vous rendre fructueux. Il n'en a pas fini avec vous. Le Père n'en a pas fini avec vous. Il vous aime. Il y a un homme que Dieu a utilisé de manière marquante dans ma vie à un moment très important de ma vie. Je ne l'ai jamais rencontré personnellement. Je l'ai entendu parler. J'étais dans le public et j'ai lu avec avidité la plupart de ses ouvrages écrits. C'était un écrivain prolifique. Et j'irai même jusqu'à dire que cette période de ma vie a été très cruciale et Dieu l'a utilisée pour m'aider à trouver ma voie et ne pas être une copie. Absolument. J'ai communiqué avec lui par courrier postal. À l'époque, le courrier électronique et les ordinateurs personnels n'existaient pas. Certains d'entre vous sont trop jeunes pour le croire, mais oui. Et j'ai été très surpris un jour en lisant un article qu'il avait écrit. Il était très honnête et disait des choses que je n'avais jamais su à son sujet. Avant qu'il n'entre dans ma vie et que Dieu l'utilise pour me transmettre certaines choses dont j'avais besoin, il avait été le pasteur d'une très grande église dans une dénomination évangélique. Et il s'était laissé entraîner dans une liaison adultère avec une femme de l'Église. Il l'a quittée, mais a recommencé avec une autre femme. Et après cela, une troisième femme. Et il était si accablé par la culpabilité. Il a tout avoué à sa femme, s'est repenti, mais a pratiquement tout perdu. Il a perdu son ministère, perdu son Église, perdu sa réputation, presque perdu sa famille. Et presque perdu sa femme, mais parce que sa repentance était si sincère, elle a décidé de rester avec lui et d'essayer d'arranger les choses. Et ça a marché. Et pendant des années, il a suivi un chemin très droit de restauration et a été responsable. Et il raconte comment plus tard, au milieu des années 60, il a été rempli du Saint-Esprit. Et cela a changé toute sa vie. Il a fini par redevenir pasteur d'une autre église très importante. Et ses meilleurs textes ont été écrits après cela.
Et tout ce que je peux dire, c'est que je suis content que Dieu ne l'ait pas laissé dans la boue. J'ai fait partie du fruit de sa vie. Le Seigneur l'a relevé et soutenu et l'a aidé à redevenir fructueux. Jésus a poursuivi dans ce même verset, Jean chapitre 15, verset 2, il a dit « Et tout sarment qui porte du fruit, il l'émonde. » C'est-à-dire qu'il prend les ciseaux et il coupe les choses inutiles et nuisibles, les choses qui empêcheront qu'on porte du fruit, des choses comme les mauvaises attitudes, les mauvaises habitudes et les péchés. Écoutez-moi, il ne nous taille pas à travers des accidents de voiture, une maladie ou une tragédie. Il le fait à travers sa parole. Les branches qui sont infructueuses, il les relève et les soutient. Il les aide à devenir fructueuses, et les branches qui produisent des fruits, il les émonde, et il le fait à travers sa parole. Le verset suivant, le verset 3 de Jean chapitre 15, il a dit « Déjà vous êtes purs à cause de la parole que je vous ai annoncée ». Le mot traduit par « pur » ici est le même que celui traduit par « émondé » dans le verset précédent. Tout sarment qui porte du fruit, il l'émonde, afin qu'il porte encore plus de fruits. Jésus dit en d'autres termes, « Maintenant, vous êtes émondés par la parole. » La Bible le dit de cette façon. Elle dit, « Vous êtes déjà purifiés et émondés par la parole que je vous ai donnée. » Il est regrettable que nous devrions parfois traverser une épreuve avant d'écouter et d'obéir à sa parole. Mais c'est toujours la parole qu'il utilise comme ses ciseaux pour nous tailler, pas l'épreuve. En fait, dans Jean chapitre 17, verset 17, dans sa prière au Père, il dit « Sanctifie-les par ta vérité. Ta parole est vérité. Sanctifie-les, mets-les à part, prépare-les pour le service et rends-les saints pour ta vérité. Ta parole est vérité. Il nous prépare et nous sanctifie et nous rend prêts par la parole et non par les épreuves. L'épreuve ne sanctifie pas et ne prépare pas. C'est la parole qui le fait. Et je connais beaucoup de gens, et vous en connaissez probablement aussi, qui sont pleins d'amertume, pleins de ressentiment contre Dieu et contre la vie à cause d'une tragédie. Ils ne se sont pas améliorés. Ils sont devenus amers. Mes amis, c'est la parole qui agit. Si dans une tragédie, vous vous tournez vers la parole, Dieu utilisera la parole pour vous aider, pour vous rendre meilleur et pour vous former. Si vous ne faites pas face à une épreuve ou une tragédie, Dieu utilisera la parole. Ce sont les sécateurs. Ce n'est pas le problème, ce n'est pas l'épreuve. Jésus a précisé que le Père émonde chaque branche qui porte des fruits pour qu'elle produise davantage de fruits. Et il dit en d'autres termes, c'est par la parole que vous êtes taillés. Je sais que je viens de bouleverser la vie de certaines personnes, mais c'est dommage, c'est triste. Vous aviez besoin d'entendre cela, mes amis. Si ce que j'ai dit vous contrarie, permettez que cela fasse son effet. Bon, continuons. C'est aussi la parole qui habite dans nos cœurs, qui rend la prière fructueuse. Jean chapitre 15, verset 7, Jésus a dit, « Si vous demeurez en moi et que mes paroles demeurent en vous, vous demanderez ce que vous voudrez, et cela vous sera accordé. Si vous portez beaucoup de fruits, c'est ainsi que mon Père sera glorifié et que vous serez mes disciples. » Il parle du fruit de la prière. Jean chapitre 15, verset 16. « Ce n'est pas vous qui m'avez choisi, mais moi, je vous ai choisi, et je vous ai établi afin que vous alliez et que vous portiez du fruit, et que votre fruit demeure afin que ce que vous demanderez au Père, en mon nom, il vous le donne. » Et Jésus poursuit. Regardez ce verset, Jean chapitre 16, verset 23. « En ce jour-là, tout le monde dit ce jour-là. En ce jour-là, vous ne m'interrogerez plus sur rien. En vérité, je vous le dis, ce que vous demanderez au Père, en mon nom, il vous le donnera. En ce jour, le jour du salut, le jour où vous serez membre de la famille, le jour où vous deviendrez membre de la famille avec une place à la table, vous pourrez aller directement au Père vous-même.
En fait, écoutez à quel point cela devient puissant. Le verset suivant, Jean chapitre 16, verset 24. « Jusqu'à présent, vous n'avez rien demandé en mon nom. Demandez et vous recevrez, afin que votre joie soit parfaite. Je vous ai dit ces choses en parabole. L'heure vient où je ne vous parlerai plus en parabole, mais où je vous parlerai ouvertement du Père. En ce jour, vous demanderez en mon nom, et je ne vous dis pas que je prierai le Père pour vous, car le Père lui-même vous aime, parce que vous m'avez aimé et que vous avez cru que je suis sorti de Dieu. » Jésus nous dit, écoutez, vous pouvez aller directement à Dieu parce que votre Père vous aime. Pendant qu'il priait, Jésus chapitre 17, verset 23, Jésus a dit ceci. Il a dit, je paraphrase, « Père, tu les aimes comme tu m'aimes. » Il est difficile au cœur d'accepter cela. Jésus a souffert à cause de nos péchés et est mort pour nous, amené au Père, afin que nous puissions connaître le Père et faire partie de la famille. Pas comme un beau-fils ou une belle-fille à peine tolérée. Pas comme un invité indésirable qui est resté trop longtemps. Pas comme un étranger, mais comme un membre de la famille. Paul l'a exprimé de cette façon. Éphésiens, chapitre 2, verset 19. « Ainsi donc, vous n'êtes plus des étrangers, ni des résidents temporaires. Vous êtes au contraire concitoyens des saints, membres de la famille de Dieu. » Le même mot grec utilisé dans Jean, où Jésus dit, je paraphrase, « Dans la maison de mon Père, la maison de mon Père, il y a plusieurs demeures. » Vous réalisez ce que Jésus a dit aux disciples. En d'autres termes, il a dit, « Écoutez, c'est la raison pour laquelle je suis venu dans ce monde. C'est la raison pour laquelle je vais souffrir. C'est la raison pour laquelle je vais aller à la croix et être ressuscité. C'est pour faire de vous un membre de la famille. Pour vous préparer une place à la table, pour que là où je suis dans ma relation avec le Père, vous puissiez l'être aussi. Parce que le Père vous aime tout autant qu'il m'aime. Et ce jour-là, le jour où j'aurai accompli l'œuvre, je n'aurai pas besoin d'aller vers le Père en votre nom. Vous pourrez venir vous-même, parce que vous serez un membre de la famille. Vous aurez votre place, vous aurez une chaise à la table. Et tout ce que vous demanderez au Père, en mon nom, il vous le donnera. C'est incroyable, mais c'est crédible. Écoutez, le Père ne vous aime pas moins qu'il n'aime Jésus. Le Père n'aime pas plus Jésus qu'il ne vous aime. Cela semble presque insensé de dire cela, mais c'est ce que Jésus nous a dit, c'est la vérité. Ma place est à la table. Je ne suis pas un mendiant. J'ai beaucoup de respect et de révérence pour mon Père. Absolument. Nous parlons du Créateur de l'univers qui forme les étoiles et les projette. Mais pour moi, il est aussi Père. Papa. Et je peux m'abandonner à lui en toute confiance. Car il est mon papa. C'est mon Père. Il est votre Père. C'est pourquoi Jésus est venu. Je réalise qu'il y a des gens qui m'écoutent en ce moment, qui me regardent et n'ont jamais eu un bon Père sur Terre. Vous n'avez peut-être jamais connu votre Père sur Terre, ou bien votre Père terrestre était tyrannique. Peut-être qu'il était égoïste, peut-être qu'il était colérique. J'ai des amis pour qui c'était le cas. Et certains d'entre eux ont eu des difficultés avec leur père. Ils n'ont pas reçu d'encouragement de leur père, ou alors leur père était brutal d'une manière ou d'une autre. Donc, même quand on parle de père, c'est difficile pour certaines personnes de s'identifier. Mais écoutez, notre Père céleste est parfait. Il est parfait dans son amour, il est parfait quand il apporte son aide. Il est parfait dans tous les domaines et vous pouvez lui faire confiance. Et si vous avez eu un bon Père sur Terre, écoutez, notre Père céleste est tellement supérieur
en amour, majesté et bonté, que vous ne pouvez vraiment pas comparer les deux. Il vous aime et vous avez une place à la table.

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0: Proverbe 31. Conseil d'une mère à son fils, le roi. Parole du roi Lemuel. Enseignement que lui donna sa mère. Que te dirai-je, mon fils? Que te dirai-je, fils de mes entrailles? Que te dirai-je, mon fils, fruit de mes vœux? Ne livre pas ta force aux femmes, ni ta vigueur à celles qui perdent les rois. Il ne convient pas au roi Lemuel. Il ne convient pas au roi de boire du vin, ni au prince de rechercher des boissons fortes, de peur qu'en buvant, il n'oublie la loi et qu'il ne méprise les droits des opprimés. Offrez des liqueurs fortes à celui qui périt et du vin à celui qui a l'amertume dans l'âme, qu'il boive et oublie sa misère et qu'il ne se souvienne plus de ses peines. Ouvre ta bouche pour ceux qui ne peuvent parler. Prends la défense des délaissés. Ouvre ta bouche, rends la justice, protège le faible et le pauvre. Portrait de la femme vertueuse. Qui peut trouver une femme vertueuse? Elle a bien plus de valeur que les perles. Le cœur de son mari a confiance en elle, et il ne manquera de rien. Elle lui fait du bien et non du mal, tous les jours de sa vie. Elle choisit la laine et le lin et travaille avec des mains joyeuses. Elle est comme un navire marchand. Elle apporte sa nourriture de loin. Elle se lève quand il fait encore nuit. Elle prépare la nourriture pour sa maison et distribue les tâches à ses servantes. Elle réfléchit à un champ et l'acquiert. Du fruit de son travail, elle plante une vigne. Elle se ceint de force et affermit ses bras. Elle sait que son travail est profitable. Sa lampe ne s'éteint pas pendant la nuit. Elle met la main à la quenouille. Ses doigts tiennent le fuseau. Elle tend la main aux pauvres. Elle ouvre ses bras aux démunis. Elle ne craint pas la neige pour sa maison, car tous ceux qui l'habitent sont vêtus chaudement. Elle se fait des couvertures. Elle porte des vêtements de lin fin et de pourpre. Son mari est respecté aux portes de la ville lorsqu'il siège avec les anciens du pays. Elle confectionne des vêtements et les vend. Elle fournit des ceintures aux marchands. Elle est revêtue de force et de dignité. Elle se rit de l'avenir. Elle ouvre la bouche avec sagesse et ses paroles sont empreintes de bienveillance. Elle veille sur la bonne marche de sa maison et ne se laisse pas aller à l'oisiveté. Ses enfants se lèvent et la bénissent. Son mari aussi lui rend hommage. Beaucoup de femmes ont une conduite exemplaire, mais toi, tu les surpasses toutes. La grâce est trompeuse et la beauté passagère, mais la femme qui craint l'Éternel est digne de louange. Récompensez-la pour ce qu'elle a accompli et que ses œuvres soient reconnues aux portes de la ville.
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0: La météo pour ce dimanche 31 mai, c'est un temps assez lourd et variable avec quelques orages également. Temps chaud et lourd des Pyrénées aux Alpes et à l'Alsace, calme ailleurs, mais des orages pourraient éclater en cours de soirée. Les températures pour ce dimanche matin, 14 degrés sur Brest et Cherbourg, 17 à Lille, 18 pour Paris et Toulouse, 18 également pour Biarritz, 19 à Bordeaux et Lyon, 20 degrés sur Ajaccio, Nice, Marseille et Perpignan. Et pour ce dimanche après-midi, entre 19 et 29 degrés sur une moitié nord, il fera 19 en Bretagne et en Normandie, 23 degrés sur les Hauts-de-France, 24 en Île-de-France, 25 sur le Centre-Val de Loire, 28 degrés encore en Bourgogne et 29 degrés sur l'Alsace. Dans la moitié sud, entre 22 et 33 degrés, 22 dans la région de Biarritz, 25 degrés sur Bordeaux, 26 en Occitanie et sur la Corse, 29 dans la vallée du Rhône et entre 30 et 33 degrés le long de la Méditerranée.
1: Bonjour, bonjour à tous. À la une soirée de fête pour le football français. Le Paris Saint-Germain a conservé son titre en Ligue des Champions hier soir à Budapest. Au terme d'une finale irrespirable face à Arsenal, les Parisiens se sont imposés au tir au but 4-3 après un match nul 1-1. Mené dès la 16e minute, les hommes de la capitale ont égalisé puis arraché la victoire lors de la séance de tir au but, scellée par un dernier pénalty manqué côté adverse. C'est le deuxième sacre européen consécutif du club, un exploit rare dans l'histoire de la compétition. Des milliers de supporters ont laissé éclater leur joie dans la nuit à Paris comme dans le reste du pays. Et puis un autre temps fort également, la France continue de suffoquer. Le pays connaît depuis plusieurs jours une canicule d'une précocité inédite. C'est la première fois depuis la création du dispositif Vigilance en 2004 qu'une alerte chaleur est déclenchée au mois de mai. Hier, quatre départements, Paris et les trois de la Petite Couronne, ont été placés en vigilance orange et plusieurs dizaines d'autres en vigilance jaune. Plus de 1000 records de température ont été battus ces derniers jours. Les autorités sanitaires recensent déjà 7 décès directement ou indirectement liés à la chaleur et appelle à la prudence, en particulier pour les personnes âgées et les enfants. Et puis on apprend également que 841 passagers ont vécu une nuit de cauchemar sur les rails. Deux TGV de la compagnie Trenitalia, partis de Lyon vers Paris, sont tombés en panne vendredi soir en Bourgogne, près d'Aizy-sur-Armesson, dans l'Yonne. Les voyageurs sont restés bloqués près de 14 heures sans électricité, sans climatisation et pour certains sans eau ni toilette en état de marche, avant d'être acheminés hier matin. Les préfectures de Lyonne et de la Côte d'Or, la gendarmerie, les pompiers ont été mobilisés pour leur porter assistance. Sur le plan économique, les nouvelles sont moins bonnes. Selon l'INSEE, l'inflation est repartie à la hausse. Elle atteint 2,4% sur un an en mai contre 2,2% en avril, portée par la flambée des prix de l'énergie en hausse de près de 17% sur un an. Dans le même temps, les produits intérieurs bruts a reculé à 0,1% au premier trimestre et les dépenses des ménages se sont repliées. Une conjoncture pesante alimentée par les tensions internationales. Et puis, on note également un drame à Metz où un jeune homme de 19 ans a été placé en état de mort cérébrale après une violente rixe survenue hier au petit matin, place de la République en plein centre-ville. Deux groupes qui ne se connaissaient pas se sont affrontés. Les victimes ont reçu de nombreux coups à la tête. Trois personnes ont été interpellées. Selon le procureur, une consommation massive d'alcool serait au cœur de ce drame. Et enfin, sur une note plus légère, pour ce dimanche, partout en France, festivals et rendez-vous culturels animent ce week-end de fin mai à l'ombre de préférence. Pensez à vous hydrater et à prendre de nouvelles de vos proches les plus fragiles. C'est la fin de cette édition. Belle fête aux mamans et bon dimanche.
2: Bonjour, le rétrosport de la semaine. Football.

Il occupait ce même poste depuis 10 ans à Brest et remplacera à Marseille Mehdi Benatia. Football encore, la date et le lieu du Ballon d'Or sont connus. La cérémonie aura lieu le lundi 26 octobre prochain à Londres, dans la capitale anglaise, plutôt qu'à Paris. Pour cette 70e édition anniversaire, l'organisation a ciblé l'Angleterre en hommage au premier vainqueur du trophée, créé en 1956 par le magazine France Football, l'international anglais Stanley Matthews, qui évoluait à Blackpool. Tennis Roland-Garros avec une seule victoire sur le circuit depuis le mois de septembre 2025. Loïs Boisson savait qu'elle n'était pas dans la même dynamique que l'an dernier. Le premier tour en lui a été fatal. Le tirage au sort l'avait placé sur la route de la tête de série numéro 22, la russe Anna Kalinskaya. D'entrée, en un peu plus d'une heure, la française a été éjectée mardi du tableau féminin 6-2-6-2. Un coup dur pour celle qui va perdre de nombreux rangs au classement mondial. Par ailleurs, Jannik Sinner menait tranquillement 6-3, 6-2, 5-2. Le numéro 1 mondial s'est finalement incliné en 5-7 face à l'Argentin Juan Manuel Cerundolo, 56e mondial jeudi. Intraitable depuis le début de la saison avec 2 défaites pour 37 victoires avant ce match. Le finaliste de l'édition 2025 quitte donc le tournoi dès le deuxième tour, alors que beaucoup le voyaient déjà vainqueur en l'absence de Carlos Alcaraz. Cyclisme, la SNCF a signé un accord de partenariat de 3 ans avec les Tours de France hommes et femmes. Un TGV spécial sera notamment mis à disposition des équipes pour entrer à Paris depuis l'Alpe d'Huez à la fin du Tour de France cette année. Ce partenariat est aussi un moyen pour la grande boucle, souvent critiquée pour son empreinte carbone, de tendre vers des transports plus écologiques. C'est la fin de cette Rétrosport, une très bonne journée à toutes et à tous.

soir. Montre-nous, tu es assis, tu n'es pas assis sur la terre.

Merci Jésus.

Livre de l'Apocalypse, chapitre 21, versets 1 à 5. Ensuite, je vois un ciel nouveau et une terre nouvelle. En effet, le premier ciel et la première terre ont disparu. La mer n'existe plus. Et je vois la ville sainte, la Jérusalem nouvelle. Elle descend du ciel, envoyée par Dieu. Elle s'est faite belle comme une jeune mariée qui attend son mari. Alors, j'entends une voix forte qui vient du siège royal. Elle dit « Maintenant, la maison de Dieu est au milieu des êtres humains. Il va habiter avec eux. Ils seront ses peuples. Dieu lui-même sera avec eux. Et il sera leur Dieu. Il essuiera toutes les larmes de leurs yeux. La mort n'existera plus. Il n'y aura plus ni deuil, ni cri, ni souffrance. Oui, le monde ancien a disparu. » Celui qui est assis sur le siège royal prend la parole et dit « Maintenant, je transforme ce qui existe, tout devient nouveau. » Puis il ajoute « Écris, ces paroles sont sûres et vraies. »

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Bonjour à tous, je suis Dina Vieux-Munil et vous êtes sur la radio RFE dans la rubrique Dina Care et SOS Parents. À travers des podcasts, je souhaite m'adresser à vous, parents et à vos enfants, pour vous encourager, vous conseiller et vous accompagner dans le domaine de la famille. J'ai été engagée pendant 25 ans dans une église à servir les enfants. En tant que responsable, je donne maintenant une formation pour les moniteurs d'école du dimanche dans les églises afin de leur transmettre les outils et les compétences nécessaires à l'épanouissement des enfants et des jeunes. Le titre de mon podcast aujourd'hui, c'est « Comment expliquer le Saint-Esprit à mon enfant ?» Comment parler du Saint-Esprit à votre enfant? Vous savez, ce merveilleux cadeau que Jésus nous a envoyé après son départ auprès du Père au ciel. Normalement, l'explication est donnée aux enfants à l'école du dimanche, aux parents, mais il n'y a pas de meilleure explication que la Bible dans le Nouveau Testament. Après sa mission sur terre, Jésus nous a envoyé une aide en la personne du Saint-Esprit. Il avait préparé les disciples de la venue d'un autre consolateur, comme il est appelé. N'oublions pas que Jésus était le premier consolateur. Il dit dans Jean 16, 7, « Cependant, je vous dis la vérité. Il vous est avantageux que je m'en aille, car si je ne m'en vais pas, le consolateur ne viendra pas vers vous. Mais si je m'en vais, je vous l'enverrai. » Dans Jean 14, 16, 17 et 26, il est écrit, « Et moi, je prierai le Père, il vous donnera un autre Consolateur, afin qu'il demeure éternellement avec vous, l'Esprit de vérité que le monde ne peut recevoir parce qu'il ne le voit pas et ne le connaît pas. Mais vous, vous le connaissez, car il demeure en vous et il sera en vous. Mais le Consolateur, le Saint-Esprit que le Père enverra en mon nom, vous enseignera toutes choses et vous rappellera tout ce que je vous ai dit. » Dans ce passage, Jésus promet que le Saint-Esprit viendra après lui, pour accompagner les chrétiens, leur donner dans leur cœur les enseignements et les consoler, et consoler tous les croyants. Ce que l'enfant doit comprendre, Jésus était le premier consolateur. Comme il ne pouvait pas être partout à la fois, il a envoyé un deuxième consolateur, le Saint-Esprit. Le Saint-Esprit est l'Esprit de Dieu qui nous parle, nous encourage, nous aide dans notre cœur et dans notre vie. Il est un guide. Grâce au Saint-Esprit, on peut parler, avoir une relation avec Dieu par la prière, des discussions, des chants d'adoration, des louanges. Jésus annonce que le Saint-Esprit restera avec les croyants pour les soutenir, les encourager et les guider. Et aussi, il leur rappelle ses promesses comme il est écrit dans Jean 14, 26, « Mais le Consolateur, le Saint-Esprit, que le Père enverra en mon nom, vous enseignera toutes choses et vous rappellera tout ce que je vous ai dit. » Car le rôle du Saint-Esprit est bien sûr d'enseigner, d'éclairer et de rappeler aussi la parole de Jésus. Ce que l'enfant doit aussi comprendre, à quel moment le Saint-Esprit est venu. La venue du Saint-Esprit se réalise à la Pentecôte dans le livre des Actes, chapitre 2. Cette promesse, la venue du Saint-Esprit à la place de Jésus, s'accomplit lorsque la Pentecôte, dans les Actes des Apôtres, le Saint-Esprit est descendu sur les disciples. J'aimerais vous lire les passages des Écritures, des Actes, dans le chapitre 2, versets 1 à 17. Le jour de la Pentecôte, ils étaient tous dans le même lieu. Tout à coup, il vint du ciel un bruit comme celui d'un vent impétueux. Il remplit toute la maison où ils étaient assis. Des langues semblables à des langues de feu leur apparurent, séparées les unes des autres, et se posèrent sur chacun d'eux. Ils furent tous remplis du Saint-Esprit et se mirent à parler en d'autres langues, selon ce que l'Esprit leur donnait de s'exprimer. Au bruit qui eut lieu, la multitude accourut, elle fut confondue parce que chacun les entendait parler dans sa propre langue. Ils étaient tous dans l'étonnement et la surprise et se disaient les uns les autres, « Voici des gens qui parlent, ne sont-ils pas des Galiléens ? Et comment les entendons-nous dans notre propre langue, à chacun dans notre langue maternelle ? Comment les entendons-nous parler de leur langue de langue merveilleuse du ciel ?» Ils étaient tous dans l'étonnement et ne sachant que penser, ils se disaient les uns les autres, « Que veut dire ceci ?» Mais d'autres se moquaient et disaient, ils sont pleins de vin. Alors Pierre se présenta avec les onze, éleva la voix et leur parla en ces termes. Hommes juifs, et vous tous qui séjournez à Jérusalem, sachez ceci, prêtez l'oreille à mes paroles. Ces gens ne sont pas ivres comme vous les supposez, car c'est la troisième heure du jour. Mais c'est ici ce qui a été dit par le prophète Joël dans les derniers jours.
Dieu dit, je répandrai mon esprit sur toute chair, mes fils et vos filles prophétiseront, vos jeunes gens auront des visions et vos vieillards auront des songes. Mais avant que le Saint-Esprit soit envoyé, Jésus avait promis qu'il nous l'enverrait. Il enverrait le Consolateur car il ne pouvait pas rester sur terre, il devait retourner auprès du Père Dieu. Ce que l'enfant doit comprendre, le Saint-Esprit est le cadeau que Dieu donne à ceux qui aiment Jésus. Il ne peut pas le voir, on ne peut pas le voir, mais il vit dans nos cœurs pour nous aider à faire le bien. Il nous console, il nous rappelle que Dieu nous aime. Le Saint-Esprit, les enfants doivent comprendre que le Saint-Esprit est une aide, un soutien, un conseiller, un consolateur. Le Saint-Esprit est notre force et il est surtout notre courage. Le Saint-Esprit est surtout celui qui convainc les cœurs pour parler de Jésus aux autres. Il est rempli d'amour. Le Saint-Esprit, c'est aussi Dieu qui est avec nous dans notre cœur pour nous aider et nous guider. La prochaine fois, je parlerai de la langue du ciel, comme a été cité dans les Actes 2. Le parler en langue qui a aussi un lien avec le Saint-Esprit et le parler en langue que tout enfant peut utiliser. Merci de votre écoute. C'était Dina Biominil sur la radio RFE. Dans la rubrique Dina Care, SOS Parents, des podcasts pour vous en conseiller, vous encourager, vous bénir dans le domaine de la famille et des enfants. Je vous dis au revoir et à la prochaine.

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Nous sommes venus contempler ta face. Toi le seul, l'unique, le véritable Dieu. Reçois la gloire, l'honneur, la puissance et la magnificence. Toi le Dieu de ma vie. Nous sommes venus avec nos mots, avec notre cœur, en esprit et en vérité.

J'ai pleuré beaucoup, parce que personne n'avait été trouvé digne d'ouvrir le livre ni de le regarder. Mais l'un des anciens me dit, ne pleure pas, le lion de la tribu de Juda, le rejeton de David, a été vainqueur. Il peut ouvrir le livre, et c'est cette somme.

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0: Il y a beaucoup de gens qui pensent non, Dieu ne parle que par la parole. Mais j'ai l'impression que Dieu parle toujours. Je veux juste dire cela à cette personne qui est assise là et qui se demande. Eh bien, encore une fois, ce n'est pas seulement qu'ils pensent qu'il leur parlera parce qu'ils sont pasteurs. Ils pensent qu'ils ne parlent plus. Je crois vraiment que Dieu veut vous parler plus, que vous voulez entendre de lui. Pour moi, j'en ai eu assez d'entendre tout le monde dire « Dieu m'a parlé ». Et j'étais comme « Pourquoi parle-t-il à tout le monde et pas à moi? Qu'est-ce qui se passe ?» Et je venais d'avoir mon premier bébé. Et oui, je ressentais le Saint-Esprit quand je lisais la parole de Dieu. Oui, il y avait des chansons qui me parlaient tout simplement. Mais je voulais connaître la voix de Dieu et être capable de la reconnaître de la même manière que je pouvais reconnaître la voix de mon mari s'il était dans une foule. Et donc, je viens d'avoir un bébé et me souviens que je me suis lancée dans cette quête. J'ai dit, « Très bien, tu as dit, mes brebis entendent ma voix et la voix de l'étranger, elles ne vont pas l'écouter, elles ne suivront pas. » J'ai dit, « Je ne suis pas sûre d'entendre ta voix. Je ne sais pas si c'est ma voix, la voix de Satan, la voix d'autres personnes, la voix de mon mari. » J'ai dit, « J'ai besoin de connaître ta voix. » Et donc, j'ai dit, « Je suis prête à faire n'importe quoi, mais je ne veux pas que tu sois silencieux. » Et j'ai dit, « Je vais même renoncer à dormir pour que tu me parles. » Maintenant, je travaillais 40 à 60 heures, j'allaitais un bébé, m'occupais de tout. Donc, mon offrande la plus précieuse était le sommeil. « Je te donne mon sommeil !» Et je me suis souvenue que cette nuit-là, je me suis réveillée à 2h11 et j'ai pensé, qu'est-ce que je fais à me réveiller? Je n'ai même pas besoin de me lever avant 4h. Je suis allée aux toilettes, me suis rendormie la nuit suivante, 2h11, horloge digitale 2h11. Je me suis dit, je n'arrive pas à croire. Je continue à me réveiller, troisième nuit, je suis comme, attends une minute. Et j'avais mis mon journal dans la cuisine, nous étions dans le petit appartement, j'ai allumé la petite lumière sous le ventilateur. Je me souviens d'être assise comme ça, genre, très bien, parle-moi. Comme s'il allait me frapper ou quelque chose comme ça. J'avais mon stylo sur mon papier et j'ai juste senti le Saint-Esprit dire « Je suis si heureux que tu veuilles connaître ma voix. Je suis tellement content de toi et je t'aime. » Et donc, j'ai commencé à écrire des trucs. J'ai pensé « Je dois probablement inventer ça. Ça ressemble à ce que je veux entendre. » Mais dès que j'ai mis le stylo sur le papier tout d'un coup, j'ai commencé à entendre des choses que je ne voulais pas entendre. J'ai entendu le Saint-Esprit dire, « Tu me demandes d'apporter un changement dans ta vie, mais je te dis d'être reconnaissante dans cette saison, pas dans la prochaine. » Il a dit, « Tu vas passer par un autre travail, un autre accouchement, mais cette fois, ce sera facile. » Et j'ai pensé, « Eh bien, la dernière fois, j'ai voulu qu'on m'enlève la jambe pour donner naissance à un bébé. Ce n'était pas facile. » Je me suis dit, « Tu ne l'as pas fait la dernière fois. » Et tout ce que je me souviens, c'est que j'ai écrit ça dans mon journal. Je me suis dit, « Si je dois me réveiller au milieu de la nuit et que je dois souffrir, je ne sais pas si je vais entendre la voix de Dieu. » Mais j'ai continué à tenir mon journal. Nous avons déménagé. Mon journal, ce journal s'est perdu dans les cartons. Et j'ai donné naissance à mon deuxième fils. Je l'ai eu 27 minutes après mon arrivée à l'hôpital. Et j'avais totalement oublié ce moment. Quand j'ai déballé le journal, je l'ai regardé. Je me souviens juste que j'ai commencé à pleurer parce qu'alors, je savais que je connaissais la voix. Et une des choses que j'ai trouvées est que plus j'obéis, plus cette impression est forte, plus je désobéis, plus c'est difficile. Et donc, pour moi, c'était, je voulais juste une relation personnelle. Je ne voulais pas dire, John, dis-moi ce que je dois faire et on le fera. C'était juste un grand changement.
1: Vous cherchez Dieu d'une manière tellement que vous voulez lui obéir. Je veux t'obéir de la meilleure façon. Donc, la posture de ton cœur était, Dieu, je fais cela parce que je veux savoir que si tu es celui qui dit cela, je veux être obéissante à la vérité de ta parole. Et je pense que cela renvoie à cette pièce d'obéissante. Dieu est esprit. Et donc, lorsque vous désirez l'entendre, votre chair ne peut pas s'y opposer. Et je pense que c'est toujours ce qui fait obstacle, parce que votre chair est si active. Mais vous voulez entendre l'esprit. Et donc, c'est pour ça que Dieu va toujours, il exige toujours un certain type de rupture dans la routine. Que ce soit une rupture dans votre sommeil, que ce soit une pause dans la façon dont vous le cherchez, parce que cela met la chair en soumission. Et ensuite, chaque manière dont le Saint-Esprit parle commence à être amplifiée. Parce qu'il y a des gens qui entendent parler de Dieu par le biais du royaume, de la scène, qu'il s'agisse des rêves ou de visions. Et tout d'un coup, ce ne sont pas seulement des rêves loufoques ou amplifiés, ou même que vous aviez mentionné cette connaissance où vous n'entendez pas cette voix audible dans votre tête, mais vous avez des pensées. Votre esprit est en train de devenir comme l'esprit du Christ, où il vous a donné ses pensées sur votre vie. Et puis il y a des gens qui ressentent des choses et qui se disent « Ok, je n'ai pas la paix sur ce sujet, je suis accablé par ça. » Parce que même si vous pensez à la paix comme une justification ou une validation de la voix de Dieu que vous avez dans le monde, et c'est une fausse paix. Parce que Jésus a dit « Je vous donne ma paix, je ne la donne pas comme le monde la donne ». Et donc, cela commence par vivre une vie soumise au Seigneur. Parce que de la même manière que nous avons des sens naturels, nous avons des sens spirituels. Et tout cela peut être amplifié par le Saint-Esprit pour vous communiquer la voix de Dieu sur votre vie. Et c'est pourquoi j'aime cette conversation, parce que ma vie a été façonnée par la voix de Dieu. Être dans ce pays, comme vous parliez de déménager, quand j'étais adolescente, j'avais l'intention d'aller au Royaume-Uni. J'allais passer mes examens et aller à l'université là-bas. En tant qu'enfant, j'avais 15 ans à l'époque, et le Seigneur m'a dit « J'ai besoin de toi aux États-Unis ». Et je suis la seule fille. Londres au Nigeria est un vol de 6 heures, donc c'était un vol facile pour ma mère. Ma mère m'a dit « Tu serais plus près de chez toi si tu allais au Royaume-Uni ». Et je lui réponds « Non, maman ». Le Seigneur me dit qu'il a besoin de moi aux États-Unis. Je suis censée aller aux États-Unis. Et je me souviens, ma mère n'était pas en paix avec ça. Mais maman, désolée, la paix qu'elle recherchait était la pièce qui parlait de sa peur. Comme, je ne veux pas que ma fille soit aussi loin de moi, ce confort. Et je suis comme, Seigneur, tu dois lui confirmer. Et je me souviens que son pasteur lui a dit, il y a une décision dont ta fille te parle. Ne va pas à l'encontre. Et donc, elle revient vers moi et elle était comme, son pasteur a dit ça, et que je suis comme, maman, je ne sais pas, je suis une enfant, je ne pense même pas aller quelque chose de grand, je suis comme, je sais juste que je dois aller aux États-Unis. Et donc, je suis venue ici, j'ai fait mes études ici, j'étais dans les affaires, et la voix de Dieu m'a ensuite conduit au ministère. Et cela a façonné toute ma vie. Et je pense que c'est si puissant de parler de la prophétie, parce qu'elle révèle les choses clés auxquelles Dieu nous a appelés dans des moments et des saisons où c'est crucial pour vous.
0: Puis-je faire une pause juste un moment? Je sais qu'il y a des gens qui nous écoutent et qui ne croient même pas que Dieu parle encore.
2: Ouais, juste dis-le, oui.
0: Et donc je pense que pendant que nous parlons toutes, nous croyons tous que Dieu parle encore. Il y a beaucoup de gens qui pensent non, Dieu ne parle que par la parole. Mais j'ai l'impression que Dieu parle toujours. Je veux juste dire cela à cette personne qui est assise là et qui se demande. Eh bien, encore une fois, ce n'est pas seulement qu'ils pensent qu'il leur parlera parce qu'ils sont pasteurs. Ils pensent qu'ils ne parlent plus. Je crois vraiment que Dieu veut vous parler plus, que vous voulez entendre de lui.

0: Ici l'évangéliste Mario Massicotte. Je suis très heureux de vous accueillir à la production de cette émission de télévision. Nous débutons aujourd'hui un nouvel enseignement dans la parole du Seigneur qui, j'en suis persuadé, saura vous bénir grandement. Le titre de cet enseignement, c'est tout simplement « Nouvelle identité ». Quelquefois, des gens, pour différentes raisons, doivent vivre un changement d'identité. On sait que quelquefois, par exemple, lorsque des gens doivent témoigner dans des causes criminelles, certaines menaces peuvent être faites contre eux, et puis on va leur donner une nouvelle identité. On va même changer leur nom et leur donner un nouvel endroit où vivre, et ils ont vraiment une nouvelle identité, complètement nouvelle identité. Et lorsque nous avons accepté le Seigneur Jésus-Christ comme notre Seigneur et notre Sauveur, et que nous avons été sauvés, bien, nous aussi, nous avons reçu une nouvelle identité. Et nous avons même changé de nom. C'est un nouveau nom que nous avons présentement, qui nous sera révélé lorsque le Seigneur reviendra pour établir cette fois-là son royaume de façon physique et littérale sur la terre à la toute fin. La Bible dit que Jésus lui-même aura un nom nouveau et que chacun d'entre nous recevront également notre nom nouveau, sera dévoilé à ce moment-là. Alors nous aussi, comme certaines personnes, comme je viens de mentionner, avons reçu une nouvelle identité lorsque nous avons accepté le Seigneur. Et j'aimerais lire un passage de l'Écriture, c'est un peu long, mais c'est important de le lire au complet afin de bien comprendre le contexte dans lequel je veux vous enseigner concernant cette nouvelle identité que nous avons reçue à la nouvelle naissance. Et ce texte est dans le premier épître de Pierre, dans le deuxième chapitre, et nous allons lire les versets 4 jusqu'au verset 10. Et ça va comme ceci, ça dit « Approchez-vous de lui, pierre vivante, rejetée par les hommes, mais choisie et précieuse devant Dieu. Et vous-même, comme des pierres vivantes, édifiez-vous pour former une maison spirituelle, un saint sacerdoce, afin d'offrir des victimes spirituelles agréables à Dieu en Jésus-Christ, car il est dit dans l'Écriture, « Voici, je mets en Sion une pierre angulaire, choisie, précieuse, et celui qui croit en elle ne sera point confus. L'honneur est donc pour vous qui croyez, mais pour les incroyants, la pierre qu'ont rejetée ceux qui bâtissaient est devenue la principale de l'angle et une pierre d'achoppement et un rocher de scandale. Ils s'y heurtent pour n'avoir pas cru à la parole, et c'est à cela qu'ils sont destinés. » Alors, dans ce passage de l'Écriture, c'est vraiment très clair, ça démontre clairement la différence entre deux groupes de personnes. Ceux qui ont cru en Jésus-Christ et ceux qui n'ont pas cru en lui. La pierre précieuse ou la pierre vivante qui est mentionnée ici, évidemment, représente le Seigneur Jésus-Christ. Et la parole de Dieu nous dit dans ce texte de l'Écriture que je viens de lire que Dieu a placé une pierre précieuse ou une pierre vivante qui peut devenir un rocher d'assurance pour ceux et celles qui croiront en elle ou croiront en lui, parce que la pierre représente Jésus, comme l'apôtre Pierre lui-même va dire lorsque ils ont été baptisés du Saint-Esprit dans la chambre haute à Jérusalem et que Pierre a commencé à prêcher les premiers messages vraiment de l'Église qui venait d'être fondée officiellement, si vous voulez, à ce moment-là. Et il a déclaré « Jésus est la pierre que vous qui bâtissez avez rejeté. » Alors, il cite, en fin de compte, à peu près la même chose qu'il va dire plus tard dans son épître, comme je viens de lire. Et nous constatons encore une fois que ceux qui croient en lui, ben c'est une pierre de sécurité, une pierre qui nous donne une assurance totale dans la bonté, dans la grâce de Dieu, et une assurance également que nos péchés ont été pardonnés et que nous sommes vraiment sauvés, que notre nom figure dans le livre de vie. Et qu'un jour, lorsque le Seigneur reviendra et établira son royaume sur toute la surface de la terre, nous serons là dans notre corps ressuscité. Et je pense que nous serons tellement heureux de ne pas avoir rejeté cette pierre que Dieu avait donnée en Sion et donnée pour le monde entier vraiment, puisque la Bible dit « quiconque invoquera le nom du Seigneur sera sauvé ». Alors, le salut n'est pas réservé à quelques personnes seulement, mais n'importe quelle personne sur la terre, dans toutes les générations, depuis le moment où le Seigneur est venu donner sa vie pour nous, il y a plus de 2000 ans maintenant, quiconque parmi ces milliards et milliards de gens, quiconque invoquera le nom du Seigneur pourra être sauvé. Alors, ceux qui ont cru en lui, dans le Seigneur Jésus-Christ, ont cru dans cette pierre immuable que Dieu avait donnée, ben, sont sauvés. Et malheureusement, ceux qui ne croient pas en lui, mais se sont donnés différents autres noms, différentes autres personnes par lesquelles pensent-ils avoir la paix, le pardon et la vie éternelle, ben, seront vraiment très déçus, puisque la Bible, comme nous allons le lire dans quelques instants, affirme, hors de tout doute, qu'il n'y a qu'un seul nom qui a été donné afin que nous puissions être sauvés, et c'est le nom de Jésus. C'est par l'entremise de cette pierre que Dieu a donné que nous pouvons être sauvés. Alors, dans les premiers versets que j'ai lus dans ce texte de l'apôtre Pierre, nous apprenons premièrement que Dieu est intervenu, Dieu a déjà pourvu pour le salut de l'humanité. Alors, ce n'est pas quelque chose qui viendra un jour, c'est déjà fait. C'est déjà proposé par Dieu. Et quiconque, comme j'ai mentionné, invoquera le nom du Seigneur pourra être sauvé. Dans l'Évangile de Jean, encore une fois, il est écrit « à tous ceux qui l'ont reçu ». Il a donné le pouvoir de devenir des enfants de Dieu, mais à la condition que vous l'acceptiez, à la condition que vous le receviez. Dieu a déjà mis la pierre, si nous croyons et nous la prenons comme appui dans notre vie, ça va fonctionner. Mais si nous le rejetons le moyen que Dieu a pourvu pour notre salut, bien évidemment, c'est impossible d'être sauvé. Peu importe la religion que vous fréquentez, que vous pratiquez, si ce n'est pas fait dans le Seigneur, si ce n'est pas par le Seigneur Jésus-Christ, ben vous suivez cette religion malheureusement inutilement. Parce qu'écoutez bien ce qui est écrit ici, c'est dans le livre des Actes des Apôtres, dans le 4e chapitre des versets 11 et verset 12. Encore une fois, c'est l'apôtre Pierre qui parle et c'est parmi les premiers messages qu'il va donner à Philippe après l'effusion du Saint-Esprit dans la chambre haute à Jérusalem, immédiatement après la résurrection du Seigneur, exactement 10 jours après, le Saint-Esprit est descendu sur les 120 disciples qui étaient là, et ça a été la fondation officielle, si vous voulez, de l'Église de Dieu. Et Pierre va prêcher à la foule qui s'était rassemblée à Jérusalem parce que, évidemment, il y avait eu beaucoup de bruit qui s'était fait par l'effusion du Saint-Esprit. Imaginez à peu près 120 personnes qui reçoivent instantanément, tous en même temps, le baptême du Saint-Esprit avec l'évidence de parler en langue. C'est certain que ça fait beaucoup de tapage, ça fait beaucoup de bruit. Ça dit, au bruit qui s'est fait, la foule est accourue. La foule est venue voir qu'est-ce qui se passait. Et Pierre a dit, « Jésus est la pierre rejetée par vous qui bâtissez, et qui est devenue la principale de l'angle. Et écoutez bien ce qu'il dit, « Il n'y a de salut en aucun autre, car il n'y a sous le ciel aucun autre nom qui a été donné parmi les hommes, par lequel nous devions être sauvés. » Alors, c'est comme clair et évident, il n'y a qu'un seul nom, selon Dieu, un seul nom qui a été donné, et c'est le nom de Jésus. Alors, d'un côté, il y a la parole des hommes qui nous offre différents chemins pour venir à Dieu. Et de l'autre côté, il y a la parole de Dieu qui affirme qu'il n'y a qu'un seul chemin, une seule vérité et une seule vie, et son nom, c'est Jésus. Et chaque personne sur la terre a ce choix-là devant elle. Alors, on peut choisir de croire à la parole de Dieu ou croire à la parole des hommes. Si nous délaissons la parole de Dieu et préférons la parole des hommes, ben, il y a de fortes possibilités que nous soyons très déçus à la fin de notre vie. Parce que les hommes disent toutes sortes de choses différentes. Et il y a beaucoup de confusion parmi les milliers de sortes de religions qui existent dans notre monde aujourd'hui. Alors, ils ne peuvent pas tous avoir raison. Parce que souvent, c'est des messages contradictoires qu'il nous lance. Mais dans la parole du Seigneur, il n'y a pas de message contradictoire. C'est la parole de Dieu. Alors, si nous croyons en Dieu, ben, nous allons croire en ce qu'il nous dit, parce que lui-même affirme qu'il n'est pas menteur. La parole de Dieu dit que tous les hommes soient reconnus comme des menteurs, mais que Dieu soit reconnu comme véritable, comme vrai. Ça veut dire que ce que Dieu nous dit, c'est la vérité. Alors, Dieu nous dit, il n'y a qu'une seule façon d'être sauvé. Il n'y a qu'un seul nom qui a été donné par lequel nous pouvions être pardonnés, et c'est le nom de Jésus. C'est cette pierre que Dieu offre à l'humanité. Pierre qui ne bouge pas, qui est immuable, et si nous la prenons comme appui, comme je mentionnais, nous ne serons jamais déçus, et si nous la rejetons, ben nous n'avons rien d'autre. Alors, ça dit, pour ceux qui ont rejeté cette pierre ou rejeté la parole de Dieu qui affirme qu'il n'y a qu'une seule façon d'être sauvé, c'est par le nom de Jésus, bien, cette pierre, comme nous avons lu, est devenue une pierre d'achoppement, une pierre sur laquelle on se heurte, on va se briser à cause de l'incrédulité. Si nous ne croyons pas que cette pierre est le seul moyen d'être sauvé, ben ça devient une pierre d'achoppement pour nous. Et il n'y a aucune autre façon d'être pardonné ou d'être sauvé, parce qu'encore une fois, c'est très exclusif. Il n'y a qu'un seul nom qui a été donné. Jésus lui-même a dit « Je suis le chemin ». Remarquez qu'il n'a pas dit « Je suis un chemin », comme nous l'entendons dire fréquemment de nos jours, on peut prendre ce chemin-là, mais il y a d'autres chemins et tous ces chemins mènent à Dieu. Non, ça c'est l'opinion des hommes, l'opinion des religions, mais Dieu dit clairement dans sa parole, il n'y a qu'une seule façon, il n'y a qu'une seule pierre immuable, il n'y a qu'un seul nom qui a été donné et c'est le nom de Jésus. Et j'allais dire, Jésus lui-même a dit, « Je suis le chemin, la vérité et la vie. Nul ne vient au Père que par moi. »
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0: Alors, c'est pas compliqué. Ou bien vous acceptez le plan de Dieu, ou vous rejetez tout simplement le plan de Dieu. Ou vous acceptez la pierre que Dieu donne à l'humanité, qui est son propre Fils, le Seigneur Jésus-Christ, et vous êtes pardonné et vous êtes sauvé. Ou vous rejetez le plan de Dieu et vous restez perdu, et il n'y a pas de pardon pour vos péchés, et il n'y a pas de salut non plus pour votre âme, parce que s'il y a une chose qui est facile à comprendre dans la parole du Seigneur et qui est claire, ben c'est la question du salut. Ou bien on est sauvé, ou bien on est perdu. Il n'y a pas d'autre endroit Ou bien nous acceptons le plan de Dieu, ou bien nous rejetons le plan de Dieu. Alors, ceux qui ont rejeté le plan de Dieu, cette pierre existe toujours, mais ce n'est plus une pierre qui apporte le salut, c'est devenu une pierre d'achoppement, parce que à cause de notre incrédulité, nous choisissons ce que les hommes, les religions nous proposent, plutôt que de prendre la parole du Seigneur et le plan de Dieu. Mais si nous continuons notre lecture dans ce texte que j'ai lu au tout début de cet enseignement, dans la première épître de Pierre, au verset 9, wow, là, il y a tout un changement, parce que c'est écrit ceci, « Vous au contraire ». Alors, dans les premiers versets que j'ai lus, ben, ça parlait de ceux qui ont rejeté la pierre ou rejeté Jésus-Christ. Et ça expliquait que par leur rejet, à cause de leur incrédulité, cette pierre qui pourtant aurait pu leur apporter le pardon et le salut est devenue une pierre d'achoppement pour eux. Et il n'y a plus d'autre façon d'être pardonné, il n'y a plus d'autre façon d'être sauvé. Mais Pierre continue en disant « Vous ». Vous, au contraire, parlant de ceux qui ont accepté et reconnu cette pierre, ceux qui ont reconnu le Seigneur Jésus-Christ comme le Seigneur et le Sauveur du monde, et ils l'ont accepté comme leur Seigneur et leur Sauveur, bien, Pierre dit, vous, au contraire, vous êtes. Remarquez que ce n'est pas écrit, vous serez. Mais dès l'instant où nous acceptons et que nous reconnaissons le plan de Dieu pour le salut de l'humanité et que nous acceptons le Seigneur Jésus comme notre Seigneur, notre Sauveur, ça dit ceci, vous êtes désormais. Quoi? Bien, quatre choses qu'on veut étudier attentivement au cours de cet enseignement. Premièrement, vous êtes devenu une race élue. Deuxièmement, un sacerdoce royal. Troisièmement, une nation sainte. Quatrièmement, un peuple acquis, afin, dit l'apôtre Pierre, que vous annonciez les vertus de celui qui vous a appelé des ténèbres à son admirable lumière, vous qui autrefois n'étiez pas un peuple et qui maintenant êtes le peuple de Dieu, vous qui n'aviez pas obtenu miséricorde et qui maintenant avez obtenu miséricorde. Wow! Ça, c'est notre nouvelle identité en Jésus-Christ. Dès l'instant où nous l'avons reconnu comme notre Seigneur et Sauveur, ben, ces choses sont devenues nôtres. C'est notre nouvelle identité qui nous a été donnée. Depuis ce moment-là, désormais, nous sommes une race élue, nous sommes un sacerdoce royal, nous sommes une nation sainte et nous sommes un peuple acquis. Wow! Beaucoup de chrétiens nés de nouveau ignorent totalement leur nouvelle identité en Jésus-Christ. Et à cause de cela, ils vont continuer à vivre selon leur ancienne identité qu'ils avaient avant que le miracle se produise dans leur vie par cette nouvelle naissance qu'ils ont expérimentée. Et si nous vivons selon le vieil homme, comme Paul l'appelle dans Romains chapitre 6, c'est-à-dire ce que nous étions avant de donner notre vie au Seigneur Jésus-Christ, selon notre ancienne identité, ben le diable va vous reconnaître facilement parce qu'il vous a connu depuis votre naissance jusqu'au moment où vous avez accepté le Seigneur Jésus. Il connaît vos habitudes, il sait où vous demeurez, il sait ce que vous faites régulièrement. Et si vous n'êtes pas conscient et vous ne vivez pas cette nouvelle identité que vous avez reçue à la nouvelle naissance, ben votre ennemi vous reconnaît facilement et c'est pourquoi il peut vous garder facilement sous sa domination. Parce qu'il sait qui vous êtes, il connaît vos habitudes, il sait comment vous tenter. Il sait comment placer des pièges dans votre vie parce qu'il vous a vu grandir, il vous a vu évoluer depuis votre naissance naturelle ici dans ce monde. Alors, le temps est venu d'afficher notre nouvelle identité que nous avons reçue en acceptant le Seigneur Jésus-Christ et de vivre pleinement cette nouvelle vie qui nous est donnée, qui nous est offerte par le miracle de la nouvelle naissance. Et c'est ce que nous voulons examiner attentivement ensemble au cours de cet enseignement, afin de savoir vraiment à quoi nous ressemblons maintenant que nous avons été sauvés. Alors, allons-y avec la première caractéristique de notre nouvelle identité dans le Seigneur. On a lu ensemble que désormais, nous sommes une race élue. Et le mot « race » ici, il n'est pas utilisé pour désigner des groupes humains qui se différencient les uns des autres par la couleur de la peau ou autres caractéristiques. Puisque le mot grec qui est utilisé ici, c'est le mot « génos », G-E-N-O-S, qui signifie un peuple, une famille ou une progéniture. Donc, quand le mot « race » ici ne s'appelle pas des blancs, des noirs, d'autres couleurs ou d'autres caractéristiques humaines, mais ça veut dire le peuple, ça veut dire la famille, ça veut dire la descendance, la progéniture. Et par le miracle de la nouvelle naissance, nous avons été adoptés dans la famille de Dieu. Nous sommes donc devenus le peuple de Dieu. Nous sommes devenus des enfants de Dieu. Ça veut donc dire, écoutez bien, avant d'accepter le Seigneur et de recevoir cette nouvelle identité, nous n'étions pas des enfants de Dieu, puisque nous sommes devenus enfants de Dieu par le miracle de la nouvelle naissance. Alors, c'est très clair, ça aussi, dans la parole du Seigneur. Et il ne faut pas garder des illusions et des enseignements qui nous ont été transmis par différentes sortes de religions dans le monde. Mais si nous voulons marcher droitement et être fermes jusqu'à la fin de notre pèlerinage ici-bas sur la terre, nous devons nécessairement connaître la parole du Seigneur et marcher selon ce qui est écrit dans les Écritures. Alors, nous sommes devenus enfants de Dieu en acceptant le Seigneur Jésus-Christ. Dans Galates chapitre 3 et le verset 26, nous disons ceci. « Vous êtes tous fils de Dieu par la foi en Jésus-Christ. » Dès que nous croyons en lui pour le pardon de nos péchés et pour notre salut, nous devenons des fils et des filles de Dieu, puisque nous devenons la famille de Dieu. 1 Pierre, 1er chapitre, le verset 23 dit ceci, « Vous avez été régénérés, non par une semence corruptible, mais par une semence incorruptible, par la parole vivante et permanente de Dieu. » Alors, c'est comme ça que nous sommes devenus enfants de Dieu. On a été régénérés et nous avons... nous sommes plutôt devenus le peuple ou la famille de Dieu. 1 Jean, le chapitre 3, versets 1 et 2, dit ceci, « Voyez quel amour le Père nous a témoigné pour que nous soyons appelés enfants de Dieu, et nous le sommes, dit l'apôtre Jean. Si le monde ne nous connaît pas, c'est qu'il n'a pas connu le bien-aimé. Maintenant, nous sommes enfants de Dieu. » Alors, c'est clair, encore une fois, dans la parole du Seigneur. Avant de connaître le Seigneur, nous n'étions pas des enfants de Dieu. Et en l'acceptant, nous sommes adoptés dans la famille de Dieu. Nous devenons les enfants du Seigneur. Dieu devient notre Père. Et Jésus-Christ devient notre grand frère. On le lit d'ailleurs dans l'Épître aux Hébreux dans le Nouveau Testament, ça dit que Jésus n'a pas honte de se joindre à ses frères pour louer le Père, pour rendre gloire au Père. On est vraiment la famille de Dieu avec tous les privilèges que ça comporte. Souvent, on ne prend pas conscience vraiment du privilège.

0: à la fin de toute chose, comme Job nous dit dans son livre, je sais que mon Rédempteur va être victorieux et que nous serons désormais avec lui, régnant pour toujours dans ce monde renouveau. Alors, parce que nous avons cru en Jésus-Christ, la pierre précieuse que Dieu le Père a donnée pour le salut du monde, bien, nous aussi, nous devenons des pierres vivantes. Nous les lisons dans 1 Pierre, chapitre 2 et au verset 5, ça dit que nous sommes des pierres vivantes et nous formons une maison spirituelle qui s'appelle la famille de Dieu. Wow! Tout comme Jésus est une pierre vivante, en l'acceptant, nous devenons nous aussi, comme il est écrit dans ce passage que je viens de vous citer, des pierres vivantes qui formons un édifice spirituel ou une maison, comme c'est dit ici dans l'Épître de Pierre, une maison spirituelle qui s'appelle la famille de Dieu. Alors, conséquemment, en acceptant le Seigneur Jésus-Christ, nous avons été séparés du monde, mais pas isolés du monde. Dans Jean chapitre 17, verset 15, Jésus a prié le Père et il a dit, « Je ne te prie pas, Père, de les ôter du monde, mais de les préserver du mal dans le monde. » Alors, on ne fait pas partie des coutumes du monde, on est comme étrangers aux gens du monde, mais nous sommes dans le monde. On ne peut pas sortir du monde, on ne peut pas s'isoler du monde, parce que nous vivons, nous sommes encore dans notre corps physique et nous vivons dans le monde, mais nous vivons par la puissance de Dieu, avec la victoire que le Seigneur Jésus-Christ a acquise pour nous en donnant sa vie sur la croix de Golgotha. Et à cause de cela, nous sommes une race royale, comme nous allons le découvrir au long de cet enseignement.
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0: Bonjour mes bien-aimés, j'espère que tout le monde va bien aujourd'hui. Donc c'est le pasteur Josette qui vous parle et le titre de mon message c'est « Prépare-toi à la rencontre de ton Dieu ». Vous savez, la parole de Dieu ne cesse de nous dire « Sois prêt, prépare-toi à la rencontre de ton Dieu ». Et le Seigneur, donc, au travers de l'apôtre Jean, a donné des avertissements à son Église et des promesses à ce sujet. Donc nous allons lire, si vous voulez, un peu dans le livre de l'Apocalypse et nous allons voir ensemble ce que le Seigneur dit à l'Église aujourd'hui. Parce que ce qu'il a dit donc à l'Église de l'époque de Jean, il le dit aussi à nous qui sommes arrivés dans la fin des temps. Bien-aimés, le Seigneur voudrait que nous tous, nous partions avec lui, que nous partions avec lui comme la parole de Dieu nous l'a enseigné. Et c'est la raison pour laquelle il donne ce dernier message aux sept églises. Les sept églises, nous le savons, représentent l'ensemble de l'église de Jésus-Christ sur la terre. C'est l'ensemble de l'église qui sera enlevé donc avec le Seigneur Jésus, c'est-à-dire tous ceux qui ont fait la paix avec Dieu par le Seigneur Jésus. Il a dit donc « Je viens bientôt », c'est-à-dire « Je viens bientôt, alors soyez prêts ». Voyez-vous, sa venue se fera en un éclair, bien-aimé, en un clin d'œil. Et juste avant sa venue, qu'il a annoncé lui-même, il parle encore à cette église, c'est-à-dire à l'ensemble des chrétiens, pour leur donner ses derniers avertissements et ses promesses. Le Seigneur parle, et à certains, il fait des reproches, à cinq sur sept d'entre elles, ce qui est un pourcentage assez important, nous dirons. À cinq églises, le Seigneur a des choses à reprocher, et à cinq d'entre elles, il leur dit « Repens-toi », en faisant des menaces même si elles ne le font pas. Et à l'ensemble des églises, il dit « À celui qui vaincra ». Il donne donc un certain nombre de promesses. Et donc, c'est ce que je voudrais voir avec vous ce soir, aujourd'hui, simplement les avertissements que le Seigneur donne à l'Église, et en particulier les menaces qu'il leur envoie clairement. Mais nous devons réaliser que le but de Dieu, c'est de nous faire marcher dans sa victoire. Alors, nous allons voir ensemble d'abord les avertissements, et ensuite, nous verrons ensemble les promesses de Dieu pour nous, pour les enfants de Dieu. Alors, nous voyons que le Seigneur parle et il dit en particulier à cinq d'entre elles qui sont tombées qu'il faut qu'elles se relèvent parce qu'il veut les prendre avec lui. Il ne s'agit pas simplement d'écouter les avertissements de Dieu, mais il faut vraiment les prendre à cœur et faire ce que le Seigneur dit de faire, c'est-à-dire se repentir, changer de direction. Alors donc, le premier passage, c'est dans Apocalypse 2, où nous voyons que le Seigneur va parler à l'église d'Éphèse. Alors donc, nous voyons que le Seigneur commence à souligner tout ce qui va bien. Il leur dit « Tes œuvres, ton travail, ta persévérance, je connais toutes ces choses. Je sais aussi que tu ne peux supporter les méchants que tu as à éprouver, ceux qui se disent apôtres et qui ne le sait pas, ne le sont pas, et que tu ne t'es point lassé. » Vous voyez, aujourd'hui, beaucoup d'églises pourraient être heureux d'entendre le Seigneur dire cela d'elles. Mais au verset 4, il dit « Mais voilà, j'ai quelque chose contre toi, et ce que j'ai contre toi, c'est que tu as abandonné ton premier amour. » Et mes amis, vous devez réaliser que c'est l'avertissement du Seigneur pour chacun d'entre nous. Nous avons peut-être été bouillants, plein d'ardeur, plein de dynamisme pour le Seigneur. Et puis, quelque chose s'est passé, nous avons laissé tomber notre premier amour. Voyez-vous, mes amis, le premier amour, ce n'est pas l'amour que nous avions au début, qui peut-être n'était pas forcément le plus fort, mais c'est l'amour pour le Seigneur, c'est-à-dire mettre le Seigneur en premier. Et il dit « Tu as abandonné l'amour que tu avais pour moi ». Et vous savez, dans un passage, c'est dans le livre de Jérémie, je crois, il dit « Je me souviens de ton amour lorsque je te conduisais au désert ». Et le Seigneur, il fait des reproches à son peuple. Il lui dit « Viens et renouvelle donc cet amour qui était en toi pour ma personne ». Il dit donc à l'Église, « Je me rappelle lorsque j'étais le premier dans ta vie. Mais aujourd'hui, le Seigneur dit, tu es passé à autre chose, et puis tu m'as mis en second. » Donc, malgré le fait que le Seigneur reconnaît que l'Église d'Éphèse avait fait des bonnes œuvres, qu'elle avait vraiment marché dans sa volonté, qu'elle avait fait un grand travail missionnaire, et bien malgré aussi le discernement qu'elle avait, puisqu'elle avait, reconnu que ceux qui prêchaient étaient des faux apôtres, et bien malgré toutes ces choses, et bien... le Seigneur dit, voilà ce que j'ai contre toi, c'est que tu as abandonné ton premier amour. Et voyez-vous mes amis, ceci c'est une cause de chute, puisqu'il dit au verset 5, souviens-toi donc d'où tu es tombé, souviens-toi de la place que tu occupais quand tu es tombé. Oui, tu as abandonné ton premier amour, tu es passé à un autre amour dont tu es devenu adultère. Voyez-vous, quand on abandonne l'amour que nous avions pour Jésus, on devient adultère, on en prend un autre. Alors le Seigneur, il dit, repens-toi et pratique tes premières œuvres qui étaient des œuvres de foi dans le Seigneur que tu aimais de tout ton cœur. Vous voyez, le Seigneur, lorsqu'il nous voit chercher autre chose que sa personne, lorsqu'il nous voit simplement chercher ses mains, simplement chercher ses bénédictions au lieu de le rechercher lui, quand bien même nous faisons des actions, quand bien même nous faisons des œuvres, eh bien cela ne peut pas lui plaire, parce que Dieu, ce qu'il veut, c'est notre cœur. Il veut notre cœur. Il veut que nous soyons tout entiers à lui. La Bible dit « Je cherche un homme, une femme » qui est le cœur tout entier à moi. Et vous voyez, peut-être que vous pouvez aller à l'église, tous les séminaires, aller à l'église à chaque réunion, mais si vous ne donnez pas la première place à Jésus, si vous ne lui donnez pas la place qu'il mérite, c'est-à-dire la place d'époux, la place de maître, la place de Seigneur, eh bien, quand bien même vous feriez des bonnes œuvres, le Seigneur dit « ce que j'ai contre toi ». Et il dit « souviens-toi ». Il dit « souviens-toi ». Aujourd'hui, il te dit « mon frère, ma sœur, souviens-toi de la place que tu occupais quand tu es tombé. Souviens-toi quand tu m'as rencontré, lorsque tu étais bouillant, lorsque tu venais dans ma présence, que tu pleurais, que tu me disais que je t'aime, que tu me disais « Seigneur, je t'adore, Seigneur, je veux plus de toi. Tu avais faim, tu avais soif, tu voulais me connaître, tu voulais me servir, tu voulais me toucher. » Et le Seigneur, il dit « Souviens-toi de toutes ces choses. » Voyez-vous, mes amis, une personne qui a goûté à l'amour de Dieu et qui s'éloigne de cet amour ne peut être que malheureuse, quand bien même elle serait riche des biens matériels, quand bien même elle aurait des maisons, quand bien même elle aurait des voitures. Si elle a perdu ce premier amour, elle a perdu le nécessaire pour sa vie. Parce que le nécessaire pour la vie de l'enfant de Dieu, c'est l'amour de Jésus-Christ. Et le Seigneur dit « Repens-toi ». Ça veut dire « Écoute, détourne-toi maintenant de la position que tu as maintenant. Sors de cette position et reviens à la première position où tu étais, celle qui était meilleure, celle où tu m'adorais en esprit et en vérité, celle où tu me cherchais, celle où tu me désirais. » Et l'avertissement du Seigneur, c'est « Si tu ne fais pas cela, si tu ne te repens pas, je viendrai à toi. » Et nous savons dans quel contexte il le dit. Il ne viendra pas à Éphèse dans un esprit d'amour, dans un esprit de soutien, de bénédiction. Bien sûr, le Seigneur veut remettre l'église d'Éphèse sur ses pieds. Si vous êtes éloigné de ce premier amour, il veut vous remettre sur vos pieds, mais il viendra à Éphèse et il viendra pour ceux qui ont perdu leur premier amour. Il viendra à cette église pour ôter son chandelier de sa place. C'est-à-dire quoi, bien-aimé? C'est-à-dire que l'onction qui était sur ta vie, la présence de Dieu qui était sur ta vie, l'huile du Seigneur, la lumière qui était dans ta vie, dans ta maison, dans ton église, ces choses vont sortir. Elles vont quitter l'église et on inscrira sur la porte « Ichabod, la gloire de Dieu est partie, la gloire de Dieu nous a quittés. » À moins, bien-aimé, que nous nous repentions. Vous savez, Parfois, nous ne sommes même pas conscients que nous avons perdu ce premier amour. Et nous devenons des chrétiens d'habitude. Nous devenons des chrétiens d'artifice. Nous allons à l'église parce que c'est dimanche, ou parce qu'il y a un séminaire, ou parce qu'il y a un serviteur de Dieu qui passe. Mais nous n'avons pas cet amour, ce désir de le connaître, lui, et la puissance de la résurrection. Voyez, le Seigneur nous dit « Ce que je désire, c'est que tu changes et que tu reviennes. » Hein ? Il dit « Si tu le fais, eh bien, je ne prendrai pas le chandelier que je t'ai donné, je ne te reprendrai pas ton onction, ma présence sera toujours dans ta vie, je n'enlèverai pas l'huile. » C'est-à-dire que tu seras rempli comme tu l'étais au début. Vous savez, moi j'ai connu des chrétiens au début qui étaient remplis du Saint-Esprit, ça coulait, on pouvait dire que quand ils parlaient, ils ouvraient leur bouche, eh bien on était rempli, on sentait qu'il y avait quelque chose dans la vie de ces personnes. Et petit à petit, bien que ces personnes continuaient à aller à l'église, eh bien elles ont perdu cette onction, elles ont perdu cette grâce de Dieu. Et aujourd'hui, quand bien même elles parlent de Dieu, eh bien notre cœur demeure sec, notre cœur n'est pas touché. Vous savez, c'est l'onction qui brise le joug, c'est l'onction qui encourage, c'est l'onction qui fortifie, c'est l'onction qui donne la vie autour de soi, n'est-ce pas ? Alors nous voyons que cette église, eh bien, elle continuait, c'est vrai, dans les bonnes œuvres, mais ce n'était pas la bonne direction. Et le Seigneur lui dit, écoute, pourtant tu as ceci pour toi, c'est que tu hais les œuvres des Nicolaïtes. Œuvres que je hais, moi aussi. Et je crois vous l'avoir déjà dit, l'esprit de Nicolaïte, c'est l'esprit de contrôle, c'est-à-dire l'esprit qui veut régner, qui veut prendre les brebis en otage. Et le Seigneur, il dit, hey, cet esprit, tu ne supportes pas cet esprit, parce que cet esprit, tu sais qu'il ne vient pas de moi. Le seul maître que tu dois avoir, c'est moi qui dois te diriger, non pas les hommes, bien que nous devons être soumis aux autorités, parce que la Bible dit que nous devons être soumis aux autorités que Dieu a établies sur nous, mais nous ne devons pas nous laisser contrôler, nous devons nous laisser guider, nous devons nous laisser aider par la grâce de Dieu, mais pas contrôler. Nous devons apprendre à marcher dans l'esprit, à écouter ce que Dieu dit à notre cœur et à obéir à Dieu. Alors bien sûr, le Seigneur parle à l'Église, mais il parle aussi à chacun d'entre nous. Il ne dit pas qu'à Éphèse, tous sont complètement à côté de la plaque et que tous sont tombés, mais il dit qu'en tant que groupe et en tant qu'Église, eh bien ils ont chuté. Ça veut dire, bien aimé, que la plus grande partie de l'Église, ses dirigeants notamment, puisque les dirigeants sont là pour diriger l'Église dans l'amour de Jésus-Christ. Vous savez, ce matin, j'ai parlé avec une personne au téléphone, et je lui disais, tu sais, le seul but de la parole de Dieu, la seule chose pour que Dieu veut que nous connaissions sa parole, c'est pour que nous ayons beaucoup plus d'amour encore pour lui et pour les âmes. C'est le but de Dieu, c'est de nous le faire connaître, lui, la puissance de la résurrection, d'avoir de l'amour dans notre cœur pour sa personne, d'avoir de l'amour dans notre cœur pour ceux qui sont autour de nous. Et quand bien même nous connaissons toute la Bible, si nous n'avons pas ces choses, bien aimés, nous sommes des chrétiens endormis. Alors, le Seigneur disait donc, voilà, toutes ces choses que tu fais, je le sais, je n'ai pas de reproche à te faire par rapport à tout cela, mais mon reproche, c'est que tu as perdu ton premier amour. Et comme il parle à l'Église, il dit à ses dirigeants aussi, à sa majorité, à chacun d'entre nous, repens-toi. Et nous voyons que si l'onction et la présence du Seigneur sont partis d'un endroit, c'est terrible, parce que l'église ou la personne devient une coquille vide, il n'y a rien dedans, il n'y a rien, c'est vide, il n'y a pas de substance, n'est-ce pas, rien qui touche le cœur des gens. Et vous savez, on peut connaître toute la parole de Dieu et dire toute la parole de Dieu, mais s'il n'y a pas l'esprit qui est là derrière pour, cautionner, pour convaincre de péché, de justice, de jugement, eh bien, cette parole que nous annonçons ne sert de rien, parce que la Bible dit que la lettre tue, mais que l'esprit vivifie. Et je trouve que c'est tellement dommage lorsque nous perdons cette présence, cette onction de Dieu sur notre ministère. Et voyez-vous, ce qui compte aujourd'hui, bien-aimés, c'est l'onction de Dieu sur nos vies. Ce n'est pas l'ampleur de nos connaissances et ce n'est pas non plus la puissance du ministère, parce que les dons de Dieu nous sont donnés par pure grâce. Ce ne sont pas les dons et les prodiges, mais c'est l'onction qui brise le joug, l'onction qui touche les cœurs. Et voyez-vous, pour avoir l'onction et la présence de Dieu, il faut qu'il y ait le premier amour. Moi, j'ai entendu parler des gens qui étaient remplis du Seigneur, remplis du Saint-Esprit. Je vous assure, ils avaient des langages très simples. Mais quand vous les entendiez, vous étiez dans le ciel. Parce que vous savez que ces gens qui vous parlent là, ils croient en ce qu'ils disent et qu'ils vivent ce qu'ils disent. Et c'est ça que les gens attendent de nous. Et si nous voulons vivre ce que nous disons, il faut aimer le Seigneur en premier. Il faut lui donner toute la place de roi, la place de seigneur, la place de maître, la place d'ami, la place de mari, la place de frère, la place de notre père, de notre mère. Il doit être mon tout. Alléluia. Donc nous voyons que l'église d'Éphèse avait perdu cela. Peut-être que certains au milieu d'eux l'avaient encore et qu'ils n'étaient pas concernés par ces avertissements, mais ils étaient quand même concernés dans la mesure où il est possible à chacun de nous d'abandonner le premier amour. Eux, ils l'avaient fait et nous aussi, nous pouvons le faire si nous mettons le Seigneur à la dernière ou à la dernière place, même à la deuxième place. Parfois, nous disons à Dieu, « Tu vois, Seigneur, j'ai beaucoup de choses à faire pour toi. » Mais mon ami, si tu n'as pas le temps de chercher la présence du Seigneur, si tu n'as pas le temps de l'adorer, de le bénir, tu rentres dans l'activisme et tout ce que tu vas faire, ça va être la chair. Et la chair ne sert de rien. Tu dois avoir des moments d'intimité avec ton Seigneur. Et non pas par obligation, mais parce que tu l'aimes, parce que tu es amoureuse de Jésus. Alléluia! Lorsque on met Jésus en premier dans nos vies, eh bien, on passe du temps avec lui et on veut lui obéir en toutes choses. Sinon, on n'est pas des chrétiens véritables, n'est-ce pas? L'onction, mes amis, et la présence du Seigneur vont se retirer de la vie d'une personne ou d'une église qui ne met pas Jésus en premier. Donc, nous voyons que le Seigneur commence par ôter l'onction et la présence, car c'est là la première des choses qui se passe quand on abandonne le premier amour. À la deuxième église, celle de Smyre, le Seigneur, lui, n'a aucune reproche à formuler. Il dit simplement au verset 9, « Je connais tes œuvres ». Il parle à cette église comme il a parlé à Éphèse. Il dit « Je connais tes œuvres ». Et il te dit aujourd'hui « Je connais tes œuvres ». Je connais ta tribulation, je connais ta pauvreté. Bien que tu sois riche, les calomnies de la part de ceux qui se disent juifs et ne le sont pas, qui sont une synagogue de Satan. Ne crains pas ce que tu vas souffrir. Donc là, vous voyez que c'est un avertissement que le Seigneur donne. C'est simplement un encouragement à supporter les souffrances qui vont venir. Parce que c'est une église fidèle. L'église de Smyre, c'est une église fidèle. Et voyez-vous, la Bible dit que ceux qui veulent vivre pieusement en Jésus-Christ seront persécutés. Si nous voulons être fidèles au Seigneur, nous serons persécutés. Bien-aimés, c'est ce que dit la parole. Mais le Seigneur nous dit « Ne crains pas, ne crains pas, je suis avec toi. Le diable jettera quelques-uns d'entre vous en prison, afin que vous soyez éprouvés, et vous aurez une tribulation de 10 jours. » Voyez-vous, mes amis, le Seigneur annonce les choses, et il dit « Sois fidèle jusqu'à la mort. » Ça signifie que même si la mort doit venir à l'issue de cette tribulation, le Seigneur te dit « Reste fidèle. » Et je te donnerai la couronne de vie. Smyre était une église qui, je le crois, était prête à souffrir et à être persécutée, y compris jusqu'à la mort. Et elle n'a pas simplement besoin d'être encouragée par le Seigneur, elle a simplement besoin d'être encouragée par le Seigneur qui lui dit « Sois fidèle jusqu'à la mort ». Ensuite, il parle à l'église de Pergame. Au verset 12, il lui dit « Je sais où tu demeures, et je sais que là est le trône de Satan. » Donc, cette église qui devait vivre dans un environnement très dur, parce que dans cette ville de Pergame, il y avait le trône de Satan. D'ailleurs, historiquement, on sait que c'est une ville où régnait l'occultisme, le culte des faux dieux et le culte de Satan. Donc l'Église qui était là, eh bien je ne sais pas dans quelle mesure elle avait été infiltrée par cet esprit du monde. Eh bien l'Église était dans un environnement très dur et Jésus le savait. Mais elle a quelque chose de bon. Il dit « Tu retiens mon nom, tu n'as pas renié ma foi, même au jour d'Antipas, mon témoin fidèle qui a été mis à mort chez vous, là où Satan a sa demeure. » Donc c'était une église qui devait faire face à de grandes tribulations et de grandes persécutions. Mais le Seigneur dit « Ce que j'ai contre toi, c'est que tu as, donc au milieu de toi, des gens attachés à la doctrine de Balaam, qui enseignait à Balak à mettre une pierre d'achoppement devant les fils d'Israël pour qu'ils mangent des viandes sacrifiées aux idoles et qu'ils se livrent à l'impudicité, à l'adultère, à la fornication. » Donc nous voyons que cette église, elle tolérait au milieu d'elle un esprit d'impureté. Et c'est cet esprit qui était entré dans l'église de Pergame. C'est sûr, elle était entourée d'une puissance de Satan, nous n'en doutons pas. La puissance de Satan était particulièrement forte et il y avait une pression spirituelle intense sur l'église. Mais elle n'aurait pas dû laisser cet esprit pénétrer à l'intérieur, puisque au milieu d'elle, là où elle était, circulait dans son sein, cette doctrine qui touchait un grand nombre de chrétiens, et donc ils acceptaient de manger des viandes sacrifiées aux idoles, et puis surtout, ils se livraient à l'impudicité, tout en se considérant comme des membres de l'Église de Jésus-Christ. Il dit, et tu as aussi des gens pareillement attachés à la doctrine des Nicolaïtes. Ce que je hais, repens-toi, sinon je viendrai à toi bientôt. Deuxième fois qu'il dit, je viendrai à toi, et je les combattrai avec l'épée de ma bouche. L'épée de la bouche, c'est la parole du Seigneur. C'est une épée qui peut servir à édifier parce que la parole de Dieu est efficace pour faire le tri entre ce qui est spirituel et charnel. Et voyez-vous, aujourd'hui, bien-aimés, je le dis, non pas pour condamner, non pas pour critiquer, je le dis parce que le Seigneur me dit de le dire, il y a beaucoup d'églises qui sont comme l'église de Pergame où le compromis est entré dans l'église, on accepte l'adultère, ou alors on couvre l'adultère, on est au courant mais personne ne dit rien, ou alors on accepte le concubinage, personne ne dit rien, on est au courant mais personne ne dit rien, on accepte la fornication mais personne ne dit rien, vous voyez, et on vient et on adore le Seigneur et on saute devant l'autel et on chante. Croyez-vous, bien-aimés, que le Saint-Esprit peut rester là, au milieu de cette église où il y a ce péché, où il y a cette impureté? Le Seigneur, il dit, je hais ces choses, repens-toi donc. Donc ça ne veut pas dire que lorsque le Seigneur parlait, il parlait à l'ensemble des membres. Il y avait quelques membres qui étaient dans l'adoration, qui étaient dans la sainteté. Mais ce que Dieu déplorait, c'est que les personnes qui commettaient ces péchés étaient acceptées et personne ne leur disait rien. Ça veut dire que ils se réunissaient parfois dans les maisons et ils laissaient circuler cet esprit impur, sans rien faire apparemment, sans l'ôter du milieu d'elle. Et l'avertissement de Dieu, c'est « Ma parole, je te jugerai, par ma parole, je te jugerai. » Vous savez, particulièrement, je parle aux personnes qui sont appelées à diriger la louange et l'adoration dans l'église. Croyez-moi, j'en ai vu et j'en ai entendu des vertes et des pas mûres, les personnes qui commettent la fornication, qui commettent l'adultère et qui sont là, qui entraînent les gens dans la louange et dans l'adoration. Alors parfois, les pasteurs ne sont pas au courant, mais parfois, ils le sont. Et comme la personne, elle a une belle voix, elle a un bon rythme, etc., etc., on va la laisser. Mais ça, c'est grave, bien-aimé. Le Seigneur ne veut pas que nous le servions avec cet esprit impur. Donc, que dit le Seigneur? Il va ôter son onction et sa présence. Et c'est pourquoi, parfois, quand nous allons dans des endroits où les gens chantent, il n'y a pas la présence de Dieu, il n'y a pas l'onction de Dieu, parce qu'il y a le péché qui est là et qui est répandu, donc, au milieu des personnes qui dirigent, ou même dans la vie des serviteurs de Dieu, que Dieu me pardonne. Mais c'est comme ça, bien-aimé, et il faut le dire. Il dit ensuite, je vais prendre l'épée de ma bouche, c'est-à-dire ma parole, et je vais te combattre. Et lorsque Dieu combat contre nous, eh bien, qui peut résister, bien-aimé? Quand Dieu prend son épée contre nous, qui peut tenir personne. Ensuite, à l'église de Thyatire, voici ce que dit le Fils de Dieu, celui qui a les yeux comme une flamme et dont les pieds sont semblables à de l'airain. Je connais tes œuvres, ton amour, ta foi, ton fidèle service, ta constance et tes dernières œuvres, plus nombreuses que les premières. Il ne dit pas meilleures que les premières, il dit plus nombreuses. Voyez-vous, c'était une église active, où il y avait de l'amour pour le Seigneur, de la foi, un service fidèle, la constance, beaucoup de choses qui sont vraiment bonnes. Mais ce que j'ai contre toi, ce dit le Seigneur, c'est que tu laisses la femme Jézabel, qui se dit prophétesse, donc dit « je suis inspiré de Dieu » et qui enseigne des fausses doctrines et qui séduit mes serviteurs pour qu'ils se livrent à l'impudicité, etc., etc. Vous voyez, ce qui entre dans ces églises, c'est l'impureté, c'est l'idolâtrie. Les deux sont toujours associés. L'impureté, vous voyez, est toujours associée au mensonge. La pureté est toujours associée à la vérité. Et bien aimé, si nous voulons progresser dans la vérité, dans la pureté, eh bien nous devons vraiment mettre nos vies en règle. Nous devons arracher de nos vies tout ce qui est d'impureté, tout ce qui est de péché, toutes ces choses. Si nous sommes tombés dans ce domaine, eh bien approchons-nous de Dieu et repentons-nous de tout notre cœur. Vous savez, la Bible dit que le jugement commence par la maison de Dieu. Les gens pensent que parce qu'ils ont accepté Jésus, parce qu'ils ont confessé Jésus, qu'ils seront sauvés et que tout ira bien pour eux. Moi, je vous dis, bien-aimés, si vous persévérez dans le péché, eh bien, vous aurez des comptes à rendre à Dieu. Je ne suis pas là pour vous juger, mais je vous le dis de la part du Seigneur. D'ailleurs, j'ai quelque chose à vous dire aussi de très important, c'est que le péché bouche les oreilles. Et lorsqu'on marche dans le péché, on n'entend pas la voix de Dieu. C'est pour ça que on vit n'importe comment et qu'on fait n'importe quoi. Donc nous voyons qu'ils ont laissé cette femme prophétiser au nom de Dieu. Je pense que cette femme était sûrement une personne qui avait une puissance surnaturelle. Donc, d'ailleurs, dans la ville de Thyatire, il est connu historiquement qu'il y avait une femme, une phytonisse, qui prophétisait au milieu des païens. Et c'était le même esprit qui était entré dans l'église. Elle avait, cette femme, des dons surnaturels, de prophétie, de divination. Et les gens venaient en foule pour écouter ses oracles. Et le même esprit de mensonge était entré dans l'église. C'est-à-dire qu'une femme avait été acceptée comme prophétesse. Elle se disait elle-même prophétesse. Elle disait des choses de la part de Dieu qui étaient fausses. Il y avait un esprit de séduction et d'impureté qui n'avait pas été ôté du milieu de l'église, qui n'avait pas été discerné. Et s'il avait été discerné, eh bien, il avait été laissé dans l'église. Mais Jésus, qui connaît tout, lui a laissé du temps pour se repentir. Elle ne veut pas se repentir de son impudicité. Eh bien, le Seigneur dit « Je vais la livrer aux choses mauvaises ». Voyez-vous, mes amis, les fausses doctrines sont une impureté pour Dieu. Et il dit « Je vais la jeter sur un lit et envoyer une tribulation à ceux qui commettent avec elle l'adultère ». Donc ceux qui acceptent cet esprit de séduction et qui y participent, eh bien, croyez-moi mes amis, le jugement viendra aussi sur leur vie. Vous voyez, je me rappelle il y a 2 ou 3 ans de cela, j'avais eu une situation difficile dans ma vie. Et puis donc j'avais eu une personne au téléphone, une croyante. Et puis donc on avait un peu discuté avec elle par rapport à ma situation. Et elle me dit, voilà, je vais te donner un numéro de téléphone, tu appelles. Et quand la personne va décrocher, elle va te dire tout, toute ta vie, tout ton avenir et tout. Ah, mais moi, j'étais sidérée. Bon, après, j'ai réfléchi, j'ai dit, mais attends, ça, c'est de la sorcellerie, c'est pas possible. C'est de la sorcellerie. Vraiment, j'ai pas du tout cautionné ce genre de choses. Et aujourd'hui, il y a des chrétiens qui courent après ce genre de choses. Cette femme, elle est appelée de partout. Les gens veulent savoir leur avenir. Mais vous savez, moi, si je veux savoir mon avenir, je vais voir mon Dieu. Hein. La Bible dit, pourquoi vas-tu consulter les magiciens et les morts? Moi, je suis Dieu et je suis vivant. Et mon avenir, il est entre ses mains. C'est lui qui me guide. N'est-ce pas? Et donc le Seigneur, il dit que, voilà, il va faire de mourir de mort ses enfants et il y aura des tribulations dans la famille. Et toutes les églises connaîtront que je suis celui qui sonde les cœurs et les reins. Ensuite, à l'église de Sardes, il dit « Je connais tes œuvres, je sais que tu passes pour être vivant ». Beaucoup d'églises aujourd'hui passent pour être vivantes. Beaucoup passent pour être vivantes. Oh, il y a la puissance du Saint-Esprit, il y a les manifestations des dons, il y a des miracles, il y a des guérisons, il y a des conversions. Oh, c'est une église vivante. Mais est-ce que nous sommes vivants aux yeux des hommes ou vivants aux yeux du Seigneur ? Il dit « Je sais, moi, que tu passes pour être vivante ». Ça veut dire « Tu as une réputation d'être vivante ». Tu n'es pas une église endormie où il ne se passe rien. Mais aux yeux du Seigneur, tu es morte. Pas tout à fait, puisqu'il dit « Sois vigilant, affermis le reste, qui est prêt à mourir ». Il y avait encore au sein de l'église un lumignon qui fumait et le Seigneur était prêt à mettre de nouveau son feu. « Affermis le reste, qui est prêt de mourir ». Car je n'ai pas trouvé tes œuvres parfaites devant mon Père. Dieu veut que ses œuvres soient parfaites. Est-ce que ça nous semble trop dur ? Si c'est lui qui les fait en nous, c'est bon. Dieu veut que nos œuvres soient parfaites. Et elles peuvent l'être si elles sont accomplies dans la foi au Fils de Dieu. Nos œuvres peuvent être parfaites quand elles sont faites en Christ. C'est-à-dire quand c'est le Christ qui fit ses œuvres en nous. Le Seigneur dit « Rappelle-toi donc comment tu as reçu et entendu. » Il fait référence à la parole qu'ils avaient reçue, qui était la bonne. Comment celle que Paul avait annoncée à ceux qui évangélisaient en leur disant « Si maintenant vous recevez quelqu'un qui vous annonce un autre évangile, un autre Christ, et qui vous donne un autre esprit, qu'il soit maudit, ne le recevez pas. » Et pourtant, il le recevait. Il savait fort bien que ce n'était pas la vérité. Il dit « Rappelle-toi comment tu as reçu et entendu, et garde et repens-toi, reviens à ma parole, à la vraie parole, à la bonne parole, à la parole de Dieu, celle qui est pure, sans mélange, et garde-la. Si tu ne veilles pas, dit le Seigneur, je viendrai comme un voleur, et tu ne sauras pas à quelle heure je viendrai sur toi. » Vous savez, je le dis vraiment, par de Dieu, il y a beaucoup de fausses doctrines qui sont entrées au milieu de nous, bien-aimés. J'étudie beaucoup la parole, j'étudie beaucoup même, si vous voulez, les choses qui sont enseignées, les choses pernicieuses. Et je me suis rendu compte qu'au milieu de nous, il y a des enseignements du Nouvel Âge, il y a des enseignements du scientologique, il y a des enseignements qui ne sont pas de Dieu. Je ne suis pas vraiment, douée pour connaître tout cela, mais je vous dis, il y a vraiment des faux enseignements qui sont rentrés au milieu de nous. Et le Seigneur veut que nous soyons vigilants. Il veut que nous ayons le cœur ouvert. D'ailleurs, il l'a dit dans Matthieu 24. Et il a dit qu'il y aurait des faux prophètes. Et aujourd'hui, je vous dis qu'il y a beaucoup de faux prophètes dans l'Église de Dieu. Et le Seigneur, il a dit qu'il fallait que nous soyons prêts parce que nous ne savons pas quand il va revenir, n'est-ce pas ? Si nous sommes prêts, nous n'avons rien à craindre. Nous avons veillé, nous avons prié, nous avons attendu le Seigneur. Alors quand, dans l'Apocalypse, il dit « Si tu ne veilles pas, je viendrai comme un voleur, tu ne sauras pas à quelle heure je viendrai », c'est-à-dire quand la trompette de l'enlèvement va sonner, tu ne partiras pas parce que tu n'as pas veillé, tu n'étais pas prêt et tu ne partiras pas. Voyez-vous, tous ceux qui annoncent un enlèvement général de toute l'Église de Jésus-Christ se trompe et trompe les autres, bien-aimés. D'ailleurs, je vous l'ai dit et je vous le redis, dans l'Église, il y a de l'ivraie. Et à la fin des temps, le Seigneur va faire du ménage. Il va arracher l'ivraie et les anges vont arracher l'ivraie et l'ivraie sera jetée, si vous voulez, au feu. Alors que le blé sera rempli dans les greniers de Dieu. Alléluia. Jésus, bien-aimé, vient chercher une église prête, sans tache ni ride. Une église sanctifiée, une église fidèle, qui s'est revêtue des vêtements de la justice de Dieu. Et puis il dit un peu plus loin, « Et pourtant tu as à Sardes, là il le précise, quelques hommes qui n'ont pas souillé leurs vêtements. Donc ils ne sont pas englobés dans le jugement de l'ensemble, puisque eux n'ont pas souillé leurs vêtements. Alors il dit, « Ceux-là, ils marcheront avec moi en vêtements blancs, parce qu'ils en sont dignes. » Et voyez-vous, quand une église est jugée dans son ensemble par Dieu, le Seigneur prend vraiment soin de distinguer dans cette église ceux qui lui sont fidèles et qui ont des vêtements blancs. Il connaît tout, hein ? Ceux-là, c'est ceux-là seulement qui reçoivent une marque. Ils ne sont pas touchés par le destructeur. La sixième église, c'est celle de Philadelphie. C'est une église fidèle, une église qui garde la parole. Elle ne reçoit aucun avertissement. Il dit au verset 7, « Voici ce que dit le Saint, le véritable, celui qui a les clés de David. » La clé, vous savez, c'est toujours un symbole de puissance, d'autorité. C'est quelque chose qui ouvre. Et il dit « Celui qui ouvre et personne ne fermera. Et celui qui ferme et personne n'ouvrira. Je connais tes œuvres. Voici parce que tu as peu de puissance. » Alors peut-être, mon ami, tu as peu de puissance. Peut-être que tu manques de dynamisme pour Dieu. Mais qu'est-ce qui compte vraiment pour le Seigneur ? Tu as peu de puissance, dit le Seigneur, mais tu as gardé ma parole. Tu n'as pas renié mon nom. Voyez-vous, quand on ne garde pas la parole de Jésus, on renie son nom. Si on y ajoute quelque chose, si on en retranche quelque chose, on renie aussi son nom. Jésus lui dit, « J'ai mis devant toi une porte ouverte et personne ne va pouvoir la fermer. Je te donne ceux de la synagogue de Satan qui se disent juifs et ne le sont pas, mais qui mentent. Voici, ils viendront se prosterner à tes pieds. » Jésus aime cette église de Philadelphie parce que cette église aime Jésus et elle a l'amour pour les frères. Il dit, « Parce que tu as gardé la parole de la persévérance en moi, je te garderai aussi à l'heure de la tentation qui viendra sur le monde entier pour éprouver les habitants de la terre. Je viens bientôt. Retiens ce que tu as, afin que personne ne vole ta couronne. » Pas de menaces, mais des encouragements de la part du Seigneur. Et enfin, la dernière église, c'est l'église de Laodicée. Il est dit au verset 14, « Voici ce que dit l'Amen, le témoin fidèle et véritable. » Il dit « Je connais tes œuvres ». Combien de fois il te dit « Je connais tes œuvres » ? Il dit « Je connais tout ce que tu fais, ce que tu fais de bien et tout ce que tu fais de mauvais ». Vous savez, on ne peut pas se cacher de Dieu. Il dit « Je sais, tu n'es ni froid ni bouillant ». Alors peut-être toi qui écoutes, tu es froid ou tu es bouillant. Ça veut dire « Il faut que tu sois froid ou bouillant ». Ainsi, parce que tu es tiède et que tu n'es ni froid ni bouillant, je te vomirai de ma bouche. Parce que tu dis « Je suis riche, je me suis enrichi, je n'ai besoin de rien ». Et parce que tu ne sais pas, malheureux, misérable, pauvre, aveugle et nu, je te conseille d'acheter de moi de l'or éprouvé par le feu. Et vous savez, l'or, c'est un symbole de sainteté éprouvé par le feu de l'épreuve et de l'affliction. Afin, dit le Seigneur, que tu deviennes riche et des vêtements blancs de la sainteté, de la pureté. Afin, dit le Seigneur, que tu sois vêtu et que la honte de ta nudité ne parisse pas aux yeux du Seigneur. Tout cela, bien sûr, pas aux yeux du monde. Voyez-vous, c'était une église prospère, certainement, riche aussi, qui avait beaucoup d'œuvres, beaucoup de missions pour le Seigneur, mais aux yeux de Dieu, elle était pauvre, aveugle, nue. Il faut, bien aimé, que nous regardions avec les yeux du Seigneur et que nous demandions au Seigneur ce discernement, puisqu'il dit « Le Seigneur, le Saint qui voit tout, sonde les cœurs et les reins ». Et nous devons lui demander de sonder notre cœur, de sonder notre vie. Est-ce que, Seigneur, je suis revêtu de vêtements blancs ? Est-ce que je suis aveugle et nu ? Est-ce que Laodicée avait conscience de son état ? Je pense que non. Il a fallu que le Seigneur lui révèle ces choses, lui parle. Et ensuite, eh bien, lorsqu'elle a entendu la parole, il faut qu'elle change, qu'elle reconnaisse que c'est bien la voix du Seigneur qui lui parle. Et voyez-vous, je vous l'ai dit, le péché bouche les oreilles, mais aujourd'hui, le Seigneur veut déboucher nos oreilles. Et il dit, puisque tu es tiède, je te vomirai de ma bouche. Et il attend de chacun de nous un acte de repentance. Il veut que nous revenions pour acheter gratuitement par la foi de l'huile de l'or, c'est-à-dire de la sainteté, de la pureté, de l'amour pour lui, et un collyre pour oindre tes yeux. Voyez-vous, le collyre, c'est le discernement. C'est là, tout simplement, que le Seigneur veut nous conduire, dans le discernement, dans l'amour, dans le feu pour lui. Dieu connaît tout, bien-aimé. Il connaît les profondeurs de l'esprit. Il sonde tout. Si je dis à Dieu, « Seigneur, ouvre mes yeux pour que je voie », c'est comme si j'allais auprès de lui, lui demander du collyre pour ouvrir mes yeux. David disait, « Seigneur, montre-moi ce que je ne vois pas. » Et le Seigneur dit, « Aie du zèle, Il dit, bien sûr, n'aie pas du zèle pour des œuvres, mais aie du zèle pour me chercher et pour chercher les choses qu'il veut nous donner, c'est-à-dire sa présence. Et repens-toi, parce que je me tiens à la porte. Et si quelqu'un entend ma voix, eh bien qu'il fasse ce que je lui dis. Alléluia. Au verset 16, le Seigneur dit, « Parce que tu n'es ni froid ni bouillant, je te vomirai de ma bouche. » Alors, c'est cette église était vraiment reprise par le Seigneur. Nous voyons que le Seigneur va les encourager tour à tour, il va les reprendre, etc., etc. Et aujourd'hui, bien-aimés, de la même façon qu'il a parlé aux églises, il nous parle, à nous aussi. Il dit « Celui qui vaincra n'aura pas à souffrir la seconde mort. » C'est une assurance que celui qui vaincra et qui restera dans la foi en Christ et en sa parole n'aura pas à souffrir la seconde mort. « Celui qui vaincra, je donnerai à manger de l'arbre de vie qui est dans le paradis de vie. » L'arbre de vie, pas l'arbre de la connaissance, mais l'arbre de la vie éternelle. Alléluia. Vivons, bien-aimés, comme si Jésus allait revenir demain. Si nous nous sommes éloignés de lui, si nous avons perdu ce premier amour, eh bien, je vous invite à demander au Seigneur de vous restaurer. Voilà, c'était Pasteur Josette. Que Dieu vous bénisse. Je vous dis au revoir et à la prochaine.
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1: 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Dans les moments difficiles, gardons espoir que ce qui est devant nous est plus glorieux.

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1: Dans Matthieu 28, verset 16, il nous est dit, les onze disciples allèrent en Galilée sur la montagne que Jésus leur avait désignée. Quand ils le virent, ils l'adorèrent. Mais quelques-uns eurent des doutes. Jésus s'étant approché, leur parla ainsi, « Tout pouvoir m'a été donné, dans le ciel et sur la terre. Allez, faites de toutes les nations des disciples, les baptisant au nom du Père, du Fils et du Saint-Esprit, et enseignez-leur à observer tout ce que je vous ai prescrit. Et voici, je suis avec vous tous les jours jusqu'à la fin du monde. » Chaque élément dans ce passage est lourd de sens. Absolument lourd de sens. Nous constatons que suite à sa résurrection, Jésus est apparu à ses disciples plusieurs fois. Et ici, c'est une de ses dernières apparitions à ses disciples. Et ils sont allés là où il avait désigné, sur la montagne en Galilée. Et là, il a commencé à leur parler. Et c'est ce que nous appelons la grande commission. La mission extraordinaire que Jésus a donnée à ses apôtres et qu'il a donnée à son Église. Nous avons vu l'état des perdus. Nous avons vu ensuite le Sauveur et le salut. Méditer sur la croix. Ce que Jésus a réellement obtenu pour nous à la croix. Et c'est essentiel de le méditer. Si vous avez raté ces messages, allez s'il vous plaît, pour votre propre bien, tout réécouter. Parce que c'est le sens même de l'existence du chrétien, la compréhension de ce que Jésus a réellement opéré pour nous. Et nous n'avons jamais une pleine compréhension à la conversion, parce que chacun de nous, nous venons pour des raisons différentes. Et Jésus répond à un besoin ponctuel dans nos vies. Et nous comprenons qui il est et nous le suivons. Mais pour le restant de nos jours, nous allons découvrir les merveilles de la croix. Et je vous assure, plus vous êtes conscient des merveilles de la croix, plus votre foi est solide. Il y a beaucoup de gens qui vont dire, oui, moi j'étais chrétien avant, quand j'ai vu comment les gens se comportent dans l'église, j'ai décidé que c'était pas pour moi. La grande question que j'ai à te poser, c'est ce sont les gens de l'église qui sont morts pour toi ou c'est Jésus qui est mort pour toi? L'œuvre à la croix peut-elle être démentie par le comportement des hommes ordinaires? Est-ce que l'œuvre de la croix, c'est une question, peut être démentie par le comportement d'un individu, quel qu'il soit? Une des premières choses que j'ai comprises dans ma vie chrétienne, c'est que j'avais rencontré Dieu. Je vous en ai souvent parlé, mais un jour, sur le chemin de l'église, j'ai eu une pensée. Si je devais découvrir aujourd'hui que mon pasteur était adultère, ça ne changera rien à ma foi parce que j'ai vraiment rencontré Dieu. Je ne sais pas d'où est venue cette pensée, mais elle est venue. Et j'ai compris que mon salut était réel, n'était pas lié à un individu quelconque, mais à la croix, à la révélation de la croix. Nous avons vu ce que Jésus a obtenu pour nous. Pourquoi il est impératif d'en parler aux autres? Et pourquoi il n'y a pas d'autre nom par lequel nous pouvons être sauvés? Dans ce passage de Matthieu 28, Jésus a envoyé ses disciples. Et il nous a envoyés. Parce que remarquez, il a dit, je suis avec vous tous les jours jusqu'à la fin du monde. Donc il est évident que les gens à qui il s'adresse seront là jusqu'à la fin du monde. Les apôtres n'allaient pas être là jusqu'à la fin du monde. Mais il y aura toujours des chrétiens jusqu'à la fin du monde. À ces chrétiens-là, il dit ceci, allez, faites des nations des disciples. À Abba House, Jésus dit ceci, allez, faites des nations des disciples. À Olive, Jésus dit ceci, va, faites des nations des disciples. Amen. À Marie-Cécile, Jésus dit ceci, va, faire des nations des disciples. La compréhension que nous avons du caractère personnel de ces instructions va être déterminant dans le sérieux de notre vie chrétienne et l'efficacité de notre existence et la valeur de votre existence dans le royaume de Dieu. Dieu aime tout le monde, mais tout le monde ne lui est pas utile. J'ai pris une décision dans ma vie, je serai utile à Dieu. Je serai utile à Dieu. Mon existence va compter pour quelque chose dans le royaume de Dieu. Peu importe ce que les autres font, mais Jésus aura satisfaction. Est-ce que quelqu'un peut le dire? Jésus aura satisfaction dans ma vie. Jésus aura satisfaction dans ma vie. Je suivrai ses instructions à la lettre. Alléluia. Ce qui est merveilleux dans cette vie chrétienne, c'est qu'en réalité, c'est Dieu qui marque le script. C'est Dieu qui donne les notes. C'est Dieu qui donne les notes. Certains d'entre vous, si les êtres humains devaient donner les notes, on aurait échoué depuis longtemps. Mais parce que c'est Dieu qui donne les notes, on peut lui faire confiance. Que lui obéir ne va jamais nous desservir. Alléluia. Donc, Jésus donne ses instructions qui sont très intéressantes et il nous dit aussi la base de son autorité. La première chose qu'il faut noter ici, c'est l'autorité derrière cette commission, ce mandat, cette mission. L'autorité derrière. Il dit ceci, tout pouvoir m'a été donné dans le ciel et sur la terre. Il affirme, et ce suite à son sacrifice, au prix qu'il a payé, au fait qu'il a obtenu la victoire à la croix. Et cette victoire, nous l'avons étudiée de long en large dimanche dernier. Et aussi, nous sommes revenus dessus pendant l'étude biblique de jeudi soir. Cette victoire qu'il a obtenue est telle que maintenant, il détient toute autorité. Dans le ciel et sur la terre, l'autorité que l'homme avait cédée au diable sur la terre, Jésus l'a récupérée. Alléluia. C'est important parce que les gens se débattent avec des choses sur lesquelles en réalité ils dominent. De façon, sur la base de la position dans laquelle Jésus nous a placés, nous dominons. Mais votre expérience peut ne pas être une expérience de domination. C'est à vous de changer votre expérience. Et pas de pleurnicher devant le Seigneur. En allant à la croix, il a obtenu cette victoire. Et à cause de cette victoire, il a récupéré l'autorité que l'ennemi détenait sur les êtres humains. Et il peut maintenant dire toute autorité dans le ciel et sur la terre. Tout pouvoir m'a été donné. Alléluia. Dans le ciel et sur la terre. Dans le ciel et sur la terre. Est-ce que vous vous rendez compte? C'est une autorité absolue, totale, il n'y a pas de limite. Pouvoir illimité. Mais est-ce que vous vous rendez compte? Parce qu'on aime tous les illimités. Vous comprenez? Dernièrement, j'avais pris un abonnement pour l'IA. Et ils avaient indiqué beaucoup d'entre vous ne connaissez pas, mais pour Nano Banana Pro, c'était illimité. Ça, c'est pour les images. Ils indiquaient aussi que pour Kling, c'était illimité. Donc, pour la vidéo, illimité. Sauf qu'ils ont menti. Pour la vidéo, c'était illimité pour une période. Et ils nous ont mis ça dans des tout petits caractères avec un petit astérisque. Il faut vraiment avoir beaucoup de grosses lunettes pour voir. Et donc, j'ai sauté dessus parce que c'était illimité. Vu que nous avons l'intention de créer beaucoup de choses avec l'IA, je me suis dit, tiens, illimité, ça va, on va faire des économies. Tout le monde court derrière l'illimité, n'est-ce pas? Quand, vous vous souvenez à l'époque où on avait 2 heures de conversation téléphonique sur les mobiles? Je sais, beaucoup d'entre vous, vous n'étiez pas nés encore. N'étiez pas nés. Quand on avait 2 heures de communication sur le mobile, vous dépassez les 2 heures. Et le moment où Free est arrivé et a amené l'illimité, on s'est dit, ah, donc il nous volait depuis ces sociétés de télécom. C'était pas si cher que ça. Et tout le monde s'est rué sur l'illimité. Maintenant, c'est devenu habituel. À un moment donné, pour appeler dans certains pays, il fallait payer très cher. Quand j'appelais ma sœur aux États-Unis, ah, j'étais étudiante, en plus, ça me coûtait très cher. Je l'appelais parce que je l'aimais. Franchement, je l'appelais. Et une fois, j'étais allée lui rendre visite dans le New Jersey, et j'ai découvert que les appels locaux étaient illimités. J'avais l'impression d'être allée au ciel. Les appels locaux sont illimités. En France, on paye chez France Télécom. Si tu passes 10 minutes au téléphone, c'est cher. J'étais revenue en disant, franchement, l'Amérique, c'est l'Eldorado. Ils ont des appels locaux en illimité. Et progressivement, c'est venu en France. Et il y a une génération qui pense que tout a toujours été illimité. Non, non, non. À une époque, on courait derrière l'illimité. Ici, c'est illimité, on va saisir. Mais pourquoi? Parce qu'on sait que ça donne une grande liberté, une grande marge. Tout d'un coup, je pouvais appeler ma sœur et parler pendant des heures. On était à l'aise. Avant, c'était 10 minutes. Après, je comptais parce que j'étais étudiante. Ça coûtait cher. Illimité. Beaucoup d'entre nous fonctionnons comme si le pouvoir de Jésus était limité. Limité à 2 heures, limité à 2 personnes. J'ai déjà témoigné à 2 membres de la famille et ils se sont convertis. C'est bon. Non, non, non. Pouvoir illimité, autorité illimitée dans le ciel et sur la terre. Mais est-ce que vous pouvez même imaginer la marge de manœuvre que ça nous donne? C'est la raison pour laquelle il faut méditer la parole, pas juste la lire. Parce que tout d'un coup, ça va commencer à vous réveiller pour dire, mais pourquoi je me suis limité? Si le pouvoir de Jésus est illimité, pourquoi je me suis limité? Ok, j'ai été guéri de la hanche, mais maintenant pour la tête, je ne sais pas comment je veux faire. Mais sa puissance est illimitée. Son autorité sur la maladie est
2: illimitée.
1: Que Dieu vous donne la révélation de l'illimité. Peut-être qu'il faut que vous vous mettiez au téléphone pendant 5 heures pour vous rendre compte que c'est illimité. Cela étant dit, il y a des fausses illimitées. Je me suis rendu compte qu'à l'époque, je ne sais pas s'ils le font encore, si vous passez trop de temps au téléphone, Free va vous couper. Il faut rappeler. Donc, c'était illimité, mais il vous disait quand même, faut pas abuser. Mais vous savez, avec Jésus, c'est totalement illimité. Vous pouvez chasser 100 démons en une journée, vous pouvez chasser encore le centième. Il va pas dire, c'est bon, toi, dépasser ton quota de puissance. Jamais. Alléluia. Vous pouvez gagner 5 âmes en une journée, 10 âmes, 15, 20 âmes. Il n'a pas dit, c'est bon, je n'ai plus d'autorité, je n'ai plus de pouvoir pour les autres, c'est bon, il faut arrêter, tu dois recommencer demain. Non, il ne vous coupe jamais. Dites illimité. Donc, quand il dit tout pouvoir, nous devons méditer là-dessus. Parce que ça va jouer pour beaucoup dans notre capacité à amener les gens à connaître Jésus. Parce que quand nous sommes conscients du fait que c'est Jésus qui a l'autorité, c'est pas le diable. Même si le diable domine dans leur vie, l'autorité de Jésus va avoir raison de sa domination. Hallelujah. Illimité. Dites illimité. Méditez sur ce sauveur qui a une autorité illimitée. Et sur la base de cette autorité, il nous envoie. Donc, il faut que vous compreniez que ce mandat que Jésus nous a donné, ce n'est pas, il nous envoie dans la fosse aux lions et on doit se débrouiller. C'est comme ça que beaucoup de gens voient la grande commission. Jésus a dit, allez faire des nations des disciples, il est parti, il nous a laissé ici, nous. Mais nous, on doit faire quoi maintenant? On doit approcher les gens dans la rue, on a des frères, les gens qui nous regardent méchamment. Mais pourquoi Jésus nous fait ça? C'est l'attitude que beaucoup de gens ont. Quand il s'agit de toucher les gens, de parler de Jésus, de partager les flyers, de réagir face à des gens hostiles, ils ont l'impression que Jésus nous a lâchés. Il nous a dit d'aller voir des gens qui risquent de nous faire du mal, mais on est tout seul. Non, tout pouvoir, dit tout pouvoir. Toute autorité. Autorité illimitée. C'est la base de ce mandat qui nous donne. Donc, comprenez ceci. Jésus nous a dit, allez faire des nations des disciples. Et il justifie ce mandat en disant que c'est lui qui détient toute l'autorité. Donc, nous sommes mandatés et nous sommes libres d'aller le faire. Ça, c'est l'autorité de la commission. C'est la base, le fondement de cette commission. Et ce fondement doit être une réalité pour nous. Et c'est ce qui nous amène à avoir une assurance et ne jamais désespérer. Même quand vous annoncez l'évangile à quelqu'un, année après année, que la personne semble ne pas vous écouter, vous dites non, lui, je ne la lâche pas, je continue de prier et je continue de croire. Et c'est pour cela que vous n'êtes pas désarçonné ni intimidé. Quand vous parlez à quelqu'un que la personne vous regarde, mais vous, les chrétiens, là, avec vos histoires, vous le regardez, vous n'êtes pas du tout affecté parce que vous fonctionnez sous l'autorité de quelqu'un dont l'autorité est illimitée. Si vous vous sentez encore rabaissé, diminué parce que quelqu'un est hautain vis-à-vis de vous à cause de votre foi ou parce que quelqu'un vous parle mal, vous n'avez pas encore saisi le caractère illimité de l'autorité de Jésus. Méditez là-dessus, ça va devenir une réalité. Et ils vont crier, ils vont hurler, vous allez juste sourire parce que vous savez quelque chose qu'ils ne savent pas. Cette autorité est illimitée. Sur la base de cette autorité, il nous envoie. Il nous envoie non pas vers notre voisinage uniquement, il nous envoie dans le monde entier, fait de toutes les nations des disciples. Donc, chaque dimension de cet envoi de Jésus, il fait référence aux nations. Il est important pour nous d'avoir la même pensée que lui. Certes, certaines personnes vont grandir dans un endroit, n'ont pas une vision internationale, planétaire, même pas une vision nationale. Mais quand on devient chrétien, Dieu élève notre vision. On cesse de penser petit. On commence à penser grand. Amen. On commence à penser puissance, autorité, pouvoir, mais aussi les nations. Dites les nations. Hallelujah. Il y a des gens qui se sont tellement plus, oui, mais va prier pour la France. Ok, d'accord. Moi, j'ai déjà peur de mon voisin. Soyez libérés de toutes ces peurs. Amen. et de toutes ses craintes. Parce que c'est sur vous que Jésus compte dans cette génération. Dans Marc chapitre 16, verset 15, il nous a dit ceci. Puis il leur dit, allez dans le monde entier. Le monde entier. C'est on dit, oui, pasteur, c'est bien. Vous restez à Paris, vous nous envoyez à Bilébila. C'est Jésus qui t'envoie à Bilébila. Et là où Jésus t'envoie, c'est là où est ta victoire. Alléluia. Là où Jésus t'envoie, c'est là où est ta victoire. Alléluia. Thank you, Holy Spirit. Il y a des gens qui vont aller à Bilébila qui vont être infiniment plus heureux que ceux qui restent à Paris. Parce que c'est une question de climat spirituel et d'obéissance à l'appel de Dieu. Alléluia. Il nous envoie dit, dans le monde entier. Commencez déjà à le voir, le monde entier. Le monde entier. Pas par désir de grandeur ou de gloire, mais par obéissance. Il nous a dit, allez dans le monde entier. Donc, quelle est la portée de ce mandat, de cette commission? C'est une portée internationale, mondiale. J'ai failli dire interplanétaire, sauf qu'il n'y a personne à convertir sur Mars. Allez dans le monde entier, proclamez la bonne nouvelle à toute la création. Donc, le monde entier et toute la création. Le monde entier et toute la création. Il y a des individus, vous pensez, qui ne doivent pas... Lui, il ne fait certainement pas partie de la création, de toute la création. Non, non, pas des gens comme lui, non. Toute la création. Disons-le ensemble. Toute la création. Et la personne qui vient en tête quand vous avez dit ça, c'est la prochaine personne à qui vous devez annoncer l'évangile. Cette personne vous dit, lui, c'est la prochaine personne à qui vous devez annoncer l'évangile. Dieu est en train d'élargir la vision de quelqu'un. D'élargir les perspectives de quelqu'un. Alléluia. Parce qu'alors que la parole est annoncée, non seulement la révélation grandit, mais votre vision s'élargit. Ce qui est intéressant, c'est de savoir que Jésus donne ce mandat à chaque chrétien. Et certains d'entre nous, nous vivons comme si ce n'était pas pour nous. Mais comme nous avons vu en étudiant le jugement, nous avons compris que chaque personne va se tenir devant le tribunal de Christ. Et va rendre des comptes pour sa vie, la manière dont il a vécu. Est-ce que sa vie était en correspondance avec la volonté de Dieu? Et la première chose que Jésus va regarder, c'est dans quelle mesure est-ce que vous avez suivi ses instructions? Qui aujourd'hui est sauvé grâce à vous? Quelle famille a été délivrée grâce à votre intervention? Qui sont les personnes qui sont sorties des ténèbres pour entrer dans la lumière parce que vous avez obéi aux instructions de Jésus? La parole de Dieu nous dit que toutes les familles de la terre seront bénies à travers Abraham. Et Jésus est cette promesse faite à Abraham a été accomplie en Jésus. Et le monde entier est béni à travers lui. Quelqu'un a mis quelque chose sur une de nos vidéos. Vous savez, ces africanistes qui veulent retourner aux divinités de leurs parents. Pour nous dire que les Africains doivent abandonner Jésus et Mahomet et retourner à leurs divinités. Donc, j'ai répondu pour dire les mêmes divinités qui ont tenu vos ancêtres en esclavage. C'est quelque chose dans ce genre. Et qui vous ont enfoncé dans la sorcellerie et la peur. Hein? Et l'arriérisme, elle a lu la Bible. Et l'arriérisme, ce sont ces divinités que vous voulez retourner. Si vous ne connaissez pas l'histoire, les gens vont vous mystifier. Et je lui ai dit, Jésus est venu pour le monde entier. Quant à Mahomet, allez voir avec lui. Nous ne sommes pas parents. Je ne suis pas parent avec Mahomet, je ne peux pas parler pour lui. Et est-ce que vous comprenez? Jésus est venu pour le monde entier. Et il ne faut pas vous laisser. Aujourd'hui, il y a une génération d'Africains qui ne connaît pas son histoire. Et qui, par un mécanisme d'autodéfense mal placé, veut rejeter Jésus, rejeter la foi chrétienne pour retourner dans la sorcellerie et retourner dans des emprises spirituelles néfastes. Kamazekete. Nous avons été délivrés de ces choses. Alléluia. Jésus est venu pour le monde entier. Donc, quand il donne sa grande commission, il n'a pas dit « allez au peuple juif ». Il a dit « non, allez dans le monde entier ». Et fait des nations, des disciples. Alléluia. Beaucoup de gens qui ont ces discours, puisqu'ils ne connaissent pas l'histoire, supposent que la foi chrétienne est une foi occidentale. que ce sont les blancs qui sont chrétiens, les noirs doivent être animistes. Parce qu'ils ne connaissent pas l'histoire, ils ne savent pas qu'il y avait des chrétiens en Afrique avant que la Suède ne soit convertie. Est-ce que vous me suivez? Que l'Éternel délivre cette génération. Qu'elle ne se perde pas par un combat inutile qui n'est pas le sien. Alléluia. Vous savez, dans tous ces versets, sur la commission, à chaque fois il est réitéré, les nations, les peuples, le monde entier, toute la création. Est-ce que vous me suivez? Toute la création. Et c'est la raison pour laquelle les apôtres sont allés dans le monde entier. Et ils ont amené l'évangile dans le monde entier. Et le monde entier doit venir à Jésus. Et certains d'entre vous, Jésus va vous envoyer ailleurs. Vous devez vous préparer. Ne pas dire, moi j'ai mon appart. Non. Nous vivons pour des choses éternelles. Alléluia. Ouh, quelqu'un avait besoin d'entendre ça. Toutes les familles de la terre seront bénies en toi. Est-ce que vous avez entendu? Toutes les familles de la terre. Dieu a choisi un homme. Il a décidé qu'à travers lui, toutes les familles de la terre seront bénies. Dans Apocalypse, chapitre 7, verset 9. Une foule immense que personne ne pouvait compter, de toute nation. Disons l'ensemble, toute nation. Toute nation. Toute nation. De toute tribu, de tout peuple et de toute langue. Alléluia. De toute nation, de toute tribu, de tout peuple, en mandat universel, mondial, parce que Jésus est venu pour sauver les perdus. Dans le monde entier. Et refuser d'être rattaché aux divinités qui ont maintenu un continent entier dans les ténèbres. Et pas encore des continents entiers dans les ténèbres. Quel est l'objectif de la commission? Je vous ai lu un passage dans Marc 16 où il nous a dit « Allez dans le monde entier et prêchez la bonne nouvelle à toute la création. » L'objectif, c'est que nous prêchions la bonne nouvelle. Nous annoncions que Jésus sauve, libère, guérit, délivre. Impossible de se donner à Jésus sans être transformé. 1 Corinthiens 15, verset 3. « Christ est mort pour nos péchés, selon les Écritures. Il a été enseveli et il est ressuscité le troisième jour, selon les Écritures. » Il est mort pour nos péchés. Luc 24, verset 46. « Et voici ce qui est écrit. » Le Messie souffrira et ressuscitera le troisième jour. Et la repentance en vue du pardon des péchés sera prêchée en son nom à toutes les nations. Alléluia. La repentance en vue du pardon des péchés sera prêchée en son nom à toutes les nations. À commencer par Jérusalem. Vous en êtes témoins. Jérusalem, Samarie. Aux extrémités de la terre. Paris fait partie des extrémités de la terre. Donc, nous sommes appelés à annoncer l'évangile ici à Paris, aux extrémités de la terre. Alléluia! Et quand Jésus pardonne nos péchés, ouh, quelle liberté! Je ne sais pas si vous avez déjà vécu la liberté en Jésus. Moi, j'ai vécu la liberté en Jésus. Alléluia! J'ai vécu la liberté en Jésus. Je sais que mes ancêtres n'étaient pas libres. Il fallait à chaque fois faire des sacrifices pour apaiser les divinités. Et je le disais à une de mes amies qui venait m'évangéliser. Elle me parlait de délivrance. Je dis, mais vous êtes superstitieux. Comme ces gens des religions traditionnelles qui apaisent les divinités constamment à faire des sacrifices, constamment à avoir peur quand elle est allée faire quelque chose contre notre famille. Tout, constamment. Des gens vivaient dans la crainte, dans la peur, enchaînés par les ténèbres. Et on veut vous dire que c'est ça qu'il faut faire. God punish the devil. Que les ténèbres vous donnent d'être restaurés émotionnellement, mentalement, spirituellement, afin que vous ne vous rattachiez pas à des idéologies ridicules pour vous faire valoir. Que la vie de Dieu en vous éclose, que vous, l'épanouissement en Christ. Alléluia! L'objectif de la commission, c'est que nous fassions des disciples. Et regardez ce que Jésus a dit. Vous avez vu, nous évoluons, nous prêchons, nous proclamons la bonne nouvelle. Ensuite, nous annonçons la repentance et le pardon des péchés. Et c'est ce que nous prêchons quand nous parlons. Jésus va pardonner tes péchés. Donne-lui ta vie. Comment ça, je suis un pécheur? Absolument. Bien sûr que tu es un pécheur. Ta maman t'a jamais puni quand tu étais enfant. Elle t'a puni parce qu'elle considérait que tu étais un pécheur. Tu as péché contre elle. Tu as violé sa loi. Si tu reconnais que tu as violé la loi d'un être humain, comment tu peux dire que tu n'as pas violé la loi de Dieu? C'est quand même logique, hein? C'est logique. Et les enfants, ils ont un cœur d'ange, j'ai dit vraiment. Vous n'avez jamais vu des petits enfants se pincer et faire comme si de rien n'était. Ils pincent son frère et font. Ça, c'est un cœur d'ange. Vous n'avez jamais fait un gros coup comme un bébé qui vous tire la langue. Ça, c'est un cœur d'ange. Parfois, nous voulons nous mentir à nous-mêmes. Ou parfois, c'est juste le désir d'un idéal. Mais l'idéal se trouve en Jésus, pas dans les humains. Celui qui était sans péché a été fait péché pour nous, afin que nous devenions justice de Dieu. Méditez sur Jésus. Votre vie ne sera plus jamais la même. Donc, il nous envoie pour faire des nations des disciples. Qu'est-ce qu'un disciple? Un disciple est un apprenti. Et dans le temps, les rabbins avaient des disciples et ils passaient beaucoup de temps avec leurs disciples. Les disciples apprenaient par leurs enseignants, mais aussi par leur vie. Donc, ils les imitaient dans leur style de vie. Et la parole de Dieu nous dit de faire des disciples. Des disciples de Jésus sont des gens qui deviennent littéralement des étudiants de Jésus, qui apprennent à vivre comme Jésus. Et c'est ce que Dieu veut. Il ne nous a pas dit simplement de faire des convertis, mais de faire des disciples. En d'autres termes, chaque personne qui vient à Jésus, qui donne sa vie, qui reçoit le salut, doit maintenant entrer dans un cursus d'apprentissage des paroles de Jésus, des voies de Jésus et de transformation en Jésus. Parfois, les gens sont nés de nouveau comme moi. Et décide que non, l'église, pas trop, parce que, j'étais comme ça quand je me suis convertie. Pourquoi? Parce que j'étais ignorante. Je ne savais pas que j'étais censée devenir un disciple. Et que de disciple-là passe par un processus de transformation, d'enseignement, de formation au sein de l'église. Pas moi dans mon coin qui lit ma Bible parce que je veux pas que quiconque me dise quoi faire. Donc, quand je vois des gens se comporter comme ça, je dis, ah, je sais ce que c'est. Mais Dieu m'en a délivré. Et si c'est votre cas, il vous délivre aussi. Au nom de Jésus. Vous ne devenez pas disciple tout seul dans votre coin. Parce que regardez ce que Jésus a dit. Faites des nations des disciples. Les baptisant au nom du Père, du Fils et du Saint-Esprit et enseignez-leur à observer tout ce que je vous ai prescrit. Donc, l'objectif de la Grande Commission, c'est de faire des nations des disciples, individu par individu. Vous donnez votre vie à Jésus, vous devenez un candidat au discipulat. Et il dit ceci, les baptisants, ça c'est un premier point, ils font une déclaration publique de leur foi et enseignez-les, en les enseignant à obéir. Donc, on enseigne les voies de Dieu, les pensées de Dieu, les préceptes de Jésus, ce que Jésus aime, ce que Jésus n'aime pas, ce qu'il convient de croire, ce qu'il convient de changer dans sa vie. Ah, il faut changer. Oui, il faut changer.
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3: Bien, cela me fait un immense plaisir de pouvoir commencer ce bulletin prophétique avec le thème « Les quatre cavaliers de l'Apocalypse ». Il est très important, avec toute la confusion qui existe sur le plan eschatologique ou concernant les prophéties bibliques, de comprendre dans quelle époque nous nous trouvons, quand l'Antéchrist fera réellement son apparition et quel est le premier signe pour que l'Antéchrist puisse véritablement commencer son étape où, durant les trois premières années et demie de la célèbre 70e semaine de Daniel, ou les 7 ans de la tribulation, il entamera réellement ses activités. Et il est également très important, en abordant le livre de l'Apocalypse, de comprendre clairement qu'à travers l'introduction des sceaux des quatre cavaliers de l'Apocalypse, nous allons pouvoir comprendre la chronologie. C'est capital, car la chronologie a été transformée en une véritable salade composée par les personnes qui ont tenté d'interpréter le livre de l'Apocalypse. Et nous allons comprendre cette chronologie de la 70e semaine de Daniel ou de ces 7 ans que contiennent précisément du chapitre 4 jusqu'au chapitre 19 de l'Apocalypse, où nous trouvons les 7 sceaux, les 7 trompettes et les 7 coupes, c'est-à-dire 21 jugements qui tombent sur le monde et qui correspondent à ce que l'on appelle, selon la terminologie, la colère de Dieu, la colère de l'Éternel, la 70e semaine de Daniel, ou la tribulation et la grande tribulation. Ainsi, nous verrons aussi le temps des jugements et le moment de l'apparition, comme nous venons de le mentionner, de l'Antéchrist. La majeure partie de la compréhension actuelle concernant ce temps des jugements de Dieu réside dans le fait que, la plupart du temps, on ignore complètement le caractère de Dieu et la culpabilité humaine. Beaucoup de personnes se demandent, enfin, comment est-il possible que des jugements aussi terribles de la part de Dieu puissent s'abattre sur le monde ? Est-ce que Dieu n'aime pas l'humanité, ou Dieu est-il un Dieu cruel, etc. Et cela est dû réellement à l'ignorance du caractère de Dieu et de sa sainteté. Il existe aussi une ignorance profonde des objectifs que Dieu veut atteindre et de la manière dont les puissances des ténèbres agissent dans le monde. La Bible nous révèle que Dieu est un Dieu unique, un Dieu saint, un Dieu patient, un Dieu miséricordieux. Mais Romains chapitre 11, verset 22, dit aussi « Considère donc la bonté et la sévérité de Dieu. N'oublions donc pas que Dieu n'est pas seulement bon, patient et miséricordieux, mais qu'il est aussi un Dieu juste, et la justice même de Dieu le pousse à récompenser le bien ou à punir le mal. » Selon le chapitre 9 du livre de Daniel, verset 27, 7 ans ont été assignés, ont été déterminés comme le délai que Dieu a donné. Par l'envoi de l'ange Gabriel au prophète Daniel, il y a environ 2600 ans, indiquant qu'Israël allait traverser les 7 dernières années du programme de Dieu, sous ce que l'on appelle la 70e semaine de Daniel, ou les 7 ans de la tribulation. Et ce sont précisément ces 7 ans de jugement qui sont décrits dans le livre de l'Apocalypse, mais que nous allons commencer à étudier par les 4 premiers cavaliers de l'Apocalypse, les 4 premiers sceaux que Jésus-Christ commence à briser pour nous décrire et nous révéler ce qui va arriver à l'humanité. Mais de quelle manière l'Antéchrist va-t-il tenter de violer cette alliance de 7 ans qu'il va conclure ou confirmer avec la nation d'Israël et aussi avec beaucoup d'autres peuples ? Eh bien, nous voyons que lorsque l'Antéchrist atteindra les 3 ans et demi de la tribulation, il brisera ce qu'il a confirmé. Il violera complètement l'Alliance. Et cet homme qui allait se présenter comme un protecteur, comme quelqu'un qui allait prendre soin des Juifs, comme quelqu'un qui dirait au monde musulman de ne pas s'en prendre au peuple juif, comme quelqu'un qui leur permettrait de reconstruire le Temple. Car rappelons-nous que ce n'est que lorsque l'Antéchrist surgira dans le monde qu'il sera celui qui permettra au peuple juif de reconstruire le Temple. Autrement, il y a une impossibilité majeure pour que le Temple soit reconstruit. Par exemple, si actuellement le gouvernement d'Israël votait pour la reconstruction du Temple, il se mettrait son propre peuple à dos. Car le gouvernement d'Israël lui-même est conscient aujourd'hui que s'il tente d'expulser les musulmans de la mosquée d'Omar ou du dôme du Rocher, là où se trouve actuellement le mont du Temple, et là où il fut construit au-dessus du temple original du judaïsme, alors une troisième guerre mondiale éclaterait, sans aucun doute. Pourquoi ? Parce que le monde musulman, nous parlons de presque plus d'1,1 milliard de musulmans dans le monde, plus d'1,5 milliard se soulèveraient contre Israël et cela déclencherait une guerre de manière irrémédiable. Il n'y a donc rien de tel, malgré les nombreux commentaires qui ont surgi, suggérant que peut-être le président Trump permettrait la reconstruction du temple. Cela n'est pas biblique. Ce sont des spéculations, des philosophies, des théories que beaucoup de gens essaient de mettre en avant simplement pour garder leur public ou maintenir l'attention sur leur programme. Très bien, voyons une chose très importante dans le livre de l'Apocalypse avant de commencer cette étude. Au chapitre 1er, verset 19, un indice nous est donné, l'indice principal de tous les 22 chapitres de l'Apocalypse. On nous donne une clé pour que nous puissions comprendre la chronologie du livre de l'Apocalypse. Et cet indice, ou cette clé, nous est donné par la personne même de Jésus-Christ, le Fils de Dieu. Et il est dit ainsi, « Écris donc les choses que tu as vues, et celles qui sont, et celles qui doivent arriver après elles. » C'est Jésus qui dicte à l'apôtre Jean ce qu'il doit faire. Jean, écris les choses que tu as vues, le passé, celles qui sont, le présent, et celles qui doivent être après celles-ci. Ainsi, le livre de l'Apocalypse est clairement édifié de manière chronologique. Il est décrit selon les choses du passé, ce qui correspond au chapitre 1er du livre de l'Apocalypse, où le livre commence par l'apparition de Jésus-Christ à l'apôtre Jean. Et après cette apparition, Jean voit Jésus-Christ, dans un caractère glorifié, non plus ensanglanté comme il a fini sur une croix, mais avec un corps radieux, glorieux, avec un corps parfaitement fait pour vivre désormais pour toute l'éternité. Les chapitres 2 et 3 de l'Apocalypse correspondent à l'époque que Paul décrit comme l'époque présente. Écris les choses que tu as vues et celles qui sont, c'est-à-dire l'époque de l'Église dans laquelle nous nous trouvons, qui décrit les sept églises de l'Apocalypse, chapitres 2 et 3. Et ensuite, nous trouvons en troisième lieu les choses qui doivent arriver après elles. À partir du chapitre 4, nous ne retrouvons plus l'Église dans tout le reste du livre de l'Apocalypse. Bien sûr, nous trouvons des mots comme « les saints », etc. Ceux qui ont été persécutés, ceux qui seront mis à mort comme martyrs, qui seront des personnes se convertissant durant le temps de la tribulation. Et j'espère aussi qu'il y aura des millions de personnes qui, lorsque l'enlèvement viendra et que nous disparaîtrons du monde, quand Jésus viendra pour nous dans les airs, resteront. Beaucoup de ceux qui allaient dans les églises et qui, au moment de la tribulation, en voyant tomber ses jugements, se convertiront à Jésus-Christ, car ils prendront à leur conscience. Mon Dieu, c'était vrai. C'était vrai qu'un enlèvement allait avoir lieu. C'était vrai que des millions de personnes allaient disparaître dans le monde, et cetera. Et peut-être que ces personnes, beaucoup d'entre elles durant le temps de la tribulation, se convertiront. Ce sont ces personnes, ainsi que les Juifs, que l'Antéchrist va persécuter. Très bien, voyons maintenant, et entrons dans le vif du sujet, en commençant cette étude au chapitre 6 du livre de l'Apocalypse. J'espère que beaucoup d'entre vous qui regardez et qui aimez l'étude biblique profonde et systématique, qui souhaitez réellement étudier la théologie, avez toujours une Bible à portée de main, ouverte là chez vous, dans votre chambre, peut-être à l'hôpital où vous regardez ce programme ou dans votre salon. Il est très important, quand nous écoutons une leçon biblique, d'avoir une Bible entre les mains, un stylo si possible, un carnet ou des feuilles pour noter les points importants. C'est ainsi que se comporte réellement un disciple de Jésus-Christ. Le chapitre 6 de l'Apocalypse dit « Je vais lire les 8 versets qui couvrent les 4 premiers cavaliers, c'est ainsi qu'on les appelle, de l'Apocalypse, ou les 4 premiers sceaux qui décrivent le début de tout ce qui va se passer durant le temps de la tribulation. Je regardais quand l'agneau ouvrit un des 7 sceaux et j'entendis l'un des 4 êtres vivants qui disait comme d'une voix de tonnerre « Viens !» Je regardais. Et voici, parut un cheval blanc. Celui qui le montait avait un arc. Une couronne lui fut donnée, et il partit en vainqueur et pour vaincre. Quand il ouvrit le second sceau, j'entendis le second être vivant qui disait « Viens !» Et il sortit un autre cheval, roux. Celui qui le montait reçut le pouvoir d'enlever la paix de la terre, afin que les hommes s'égorgeassent les uns les autres, et une grande épée lui fut donnée. Commençons donc par ces premiers versets et ces deux premiers sceaux de l'Apocalypse. Auparavant, rappelons-nous quelque chose d'important. Au chapitre 5 de l'Apocalypse, le chapitre précédent, Dieu est décrit dans le ciel avec un livre à la main, et une voix commença à crier dans le ciel, à proclamer « Qui est digne d'ouvrir le livre et d'en rompre les sceaux ? Qui est digne de pouvoir réellement juger le monde ?» En d'autres termes, la voix dans le ciel dit, au chapitre 5, verset 3, « Et personne, ni dans le ciel, ni sur la terre, ni sous la terre, ne put ouvrir le livre, ni le regarder. » C'est-à-dire qu'il n'y avait aucune créature, ni Abraham, ni Isaac, ni Jacob, ni les prophètes, ni David, ni Salomon, ni les disciples de Christ, ni les apôtres de Christ, ni aucun pape, ni aucun saint, ni aucune vierge. Il n'y avait personne. Il n'existait dans tout l'univers personne qui ose ouvrir et briser les sceaux que contenait ce livre aux sept sceaux dans l'Apocalypse. Finalement, le verset 4 dit que la réaction de l'apôtre Jean, quand il entendit cela, fut de pleurer. Et je pleurais beaucoup de ce que personne ne fut trouvé digne d'ouvrir le livre ni de le regarder. Et l'un des vieillards me dit, « Ne pleure point. Voici, le lion de la tribu de Juda, le rejeton de David, a vaincu pour ouvrir le livre et ses sept sceaux. Et je vis, au milieu du trône et des quatre êtres vivants, et au milieu des vieillards, un agneau qui était là comme immolé. » En d'autres termes, ce mot « immolé » signifie que Jean a vu dans le ciel Jésus glorifié. Il l'a vu d'abord sur la terre quand il lui est apparu au chapitre 1er. Mais ici, il le voit déjà dans le ciel, devant le trône de Dieu. Et le mot « immolé » vient du grec « sphazo », qui signifie « blessé par une arme blanche », que ce soit par une lance, un couteau ou une épée. C'est le mot utilisé pour une blessure par arme tranchante. Ainsi, ce que Jean voyait, c'est que Jésus dans le ciel portait encore les marques des clous dans ses mains. C'est pourquoi il le décrit comme immolé, comme venant de mourir à travers une souffrance cruelle, sanglante, car c'est ainsi qu'ils l'ont crucifié. C'est ce que Jean a vu dans le ciel. Et la Bible dit qu'il avait sept cornes et sept yeux, qui sont les sept esprits de Dieu envoyés par toute la terre. Et il vint, et il prit le livre de la main droite de celui qui était assis sur le trône. Et alors, à ce moment-là, nous entrons dans le chapitre 6, où c'est le Seigneur Jésus-Christ lui-même qui prend le livre. Et rappelons-nous que dans les temps anciens, les lettres étaient écrites sur des parchemins comme des rouleaux. Quand quelqu'un voulait envoyer un message ou une lettre à un roi ou à une personne, le parchemin ou le papier sur lequel le message était imprimé était enroulé de cette manière. Ensuite, on y apposait régulièrement un sceau de cire. Et la personne, avec son anneau, pressait l'anneau sur la cire pour que le destinataire sache que le message provenait bien de l'expéditeur, afin d'éviter toute falsification. Ainsi, ce livre que Jésus-Christ reçoit possédait 1, 2, 3, 4, 5, 6, 7 sceaux. C'est pour cela qu'on les appelle les sept premiers sceaux de l'Apocalypse, dont nous allons étudier les quatre premiers, qui impliquent quatre cavaliers, ou les cavaliers de l'Apocalypse. Ainsi, Jésus-Christ ôte le premier sceau et apparaît ce que nous allons voir, le cheval blanc. Il enlève un autre, le deuxième sceau, et le cheval roux apparaît. Il ôte l'autre sceau, le cheval noir apparaît. Et au quatrième sceau qu'il ôte, apparaît le cheval jaune ou un cheval pâle, qui décrivent les premiers jugements de Dieu. Ceci est pour que nous comprenions un peu comment le Christ commence à ouvrir. Il commence à ouvrir et à briser ses sceaux. Le premier sceau décrit, selon la Bible, au chapitre 6, versets 1 et 2. J'entendis l'un des quatre êtres vivants qui disait comme d'une voix de tonnerre, « Viens !» Je regardai, et voici, parut un cheval blanc. Celui qui le montait avait un arc. Portons attention, et faisons très attention à chaque mot décrit ici, car c'est très important. Celui qui le montait avait un arc. Une couronne lui fut donnée. Et il partit en vainqueur et pour vaincre. Ces chevaux de l'Apocalypse, la Bible les décrit déjà bien à l'avance dans l'ancien livre du prophète Zacharie. Et concernant ces chevaux, nous allons comprendre pourquoi ces quatre cavaliers se présentent montés sur quatre chevaux. C'est important à comprendre. Au chapitre 1er du prophète Zacharie, il est dit au verset 8 à 10 « Je regardais pendant la nuit, et voici, un homme était monté sur un cheval roux et se tenait parmi des myrtes dans un lieu ombragé. Il y avait derrière lui des chevaux roux, fauves et blancs. Je dis, « Qui sont ces gens-là, mon Seigneur ?» Et l'ange qui me parlait me dit, « Je te ferai voir qui ils sont. » L'homme qui se tenait parmi les myrtes prit la parole et dit, « Ce sont ceux que l'Éternel a envoyés pour parcourir la terre. » Ces chevaux que nous commençons à voir dès l'Ancien Testament, nous voyons que les cavaliers sont envoyés pour parcourir la terre. Et ensuite, nous devons voir clairement car le verset 11 décrit Jésus. « Et ils s'adressèrent à l'ange de l'Éternel qui se tenait parmi les myrtes. » Cela nous indique de manière sans équivoque que ce premier cavalier était Jésus dans le chapitre 1er du prophète Zacharie, versets 8 à 10, montrant de quelle manière il était déjà impliqué dans la supervision du cosmos de son Père céleste. Mais voyons maintenant aussi le chapitre 6 de Zacharie. On y retrouve l'action de ses chevaux développant les mêmes activités qu'au chapitre 1er. Je levai de nouveau les yeux et je regardai. Et voici, quatre chars sortaient d'entre deux montagnes. Et les montagnes étaient des montagnes d'airain. Ceci est important, car l'airain est le symbole de l'Empire grec dans le chapitre 7 du livre de Daniel. Ainsi, aucun métal, aucun chiffre n'apparaît dans la Bible, aucun mot, sans qu'il y ait un arrière-plan et une signification spirituelle interprétée dans le contexte même des Saintes Écritures. Alors je vis un cheval, quatre chars qui sortaient d'entre deux montagnes, et elles étaient d'airain. Le premier char avait des chevaux roux, le second des chevaux noirs, le troisième des chevaux blancs, le quatrième des chevaux tachetés, rouges. Je pris la parole et je dis à l'ange, « Qu'est-ce que cela, mon Seigneur ?» L'ange me répondit et me dit, « Ce sont les quatre vents des cieux qui sortent après s'être présentés devant le Seigneur de toute la terre. » Évidemment, il doit s'agir forcément d'entités spirituelles pour se présenter devant Dieu. Un cheval ne va pas se présenter devant Dieu, et un cavalier imaginaire ne peut pas se présenter devant Dieu sans avoir un but spirituel. Et c'est important car le mot utilisé est « roua », R-O-U-A-H. Le « H » en hébreu se prononce comme une jota aspirée, « roua », qui signifie « esprit ». Ainsi, ces quatre esprits des cieux étaient ce qui était représenté par ces cavaliers. Avec ces antécédents, nous avons déjà une base théologique biblique un peu plus stable pour pouvoir revenir et continuer à étudier les quatre cavaliers au chapitre 6 de l'Apocalypse. Et nous continuons à voir que ce cheval blanc, le cavalier qui le montait, dit la Bible, avait un arc. Il est important de noter qu'il portait un arc, mais sans flèche, c'est-à-dire que ce premier cheval, ce premier cavalier de l'Apocalypse dans ce premier sceau, symbolise la personne de l'Antéchrist. Et de plus, il est important de noter qu'il avait aussi une couronne. Et dans la Bible, dans le Nouveau Testament, en grec, il y a deux types de couronnes. L'une s'appelle la couronne Stéphanos et la seconde diadème. Ce sont les deux mots grecs pour couronne. Très bien. Le mot Stéphanos désignait une sorte de guirlande que l'on remettait aux athlètes lors des Olympiades quand ils gagnaient, ceux qui tiraient à l'arc ou ceux qui lançaient le javelot ou le marteau. C'est-à-dire que celui qui gagnait dans une discipline sportive montait à la fin sur un petit tertre appelé le béma en grec, où se trouvaient les juges des Olympiades. Et on lui remettait simplement une couronne qui signifiait qu'il avait vaincu. C'est la raison pour laquelle la personne représentant le cheval blanc ne peut pas être Jésus-Christ. Car j'ai entendu et lu certains livres et commentaires affirmant que le cheval blanc est Jésus-Christ. Parce qu'au chapitre 19 de l'Apocalypse, Christ apparaît revenant dans le monde sur un cheval blanc. Mais si nous regardons au chapitre 19 de la Bible clairement, nous nous rendrons compte et découvrirons que la couronne que Jésus-Christ porte au chapitre 19 est la couronne diadème, qui est la couronne des rois. Il y avait donc des couronnes pour les vainqueurs et des couronnes pour ceux qui gouvernaient, qui avaient des sujets et un gouvernement. Les deux types de couronnes sont donc très différents. Ici, nous voyons que cette couronne est donnée à l'Antéchrist. Et nous voyons que réellement le centre du programme de Dieu est Israël. Comment pouvons-nous le savoir? parce que la Bible nous le montre clairement dans le premier livre des Rois. C'est important car si nous ne plaçons pas la nation d'Israël au centre du programme de Dieu, et plus spécifiquement la ville de Jérusalem, nous ne comprendrons pas les Saintes Écritures. C'est capital pour étudier la Bible. Tout tourne dans la Bible autour des nations, d'Israël ou de la ville de Jérusalem. Le premier livre des Rois, chapitre 14, verset 21, nous le dit. C'est important car si nous ne pouvons pas le comprendre, nous ne le saisirons jamais. Deuxième livre des Rois, chapitre 21, verset 7. Je mettrai à toujours mon nom dans cette maison et dans Jérusalem, que j'ai choisi entre toutes les tribus d'Israël. Nous voyons aussi dans le deuxième livre des Chroniques, chapitre 33, verset 4, « Il bâtit aussi des autels dans la maison de l'Éternel, de laquelle l'Éternel avait dit, « C'est dans Jérusalem que sera mon nom à perpétuité. » Tu sais, dès l'Ancien Testament, Dieu a choisi ce lieu géographique pour que Jérusalem soit, de manière spécifique, le centre des activités même futures dans le gouvernement éternel de Dieu. Car c'est à Jérusalem que nous vivrons dans le royaume millénaire, le royaume messianique, et après le royaume millénaire, vient l'éternité avec la descente de la nouvelle Jérusalem du ciel vers la terre. Il est donc important que nous comprenions pourquoi Israël et pourquoi Jérusalem sont si importants et prennent une telle pertinence dans l'étude des prophéties bibliques. Très bien. Mais voyons aussi que ces quatre jugements qui commencent par les sceaux marquent l'entrée de la tromperie ou d'une fausse paix de l'Antéchrist. En le décrivant avec un arc sans flèche, la Bible symbolise qu'il vient avec un plan de paix et amour. Autrement dit, il vient tromper le monde en tant que pacificateur. Que dit la Bible ? Que l'apparition de l'Antéchrist dans le monde, quand il commence à se manifester, n'est pas celle d'un guerrier ni d'un politicien, mais celle d'un pacificateur, un arc sans flèche, essayant de faire croire au monde qu'il apporte toutes les solutions possibles et imaginables, qu'il va entamer une carrière politique, mais pas comme un simple politicien, mais comme un pacificateur capable de résoudre réellement des problèmes qui n'ont actuellement aucune solution, qu'ils soient politiques, économiques, militaires ou même climatiques. L'Antéchrist entre donc dans le monde comme un héros. Mais il y a un point important. Par exemple, dans Ézéchiel chapitre 14, dans l'Ancien Testament, nous trouvons aussi que ces chevaux ou ces quatre jugements que nous étudions, l'Antéchrist sur le cheval blanc comme faux pacificateur, deuxièmement les guerres, troisièmement la famine ou les pestes, et la mort qui est le quatrième cheval, le cheval jaune, ces quatre jugements avaient déjà été prophétisés par Ézéchiel. Le chapitre 14 d'Ézéchiel, verset 13, dit « Fils de l'homme, lorsqu'un pays pécherait contre moi en se livrant à l'infidélité et que j'étendrais ma main sur lui, si je brisais pour lui le bâton du pain, si je lui envoyais la famine, si j'en exterminais les hommes et les bêtes. » Verset 15. « Si je faisais parcourir le pays par des bêtes féroces qui le dépeupleraient, s'il devenait un désert où personne ne passerait à cause de ces bêtes. » Verset 17. « Ou si j'amenais l'épée contre ce pays. » Et verset 19. Ou si j'envoyais la peste dans ce pays. Ces quatre jugements sont ceux que nous retrouvons par coïncidence dans le livre de l'Apocalypse que nous étudions au chapitre 6. C'est-à-dire que dès l'Ancien Testament, il avait été prophétisé de quelle manière Dieu allait juger le monde et les moyens qu'il allait utiliser pour cela. Or, une fois que nous pouvons corroborer que l'Antéchrist entre comme un pacificateur et qu'il obtient apparemment des victoires, finalement, l'Antéchrist contrôlera le monde. Car nous voyons qu'il va utiliser la prospérité comme une tromperie pour faire croire qu'il mène le monde vers un progrès prospère, une avancée où le monde, enfin, qui n'attend pas actuellement un homme, un politicien qui amènerait le monde à stabiliser le prix de l'essence, les cours de la bourse à Wall Street, quelqu'un qui parviendrait à stabiliser une monnaie, etc. Le monde attend avec anxiété quelqu'un qui puisse non seulement apporter la paix, mais aussi la prospérité. Voyons que c'est exactement ce qui est écrit concernant la personne de l'Antéchrist. La Bible dit dans Daniel chapitre 8, verset 25, « À cause de sa prospérité et du succès de ses ruses. » Il est parlé ici de la personne de l'Antéchrist. Il fera prospérer. Ce mot est « saléa » en hébreu. C'est le mot utilisé pour prospérer ou pour mener à bien quelque chose capable d'élever le niveau de vie d'une personne grâce à sa sagacité. C'est-à-dire qu'il sera une personne si intelligente, si habile pour contrôler et manipuler les gens, qu'il utilisera la prospérité et la tromperie dans sa main, et dans son cœur, il s'élèvera. Cela nous indique clairement que l'Antéchrist surgira exactement comme a surgi Adolf Hitler dans l'Allemagne nazie, en trompant, en promettant la prospérité et en résolvant tous les problèmes des êtres humains. 85 à 90 millions d'Allemands. Nous parlons d'Allemands qui étaient avocats, chimistes, philosophes, écrivains, ingénieurs, architectes. Nous ne parlons pas de 80 millions de personnes incultes ou indigènes, mais de 85 à 90 millions de personnes instruites.

Le virus par-ci, le virus par-là, et bien que le virus existait, le célèbre coronavirus, la manière dont les gouvernements l'ont utilisé pour manipuler, pour contrôler, pour nous confiner, pour nous voler nos libertés individuelles, pour nous effrayer, pour nous emprisonner, pour nous forcer à nous couvrir la bouche, à priver les enfants d'oxygène. Tout cela alors qu'on découvre plus tard que c'était une chose insignifiante, où les lois de la biologie ont été violées, les lois de la génétique ont été violées, les lois de Nuremberg ont été violées. L'OIS, qui furent établies après la Seconde Guerre mondiale et qui interdisait à tout médecin, à quiconque ou à tout hôpital, d'obliger qui que ce soit à recevoir une injection ou à prendre un médicament sans le consentement de son cœur. Personne ne pouvait rien accepter par contrainte. Et qu'est-ce qui s'est passé lors de la pandémie de 2020 au XXIe siècle? Les gens ont commencé à être obligés. Soit tu te fais vacciner, soit tu ne montes pas dans l'avion. Soit tu te fais vacciner, soit tu ne montes pas sur ce bateau. Soit tu te fais vacciner, soit tes enfants n'entrent pas à l'école. On nous a manipulés, on nous a contrôlés, on nous a obligés de manière biaisée, de manière totalement trompeuse, et nous sommes tombés, comme des moutons, dans le piège. L'être humain continuera d'être trompé parce que c'est sa nature. Comme le dit le proverbe, les peuples qui n'apprennent pas de l'histoire sont condamnés à la répéter. Et c'est l'histoire de l'être humain. Très bien. Passons maintenant en second lieu au cheval rouge dans Apocalypse chapitre 6, versets 3 et 4. Quand il ouvrit le second sceau, j'entendis le second être vivant qui disait « Viens ». Et il sortit un autre cheval, roux. Celui qui le montait reçut le pouvoir d'enlever la paix de la terre, afin que les hommes s'égorgeassent les uns les autres, et une grande épée lui fut donnée. L'Antéchrist, comme nous l'avons vu, va entrer dans le monde comme un pacificateur. Paix et amour. Je veux protéger Israël. Allez-y, reconstruisez votre temple. Monde islamique, ne vous en prenez pas à Israël. Le monde va l'admirer car jamais personne n'a pu accomplir cela. Des traités diplomatiques, des traités de paix, des traités politiques de présidents ont été tentés pour promouvoir la paix ou obtenir la paix au Moyen-Orient, ou pour que la mosquée d'Omar soit entre les mains des Juifs. Personne n'a pu. Depuis 1948, date à laquelle Israël a recouvré sa nation pour la première fois dans l'histoire après presque 2000 ans, personne n'a pu obtenir la paix. Eh bien, cet individu le fera. Et après être entré comme un pacificateur avec un programme de paix, de protection et de prospérité, il changera très vite son arc sans flèche pour l'épée de la guerre. Le mot « épée » dans la Bible, chaque fois que vous le voyez, symbolise la guerre. Le cheval rouge est aussi toujours associé dans la Bible à la terreur, au sang, à la guerre et au dragon. Voyons Apocalypse chapitre 12, par exemple, verset 3. « Un autre signe parut encore dans le ciel, et voici, c'était un grand dragon rouge feu, ayant 7 têtes et 10 cornes, et sur ses têtes 7 diadèmes. » Voyons aussi Apocalypse 17, verset 3. Il me transporta en esprit dans un désert, et je vis une femme assise sur une bête écarlate, pleine de noms de blasphème, ayant 7 têtes et 10 cornes. Nous voyons donc que la couleur rouge est associée non seulement au sang et à la guerre, mais aussi aux ennemis de Dieu, comme l'est l'Antéchrist, comme l'est Satan le dragon, et comme le sera le système religieux qui surgira après le gouvernement de l'Antéchrist, ou dans les trois dernières années et demie de la Grande Tribulation. Ainsi, il ne fait aucun doute que les guerres ont fait partie de toute l'histoire. Depuis le début de l'humanité, depuis que Caïn a tué Abel, alors qu'il n'y avait personne sur la terre, qu'elle était complètement dépeuplée, deux êtres humains, pas de tracteurs, pas de chevaux, rien d'autre que deux êtres humains, Caïn et Abel. Eh bien, Caïn a éprouvé de l'envie, de la colère, de la jalousie envers son frère Abel et l'a tué. Il a été, dit le Seigneur Jésus-Christ, dans Jean chapitre 8, verset 44, meurtrier dès le commencement de l'humanité. Et ainsi, toute la Bible décrit l'origine des guerres au sein de notre propre nature. Par exemple, ici, dans le livre de Jacques, chapitre 4, d'où viennent les luttes et d'où viennent les querelles parmi vous? La Bible nous explique quel est ce but pour lequel l'être humain n'a pas cessé de se battre. Selon l'Institut international de recherche

sur la paix de Stockholm, en Suède, on calcule que sur les presque 6000 ans d'histoire, mesdames et messieurs qui nous écoutez, sur ces presque 6000 ans d'histoire, il n'y a eu que 25 ans de paix au total. C'est-à-dire que toute l'histoire humaine a été écrite guerre après guerre après guerre. Les psychologues, les psychiatres, les anthropologues, les paléontologues, les archéologues se demandent continuellement les uns aux autres. Mais que se passe-t-il? Quel est notre problème? Pourquoi ne pouvons-nous pas vivre en paix? Eh bien, la Bible nous donne la réponse. D'où viennent les guerres? Dit Jacques au chapitre 4. N'est-ce pas de vos passions qui combattent dans vos membres? Le mot « passion » est un mot qui décrit les impulsions internes négatives avec lesquelles nous naissons. Dès que nous naissons, nous voyons les bébés. Ah, dès la naissance, nous sommes déjà en rébellion contre le monde. Nous venons déjà en protestant dès la naissance, en criant « Je veux ma tétine, je veux m'approcher de ma maman pour prendre mon lait. Et si on me réveille, je pleure. Et si on ne me donne pas ce que je veux, je hurle. » Et le petit Jean, à 1 an et demi ou 2 ans, dit « Je ne veux pas de ce jouet, je veux le tien. » Et nous crachons et nous crions et nous commençons à essayer de contrôler papa et maman et ceux qui nous entourent pour qu'ils satisfassent nos désirs. D'où viennent ces impulsions? Dit la Bible, de vos passions qui combattent. C'est-à-dire qu'il y a une lutte interne en nous, que nous sommes nous-mêmes en guerre. L'être humain est en guerre contre lui-même et c'est la raison pour laquelle nous sommes si autodestructeurs. Vous demandez à une personne « Pourquoi fumes-tu? Écoute, la cigarette va finir par te causer un cancer de la gorge, de l'œsophage, de la trachée. Tu t'empoisonnes. Pourquoi t'enivres-tu? Pourquoi abuses-tu de l'alcool? Ton foie va se dégrader. Tu vas mourir d'une cirrhose. » Que vous répondent ces personnes? C'est parce que j'aime fumer, parce que j'aime m'enivrer, parce que j'aime me droguer. Pourquoi quittes-tu ta femme pour aller avec une autre femme plus jeune et ne respectes-tu pas ton foyer pour former une famille décente? Eh bien, parce que je veux satisfaire mes passions. Nous nous rendons compte que c'est exactement ce que la Bible décrit. Et ces passions se décrivent ou se manifestent à travers l'envie, la jalousie, l'amertume et la haine. Et c'est la raison pour laquelle la Bible dit, Jacques chapitre 4, verset 2, « Vous convoitez et vous ne possédez pas. Vous êtes meurtrier et envieux et vous ne pouvez pas obtenir. Vous avez des querelles et des luttes et vous ne possédez pas parce que vous ne demandez pas. » Nous voyons que c'est quelque chose qui pousse l'homme à être en lutte contre ses semblables. Frère contre frère, père contre fils, fils contre père, époux contre épouse, citoyen contre le gouvernement, nation contre nation. Le monde entier est en guerre, l'être humain est en guerre. Nous essayons particulièrement d'arrêter les guerres entre l'Iran, les États-Unis ou la Chine, alors que nous sommes nous-mêmes en guerre avec nous-mêmes, et cela n'aura pas de fin. La Bible le dit, tant que nous n'aurons pas fait la paix avec Jésus-Christ, le Fils de Dieu. Nous allons arrêter notre étude ici pour l'instant. Nous continuerons avec le 3e et le 4e saut. Je vous promets que ce sera très intéressant, et nous allons continuer à chercher, à enquêter, à approfondir les Saintes Écritures. La Bible est merveilleuse. Comprendre la pensée de Dieu qui nous explique le monde, nous explique notre raison d'exister, la raison pour laquelle nous nous comportons comme nous le faisons. Et la Bible ne s'arrête pas là. Elle nous donne aussi le remède. Rappelez-vous, durant la pandémie, le coronavirus va vous tuer, ceci et cela. Mais ils n'ont jamais recommandé de remède. Et quand on a découvert que l'ivermectine et les autres médicaments que le zinc pouvait réellement guérir et aider contre le coronavirus, ils l'ont complètement caché. L'hydroxychloroquine, l'ivermectine, le zinc, ils les ont cachés, étouffés. Pourquoi? Parce que le but du monde, des pharmaceutiques et de nombreux gouvernements, était d'éliminer au moins 500 millions d'êtres humains. Ce but n'est pas mort, il sera déterré. Actuellement, nous parlons déjà d'un hantavirus et de choses des Andes. Et je ne sais combien d'autres choses qui tentent à nouveau de surgir, de ressusciter, pour recommencer à nous acculer, à justifier les confinements, la peur chez les êtres humains. Car c'est elle qui affaiblit. La peur affaiblit complètement la conscience humaine et, de plus, elle nous éloigne souvent du seul rocher et du seul refuge que nous puissions trouver en la personne de Jésus-Christ. Ainsi, la Bible nous donne la réponse. Dieu vous aime.
La Bible dit que Dieu n'est pas en colère contre vous. Dieu vous aime. Voyez-le sur la croix, les bras étendus, payant pour nos péchés par l'effusion de son sang. Il vous aime et veut vous pardonner, car le salaire du péché, c'est la mort. Mais le don gratuit de Dieu, dit Romains chapitre 6, verset 23, c'est la vie éternelle en Jésus-Christ, notre Seigneur. Ainsi, Dieu prouve son amour envers nous, en ce que, lorsque nous étions encore des pécheurs, dans la condition où vous vous trouvez actuellement en me regardant, dans la condition où vous pouvez vous trouver si vous ne vous arrêtez pas pour demander de l'aide à Jésus, Dieu veut vous tendre la main et dire « Venez à moi, vous tous qui êtes fatigués et chargés, et je vous donnerai du repos. » Il est la réponse à tous les problèmes de l'être humain. Ce ne sera pas l'Antéchrist, ce ne seront pas les gouvernements, ce ne sera pas la politique, ce ne sera pas la médecine, ce ne sera pas la psychiatrie, ce ne sera pas l'anthropologie, ce ne sera rien de tout cela. L'être humain est incapable d'aider l'être humain. Cette aide doit venir de bien plus loin, de quelque chose qui transcende notre compréhension du monde, qui s'appelle Dieu, qui a envoyé son Fils pour payer pour vos péchés et pour mes péchés sur une croix. Ne voudriez-vous pas, en ce moment, inviter Jésus-Christ dans votre cœur? Dites-lui simplement, « Seigneur, je te demande pardon pour mes péchés. Je te remercie d'être mort pour moi sur cette croix. Je te prie, Seigneur, d'entrer dans mon cœur comme mon Seigneur et mon Sauveur, car je crois que tu es ressuscité le troisième jour et que tu peux me donner ce changement de vie, cette vie éternelle dont j'ai besoin dès maintenant pour vivre le peu de temps qu'il me reste en te connaissant et en suivant tes traces, afin d'avoir cette paix qui surpasse toute intelligence et d'aider mes semblables, ma famille, pour qu'ils puissent te connaître, te servir et t'adorer en esprit et en vérité. Au nom de Jésus. Amen. Que Dieu vous bénisse.

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1: Et j'ai dit, le problème ici, Stan, c'est que vous avez relié mes points, vous avez vu que mon don est d'écrire et de parler, et j'ai dit, vous avez pigé mes compétences et la façon dont ils construisent le royaume, mais vous n'avez pas relié vos points. Nous avons un ami très très proche qui est pasteur dans une église de plus de 30 000 personnes. Une fois par an, il organise une conférence sur le leadership à laquelle participent 2500 leaders. Et il a un docteur en médecine extrêmement connu et réputé dans son église. Et il se promenait dans le hall d'entrée la veille de la conférence et il a vu ce médecin bien connu mettre des brochures sur les sièges pour tous les délégués le lendemain. Il s'est précipité vers ce médecin et lui a dit « Doc, Doc, non, non, vous n'avez pas besoin de faire ça. Nous avons des volontaires et des internes qui peuvent le faire. » Et le médecin l'a regardé et l'a réprimandé d'une manière très polie, mais il a dit « Pasteur, je prends une semaine par an sur ma pratique médicale pour pouvoir construire le royaume de Dieu. S'il vous plaît, ne me prenez pas cela. » J'ai pleuré là-dessus. Parce que 51 semaines par an, cet homme se voit dans le domaine séculier. Il gagne sa vie. Et une semaine par an, il a le droit d'être dans le sacré. Vous voyez, pour la plupart de nos téléspectateurs, 90 minutes par semaine, vous êtes dans le sacré. Quand vous êtes dans votre groupe de maison, vous êtes dans le sacré. Quand vous êtes dans votre temps de silence de 30 minutes, vous êtes dans le sacré. Quand vous regardez TBN, vous êtes dans le sacré. Mais le reste du temps, vous pensez être dans le séculier? C'est un tel mensonge! Vous êtes dans le sacré 24 heures sur 24, 7 jours sur 7. Jésus a fait cette déclaration et c'est époustouflant pour moi. Pourquoi nous ne parlons pas de ça? Paul, dans Éphésiens 2, versets 8 à 9, dit que nous sommes sauvés par la grâce, pas par les œuvres. Il parle de notre identité dans le Christ. Mais on s'arrête toujours là. Pourquoi ne pas parler du verset 10? Parce que Paul dit « pour ». Après avoir parlé du fait que vous êtes sauvés par la grâce et non par les œuvres, puisque c'est le don de Dieu, il dit « pour », car c'est le sens. Nous sommes son ouvrage créé en Jésus-Christ pour faire de bonnes œuvres, que Dieu a préparées d'avance pour nous. C'est notre vocation. Alors pourquoi est-ce que nous sommes soit l'un, soit l'autre? Notre vocation est tout aussi importante que ce que nous sommes en Christ, notre identité en Christ. Si je regarde les paroles de Jésus, je comprends cela. Parce que Jésus a dit dans Jean 4, verset 34, il a dit « Ma nourriture est de faire la volonté de celui qui m'a envoyé et d'accomplir son œuvre. » Maintenant, réfléchissez-y. Que fait la nourriture pour nous? Elle nous fortifie. Je me souviens avoir jeûné pendant plusieurs jours à plusieurs reprises. Et franchement, je n'avais pas envie d'aller à la salle de sport le deuxième jour de jeûne. Je n'avais pas l'énergie, je n'avais pas la force, parce que la nourriture nous donne l'énergie. Alors maintenant, je regarde tous ces croyants qui ne comprennent pas leur appel que Dieu a préparé à l'avance pour eux, parce que cela n'a pas été souligné, et ils sont faibles. Et ce que je peux dire, c'est qu'au cours des 40 années où j'ai marché avec Jésus, la cause numéro un du recul des gens, et je ne plaisante pas quand je dis cela, et qu'ils ne sont pas engagés dans ce qu'ils sont appelés à faire. Jésus a fait cette déclaration dans Jean, chapitre 20, verset 21. « Comme le Père m'a envoyé, moi aussi je vous envoie. » Pourquoi ne nous sommes-nous pas connectés à cela tous ensemble? Nous ne pouvons pas ignorer ce à quoi nous sommes créés pour construire le royaume de Dieu. Parce que chacun d'entre nous est appelé à construire le royaume de Dieu. Pourquoi? Comment pouvons-nous ignorer cela et simplement mettre l'accent sur notre identité en Christ? Parce qu'alors, les gens perdent leur passion, comme Stan le faisait. Ils ne voient pas leur vie comme importante. C'est ce qui a donné la passion à Billy Graham et à Mère Teresa. Et c'est pourquoi j'ai voulu écrire ce livre pendant 7 ans.

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Introduction à la deuxième épître de Pierre. La deuxième épître de Pierre se distingue de la première par son ton et son contenu. Elle présente des similitudes frappantes avec l'épître de Jude, au point que plusieurs passages semblent presque identiques. Cela a conduit certains à penser que l'un des auteurs s'est inspiré de l'autre, ou qu'ils ont puisé à une source commune. Dès l'introduction, l'auteur s'adresse aux croyants avec une formule proche de celle de Jude. À ceux qui ont reçu en partage une foi du même prix que la nôtre, ce langage universel renforce le caractère de l'épître, c'est-à-dire destiné à l'ensemble des croyants et non à une église spécifique. Structure de l'épître, adresse et salutation, l'appel à la pratique des vertus chrétiennes, la mise en garde contre les faux docteurs, l'avènement du Seigneur et la fin des temps. Un message en trois volets. Première, la pratique des vertus chrétiennes. Pierre exhorte les croyants à développer des qualités essentielles à leur marche avec Dieu. À la foi, ajouter la vertu. À la vertu, la connaissance. À la connaissance, la maîtrise de soi. À la maîtrise de soi, la persévérance. À la persévérance, la piété. À la piété, la fraternité. À la fraternité, l'amour. L'auteur insiste sur le fait que ces vertus empêchent le croyant de tomber dans l'oisiveté et l'ignorance spirituelle. Elles sont le fondement d'une relation solide avec le Seigneur Jésus-Christ. Deuxième, mise en garde contre les faux docteurs. L'un des axes principaux de cette épître est la dénonciation des faux prophètes et faux docteurs qui introduisent des hérésies et sèment la confusion dans l'Église. Pierre les décrit comme des hommes pernicieux, qui abandonnent la foi et entraînent les autres dans la corruption. Il les compare à des chiens qui retournent à ce qu'ils ont vomi. Cette partie de l'épître, qui correspond au chapitre 2, est très proche du contenu de l'épître de Jude, ce qui suggère un lien direct entre ces deux écrits. Troisième, l'annonce du jour du Seigneur. L'apôtre met également en garde contre les moqueurs et railleurs qui rejettent la promesse du retour du Christ et sèment le doute parmi les croyants. Ils disent, où est la promesse de son avènement? Depuis que les pères sont morts, tout demeure comme dès le commencement de la création. Pierre rappelle que le jour du Seigneur viendra et que Dieu n'est pas lent, mais patient, ne voulant pas qu'aucun ne périsse. Il exhorte les croyants à persévérer dans une vie sainte en vue de l'avènement du Seigneur. L'authenticité de l'épître. L'auteur se présente comme Pierre, apôtre de Jésus-Christ, et affirme avoir été témoin de la transfiguration du Seigneur. Nous avons vu sa majesté de nos propres yeux lorsqu'il a reçu de Dieu le Père honneur et gloire. Cependant, cette épître semble avoir été écrite après la compilation des lettres de Paul, comme le laisse entendre 2 Pierre 3:16, qui mentionne les épîtres pauliniennes. Cela soulève la question de savoir si Pierre était encore en vie au moment de sa rédaction ou si elle a été écrite après sa mort par l'un de ses disciples. Conclusion. La deuxième épître de Pierre a une tonalité urgente et solennelle. Elle appelle les croyants à croître dans la foi en développant des vertus chrétiennes, se méfier des faux enseignants qui corrompent la vérité, se préparer pour le retour du Christ et ne pas se laisser égarer par les doutes et moqueries. Son message reste puissant et actuel. Tenir ferme dans la vérité, vivre avec droiture et garder les yeux fixés sur la promesse du retour de Christ.

La météo pour ce lundi 1er juin, le temps sera plus instable avec de fréquentes averses. Néanmoins, les températures resteraient au-dessus des normales de saison. Les températures pour ce lundi matin, 14 degrés pour Brest, 15 à Cherbourg et Lille, 15 degrés également pour Paris, 16 sur Biarritz, 17 à Bordeaux et Toulouse, 18 degrés sur Strasbourg, 18 également pour Lyon, 20 degrés à Nice et Ajaccio et 22 degrés à Perpignan et Marseille. Et pour ce lundi après-midi, entre 19 et 25 degrés sur une moitié nord, il fera 19 en Bretagne, 20 degrés sur la Normandie, 21 sur les Hauts-de-France, 23 en région parisienne, 24 degrés sur le centre Val-de-Loire, 25 en Bourgogne et sur le Grand Est, et dans la moitié sud, entre 23 et 31 degrés, 23 degrés sur la Nouvelle-Aquitaine, 26 sur la Corse et la vallée du Rhône, 27 en Occitanie, et de 28 à 31 degrés le long de la Méditerranée.

Seigneur Tout-Puissant, dans ce moment de silence, je reconnais que beaucoup de choses m'échappent. Le monde bouge, les circonstances changent, les voix s'élèvent, et parfois mon cœur se trouble. Mais toi, tu demeures. Avant mes inquiétudes, tu es Dieu. Au-dessus de mes peurs, tu es roi. Au-delà de tout ce que je comprends, ton trône reste inébranlable. Apprends-moi à ne pas vivre dominé par ce qui m'entoure. Apprends-moi à regarder plus haut que mes problèmes. Apprends-moi à me souvenir que rien ne te surprend. Quand je vois l'injustice, quand j'entends des paroles qui divisent, quand je ressens l'agitation autour de moi, donne-moi un esprit paisible. Tu n'es pas inquiet, tu n'es pas dépassé, tu n'as jamais perdu le contrôle. Et aujourd'hui, je remets entre tes mains ce que j'essaie encore de maîtriser. Je te confie mes lendemains incertains. Je te confie mes décisions importantes. Je te confie même ce qui me fait peur, sans raison claire. Règne d'abord en moi, Seigneur. Que ton autorité apaise mes réactions. Que ta vérité corrige mes pensées. Que ta présence chasse mon agitation intérieure. Je dépose devant toi mon besoin d'avoir toujours raison. Je dépose mon désir de tout comprendre. Je dépose ma lutte pour tout prévoir. Je choisis la confiance. Heureux celui qui se réfugie en toi. Alors aujourd'hui, je me réfugie dans ta fidélité. Quand je veux me défendre seul, rappelle-moi ta protection. Quand je veux contrôler, rappelle-moi ta sagesse. Quand je veux fuir, rappelle-moi ta proximité. Tu es un père qui accueille, pas un roi lointain. Je viens donc simplement me placer sous ton regard. Pause 6 secondes. Que ta paix descende maintenant dans mon esprit. Que ton repos remplisse ma respiration. Que ma sécurité soit fondée en toi et non dans les circonstances. Je te fais confiance pour ce que je vois et encore plus pour ce que je ne vois pas. Car ton règne n'a jamais été menacé. Aujourd'hui, je me tiens dans ta paix. Amen.

pluie qui vient du ciel. La pluie, alléluia, du réveil. La pluie de provision, alléluia. Une pluie de bénédiction, alléluia. Nous sommes disposés, prêts à recevoir maintenant cette pluie qui nous vient de toi, qui nous fait produire du bon fruit, alléluia. Qui ne va pas retourner à toi sans qu'elle ait produit du fruit dans nos vies.

0: Verset biblique pour ceux qui ont le cœur brisé. Avoir le cœur brisé peut souvent donner l'impression que rien ne peut le restaurer. Cependant, devenir intime avec Christ par la prière et méditation de sa parole vous aidera à traverser certaines de vos périodes les plus difficiles. Donc, si vous avez besoin d'un peu de motivation ou d'inspiration pour surmonter votre chagrin et brisement actuel, voici quelques versets pour vous aider. Utilisez chacun de ces versets bibliques en les mettant à la première personne du singulier, c'est-à-dire « Je » et confessez la parole sur votre vie et sur votre famille au moins une fois par jour. Ésaïe 43, 2. Toutes ces choses, ma main les a faites, et toutes ont reçu l'existence, dit l'Éternel. Voici sur qui je porterai mes regards, sur celui qui souffre et qui a l'esprit abattu, sur celui qui craint ma parole. Psaume 34, 18. L'Éternel est près de ceux qui ont le cœur brisé, et il sauve ceux qui ont l'esprit dans l'abattement. Psaume 147, 3. Il guérit ceux qui ont le cœur brisé et il panse leurs blessures. Matthieu 11h28. Venez à moi, vous tous qui êtes fatigués et chargés, et je vous donnerai du repos. Philippiens 4:13. Je puis tout par celui qui me fortifie. Romains 8:1. Il n'y a donc maintenant aucune condamnation pour ceux qui sont en Jésus-Christ. Jean 14:27. Je vous laisse la paix, je vous donne ma paix. Je ne vous donne pas comme le monde donne. Que votre cœur ne se trouble point et ne s'alarme point. Ésaïe 47, 10. Ne crains rien, car je suis avec toi. Ne promène pas des regards inquiets, car je suis ton Dieu. Je te fortifie, je viens à ton secours, je te soutiens de ma droite triomphante. Ésaïe 43, 1 à 4. Ainsi parle maintenant l'Éternel qui t'a créé, ô Jacob, celui qui t'a formé, ô Israël. Ne crains rien, car je te rachète, je t'appelle par ton nom, tu es à moi. Si tu traverses les eaux, je serai avec toi. Et les fleuves, ils ne te submergeront point. Si tu marches dans le feu, tu ne te brûleras pas et la flamme ne t'embrasera pas. Car je suis l'Éternel, ton Dieu, le Saint d'Israël, ton Sauveur. Jérémie 29, 11 à 13. Car je connais les projets que j'ai formés sur vous, dit l'Éternel, projets de paix et non de malheur, afin de vous donner un avenir et de l'espérance. Amin neve tivese non evler opaes ou manotreer ou benedev.
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1: Seigneur sur la croix, tu ne t'es pas donné à moitié. Voilà pourquoi aujourd'hui, je te donne tout.

fait pour moi. Comment ne pas t'adorer? Comment ne pas te donner toute la gloire? Car toi seul est digne.

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1: Bonjour, bonjour à tous. À la une soirée de fête pour le football français. Le Paris Saint-Germain a conservé son titre en Ligue des Champions hier soir à Budapest. Au terme d'une finale irrespirable face à Arsenal, les Parisiens se sont imposés au tir au but 4-3 après un match nul 1-1. Mené dès la 16e minute, les hommes de la capitale ont égalisé puis arraché la victoire lors de la séance de tir au but, scellé par un dernier pénalty manqué côté adverse. C'est le deuxième sacre européen consécutif du club, un exploit rare dans l'histoire de la compétition. Des milliers de supporters ont laissé éclater leur joie dans la nuit, à Paris comme dans le reste du pays. Et puis un autre temps fort également, la France continue de suffoquer. Le pays connaît depuis plusieurs jours une canicule d'une précocité inédite. C'est la première fois depuis la création du dispositif Vigilance en 2004 qu'une alerte chaleur est déclenchée au mois de mai. Hier, quatre départements, Paris et les trois de la Petite Couronne, ont été placés en vigilance orange et plusieurs dizaines d'autres en vigilance jaune. Plus de 1000 records de température ont été battus ces derniers jours. Les autorités sanitaires recensent déjà 7 décès directement ou indirectement liés à la chaleur et appellent à la prudence, en particulier pour les personnes âgées et les enfants. Et puis on apprend également que 841 passagers ont vécu une nuit de cauchemar sur les rails. Deux TGV de la compagnie Trenitalia, partis de Lyon vers Paris, sont tombés en panne vendredi soir en Bourgogne, près d'Aizy-sur-Armesson, dans l'Yonne. Les voyageurs sont restés bloqués près de 14 heures sans électricité, sans climatisation et pour certains sans eau ni toilette en état de marche, avant d'être acheminés hier matin. Les préfectures de Lyonne et de la Côte d'Or, la gendarmerie et les pompiers ont été mobilisés pour leur porter assistance. Sur le plan économique, les nouvelles sont moins bonnes. Selon l'INSEE, l'inflation est repartie à la hausse. Elle atteint 2,4% sur un an, en mai, contre 2,2% en avril, portée par la flambée des prix de l'énergie, en hausse de près de 17% sur un an. Dans le même temps, le produit intérieur brut a reculé à 2,01% au premier trimestre et les dépenses des ménages se sont repliées. Une conjoncture pesante alimentée par les tensions internationales. Et puis, à noter également un drame à Metz où un jeune homme de 19 ans a été placé en état de mort cérébrale après une violente rixe survenue hier au petit matin, place de la République en plein centre-ville. Deux groupes qui ne se connaissaient pas se sont affrontés. Les victimes ont reçu de nombreux coups à la tête. Trois personnes ont été interpellées. Selon le procureur, une consommation massive d'alcool serait au cœur de ce drame. Et enfin, sur une note plus légère, pour ce dimanche, partout en France, festivals et rendez-vous culturels à Nîmes ce week-end de fin mai, à l'ombre de préférence. Pensez à vous hydrater et à prendre de nouvelles de vos proches, les plus fragiles. C'est la fin de cette édition. Belle fête aux mamans et bon dimanche.
2: Bonjour, le rétrosport de la semaine. Football, tout d'abord, Emmanuel Macron rendra visite à l'équipe de France mardi à Clairefontaine avant le départ des Bleus aux États-Unis le 10 juin pour la Coupe du Monde. Cette visite est une tradition pour un président avant une phase finale d'une grande compétition comme l'Euro ou le Mondial. Foot toujours, l'OM et le Vélodrome attirent toujours autant les fans marseillais, détiennent en effet le record d'affluence de la Ligue 1. Néanmoins, le taux de remplissage de stade le plus élevé revient au PSG. Et puisqu'on parle de l'OM, sachez que le club a annoncé la nomination de Grégory Lorenzi en tant que directeur sportif. Il occupait ce même poste depuis 10 ans à Brest et remplacera à Marseille Mehdi Benatia. Football encore, la date et le lieu du Ballon d'Or sont connus. La cérémonie aura lieu le lundi 26 octobre prochain à Londres, dans la capitale anglaise, plutôt qu'à Paris. Pour cette 70e édition anniversaire, l'organisation a ciblé l'Angleterre en hommage au premier vainqueur du trophée, créé en 1956 par le magazine France Football, l'international anglais Stanley Matthews, qui évoque

finalement incliné en 5-7 face à l'Argentin Juan Manuel Cerúndolo, 56e mondial jeudi. Intraitable depuis le début de la saison avec 2 défaites pour 37 victoires avant ce match. Le finaliste de l'édition 2025 quitte donc le tournoi dès le deuxième tour, alors que beaucoup le voyaient déjà vainqueur en l'absence de Carlos Alcaraz. Cyclisme, la SNCF a signé un accord de partenariat de 3 ans avec les Tours de France hommes et femmes. Un TGV spécial sera notamment mis à disposition des équipes pour entrer à Paris depuis l'Alpe d'Huez à la fin du Tour de France cette année. Ce partenariat est aussi un moyen pour la grande boucle, souvent critiquée pour son empreinte carbone, de tendre vers des transports plus écologiques. C'est la fin de cette Rétro Sport, une très bonne journée à toutes et à tous.

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2: Combien d'entre vous sont vraiment accros au dernier mot? Et voilà, c'est vraiment important. Voici une phrase qui sauvera peut-être votre mariage.
3: Je fais ce que je fais parce que j'ai vu la puissance de Dieu transformer ma vie et il fera de même pour vous.
2: Les conflits sont d'un tout autre ordre. L'offense est comme une petite piqûre. Les conflits sont ce que vous obtenez après que la piqûre a suppuré et s'est infectée et qu'elle commence à vous rendre vraiment malade. C'est pour cela que c'est important de soigner ces petites offenses. Les petits renards gâchent la vigne. Tu m'as blessé. Eh bien, ne dites pas « tu m'as blessé ». Dites-vous plutôt « j'ai été blessé ». C'est ma responsabilité. Amen. Mais aujourd'hui, les conflits se définissent comme des querelles, des disputes, des désaccords passionnés et un courant de colère sous-jacent. Et ce qui me fait le plus peur, c'est ce courant de colère sous-jacent, car ça veut dire que tout le monde sait que quelque chose ne va pas, mais personne n'y fait face. On le sent dans l'atmosphère, on le sent entre un mari et sa femme, on le sent entre parents et enfants, on le sent au travail, on le sent même à l'église. Amen. Aujourd'hui, nous allons parler de trois causes de conflit selon la Bible. Vous voyez, souvent, on doit s'occuper du fruit afin d'arriver à la racine. Donc, nous allons revenir à ce message en examinant d'abord l'importance d'apprendre à vivre en harmonie. Et pour cela, il faut apprendre à gérer les désaccords agréablement. Amen. Nous allons donc lire Matthieu 18, 19. Je vous dis encore que si deux d'entre vous s'accordent sur la terre, se mettre d'accord en harmonie pour demander quoi que ce soit, cela leur sera accordé par mon Père céleste. Est-ce que nous pouvons réaliser combien ceci est puissant? Dieu dit, si je trouve deux personnes capables de s'entendre, de s'accorder et de marcher véritablement dans l'amour, la puissance de leur prière sera réellement décuplée. Et quoi qu'ils demandent, je le ferai pour eux. Oh mon Dieu! Psaume 133, le psaume entier. Il ne comprend que quelques versets. Alors ne vous inquiétez pas. Oh, qu'il est agréable, qu'il est doux pour des frères de demeurer ensemble dans l'unité. L'unité. Verset 2, c'est comme l'huile précieuse versée sur la tête qui descend sur la barbe d'Aaron, le premier grand prêtre, et sur le col de ses vêtements pour consacrer tout le corps. Donc, lors de l'onction en ce temps, il ne se contentait pas de les tamponner d'un peu d'huile. Il prenait une bouteille et la versait sur eux. Nous avions un homme à notre bureau, un homme de Dieu puissant, qui s'occupait de l'église clandestine en Chine. Il avait été emprisonné tant de fois, il avait une puissance immense. Alors, je lui ai demandé de prier pour moi. Il a sorti une grosse fiole d'huile et je me suis dit « Oh oh !»« Oh oh C'est vraiment sérieux !» J'ai parlé à son assistant parce que ce type ne parlait même pas anglais. Alors j'ai dit à son assistant, « Il ne va pas me verser ça sur la tête, n'est-ce pas ?» Il a dit, « Non, non, non, non. » Alors heureusement, il m'a tamponné aussi. Mais à l'époque, ce n'était pas comme ça qu'on faisait les choses. On recevait l'onction et elle coulait sur la barbe, les cheveux, partout et recouvrait tout le corps. Donc, cela veut dire que l'unité est comme l'onction. Certains d'entre vous ne comprennent peut-être pas vraiment ce qu'est l'onction, mais l'onction représente la présence et la puissance de Dieu dans votre vie. Amen. Je fais ce que je fais par l'onction de Dieu. Et nous avons tous besoin d'une onction. Vous n'en avez pas seulement besoin parce que vous êtes dans le ministère, vous en avez besoin pour élever des enfants. Vous en avez besoin pour vous marier et rester ensemble. Amen. Et le verset suivant dit, c'est comme la rosée de l'Hermon qui descend sur les hauteurs de Sion. En effet, écoutez, là où il y a l'unité, c'est là que l'Éternel envoie la bénédiction, la vie pour l'éternité aux grands et aux humbles. Donc, si vous êtes unis, vous aurez l'onction et la bénédiction. S'il y a l'unité dans votre foyer, vous aurez un foyer oint et béni. S'il y a l'unité dans votre église, vous aurez une église ointe, une église bénie. Certains viennent à l'église et y restent parce qu'il y a un excellent orateur. Mais ce que les gens désirent vraiment, c'est l'onction. Et parfois, ils ne savent même pas vraiment ce que c'est. Pourtant, c'est ce qui rend tout meilleur. Ça rend tout bon. Et donc, Satan travaille certainement sans relâche et fait de son mieux pour essayer d'amener les conflits partout. Les affaires pleines de conflits, le mariage plein de conflits, l'église pleine de conflits, l'équipe de louanges pleine de conflits, l'équipe dirigeante pleine de conflits, les enfants ont des conflits, l'école a des conflits. Et je vous le dis, dans notre monde actuel, c'est l'un des plus grands problèmes auxquels nous sommes confrontés. Je vais donc citer cette écriture à l'inverse pour vous expliquer exactement ce qu'elle dit. Sans unité, il n'y a ni onction ni bénédiction. Nous devons donc lutter pour l'unité. Je vous ai dit que lorsque nous avons commencé notre ministère, Dieu m'avait montré trois choses. Et je ne savais pas ce que je vous dis maintenant. C'était donc Dieu qui me donnait une direction. Il a dit, il y a trois choses que je veux que tu fasses. Et si tu les fais, je pourrai te bénir. Premièrement, éloigne les conflits de ta vie. Garde-les hors de ton ministère et hors de ta maison. C'est intéressant de noter qu'il nous a confié cette responsabilité. On ne peut pas dire, j'aimerais qu'on s'entende bien, ça ne marchera pas. Il faut trouver un moyen de s'entendre. Et généralement, cela implique que quelqu'un doit s'ajuster et s'adapter. Et je ne voulais pas que ce soit moi. Et puis il a dit, « Fais ce que tu fais avec excellence et sois une personne intègre. » Nous n'aborderons pas les deux autres points aujourd'hui. Comment est votre maison ? Participez-vous aux conflits dans votre église? Les conflits se manifestent par des critiques, des jugements, une mauvaise attitude envers les choses, un esprit boudeur. À la maison, ça se manifeste par des personnes qui s'évitent, des personnes qui ne se parlent pas ou qui hurlent. Même si personne ne se dispute ni ne se chamaille, il y a une colère sous-jacente que tout le monde ressent. Et cela doit changer. Et chacun de nous, nous devons assumer la responsabilité de faire notre part pour que cela change. Dans notre ministère, tous nos employés savent cela. Ils savent que nous ne tolérons pas les conflits. Et s'ils n'arrêtent pas les conflits, nous essayons de les aider. Vous savez, nous ne les virons pas tout de suite, mais ils n'ont pas besoin de travailler pour moi s'ils ne m'aiment pas. Amen. C'est la vérité. Vous n'avez pas besoin d'aller à l'église si vous n'aimez pas le pasteur. C'est absurde, n'est-ce pas? Et donc, je prie pour que Dieu nous débarrasse des personnes qui sont dans mon bâtiment, mais qui n'y sont pas à leur place, et amène les bonnes personnes. Je veux les bonnes personnes, pas seulement des personnes. Je veux les bonnes personnes dans ma vie. Parce que, je vous le dis, une personne en conflit qui n'est pas gérée peut engendrer tellement de problèmes qu'elle peut finir par... Et je n'exagère pas, j'ai vu cela arriver. Ça peut finir par détruire une église. Beaucoup de belles églises sont en construction, mais en fait, il y en a plus qui ferment que celles qui sont en construction. Et une grande raison est ce genre d'absurdité. Tout le monde a son opinion, tout le monde veut avoir raison et être le chef et... C'est désastreux. Il faut donc apprendre à exprimer ses désaccords agréablement. Je veux vous dire quelque chose et je prie que Dieu vous accordera l'onction pour que vous compreniez immédiatement. Je ne suis pas d'accord avec Dave sur toutes ses opinions, ni sur tout ce qu'il pense, ni même sur tout ce qu'il fait. Mais je suis d'accord avec Dave. Je l'aime. C'est un homme bon. J'aime son caractère. Je partage ses principes. Et vous voyez, vivre en accord ne signifie pas nécessairement être d'accord avec tout le monde sur tout ce qu'ils font, mais ça signifie pouvoir les respecter et les apprécier. Prenons un exemple comme peut-être toutes les confessions religieuses. Bon, vous savez, il y a beaucoup de gens qui m'apprécient, mais beaucoup pensent que je ne devrais pas faire ce que je fais. Beaucoup pensent que, parce que je n'ai pas beaucoup d'éducation formelle, je ne suis pas qualifiée pour faire ça. On dit beaucoup de bien de moi, mais j'ai aussi entendu dire beaucoup de choses moins bien sur moi. Et tout ce que je peux dire, c'est que la preuve, c'est que je le fais depuis 40 ans, donc je n'en parlerai même pas. Et la Bible dit qu'on les reconnaît à leurs fruits, pas à leur doctrine. Et beaucoup de ceux qui m'ont critiqué pour ce que je fais ne font rien. Et c'est vraiment triste. Mais disons par exemple qu'il y a une église ici et ils ne croient pas, vous savez, aux doctrines pentecôtistes. Elles pensent que tous les dons de l'esprit ont disparu avec l'Église. On invente des choses parce qu'on ne l'a pas dans notre vie, alors on l'exclut car ça ne correspond pas à notre expérience. Et je n'ose pas rentrer dans les détails, ce serait trop long. Mais bon, ils décident qu'ils sont contre moi. Ils ne sont pas d'accord avec moi sur 3 points, disons. Vous savez quoi? On peut toujours s'aimer. Vous ne trouverez jamais deux personnes qui soient d'accord sur tout. Vous ne trouverez pas deux personnes, vous ne trouverez pas une église où vous apprécierez tout ce qu'ils font. Vous ne trouverez pas un enfant que vous appréciez dans tout ce qu'il fait. Vous ne trouverez pas quelqu'un avec qui vous mariez dont vous appréciez tout ce qu'il fait. Mais l'amour peut surmonter cela. Et l'amour peut nous aider à trouver des terrains d'entente. Maintenant, Dave et moi, nous sommes extrêmement différents. Nos personnalités sont différentes. Vous devriez nous voir essayer de décorer une maison ensemble. Nous avons finalement abandonné. J'ai dit, Dave, s'il te plaît, laisse-moi juste faire la maison. C'est très important pour moi. Laisse-moi juste la faire. Tu peux faire autre chose que tu aimes, mais laisse-moi faire la maison. Alors Dave joue au golf autant qu'il veut et je m'occupe de la décoration. Vous ne vous entendrez jamais avec personne si vous pensez devoir tout contrôler. Alors, trouvez ce qui compte vraiment pour vous et défendez-le. Mais l'une des façons d'y parvenir est de donner à cette personne des choses qu'elle aime. C'est ce qu'on appelle le compromis. Amen. Je veux le répéter. Je ne suis pas d'accord avec la doctrine de tout le monde, mais je peux apprécier le fruit de ce que les gens font. J'apprécie les années de travail acharné et les sacrifices qu'ils ont faits pour prêcher l'Évangile. Arrêtons de chercher ce avec quoi nous ne sommes pas d'accord et commençons à chercher des points avec lesquels nous pouvons être d'accord. Je ne suis pas d'accord avec toutes les opinions de Dave, mais j'aime son apparence. Allez, trouvez quelque chose. Amen. J'aime le fait que Dave se lève chaque matin, qu'il se prépare, se rase et reste toujours beau. J'aime le fait qu'il est plein d'affection. J'aime bien ça. En fait, je lui ai dit, je suis fatiguée aujourd'hui et on doit rentrer. Déballer et emballer quelques affaires et repartir demain. J'ai dit, nous avons cette machine à massage à la maison, c'est comme une ponceuse. Vous en avez déjà vu une comme ça? Elles sont géniales. Mon chiropracteur l'utilise sur moi, mais il me dit, apprends à Dave comment s'en servir, ce que je n'ai jamais fait. Mais je lui ai dit, tu me feras un massage avec quand nous rentrerons aujourd'hui? Et il a répondu, oui, je le ferai pendant 30 secondes, je crois que nous sommes montés à une minute. Donc Dave va me faire un massage avec cette ponceuse. J'aime Dave pour ça. Je suis d'accord avec cela. Comprenez-vous ce que je veux dire quand je dis qu'on n'est pas obligé d'être d'accord avec tout ce qu'une personne ressent, pense ou décide, mais qu'on peut être d'accord avec elle. Allons au-delà de ce que les gens font à la personne qu'ils sont. La plupart du temps, on est tellement obsédé par le fait de ne pas aimer ce que quelqu'un fait qu'on ne va jamais plus loin, qu'on ne découvre jamais vraiment qui est cette personne, ni à quel point elle est formidable. Je n'aime pas tes cheveux, alors je ne t'aime pas. Et voilà autre chose, ce sera bien. Êtes-vous prêt? Demandez à la personne à côté de vous, es-tu prêt? Bon, voilà. Je n'ai même pas besoin d'essayer de faire que Dave change d'avis quand je ne pense pas comme lui. Certains me regardent. Bon, laissez-moi vous donner un exemple. Dave et moi, nous ne nous disputons plus beaucoup. C'est très rare et si ça arrive, ça dure environ 5 minutes, car aucun de nous ne le supporte. Mais au début, nous nous disputions souvent. Et c'était surtout moi parce que Dave était plutôt calme, mais il est vraiment vocal dans ses opinions. Et je suis vocale aussi. Du coup, ça pouvait parfois poser des problèmes. Au début de notre mariage, Dave et moi, on essayait de discuter de choses sur lesquelles on n'était pas d'accord, et puis soudain, on se retrouvait dans une énorme dispute et je ne comprenais pas pourquoi. Ça vous arrive des choses comme ça? Je me disais, on essayait de choisir la couleur de la peinture. Et puis, ça se transformait en tout ce qui s'était passé depuis le premier jour de notre mariage. Et je finissais par dire, on ne peut plus parler de rien. On n'arrive plus à communiquer. Et il me disait, comment ça on ne peut parler de rien? On parle de tout, tout le temps. Ne me crie pas dessus. C'est toi qui me crie dessus. Vous comprenez? Et honnêtement, je ne comprenais pas ce qui n'allait pas, car j'étais suffisamment avancée dans la foi pour ne pas me battre comme ça. Alors j'ai demandé à Dieu de me montrer quel était le problème, et il l'a fait. J'avais une racine de rejet dans ma vie depuis mon enfance. Écoutez, car cela va vraiment atteindre certaines personnes. Et donc, parce que je me sentais rejetée, je ne savais pas comment différencier entre mes opinions et mes idées et qui j'étais. Alors, quand quelqu'un ne pensait pas comme moi, la seule chose que je pouvais faire était d'essayer de le faire changer d'avis. Si je parvenais à le convaincre d'être d'accord avec moi, je me sentais bien. Mais s'il n'était pas d'accord avec moi, je ne pouvais pas me sentir bien. Donc, je sentais qu'on me rejetait. Et Dieu m'a montré que ce n'est pas parce que Dave n'est pas d'accord avec moi qu'il n'a pas d'harmonie avec moi. Le fait qu'il n'aime pas mon idée ne veut pas dire qu'il ne m'aime pas. Est-ce que quelqu'un comprend ce que je veux dire? Il faut donc donner aux gens la liberté d'avoir leurs propres opinions. Et je ne dis pas qu'on ne peut pas discuter, mais si c'est évident
4: Vous essayez une fois de faire que quelqu'un change d'avis, mais s'il s'entête, c'est mieux de se taire, de laisser tomber et de passer une bonne journée, parce que ça ne marchera pas. Vous préférez peut-être continuer à vous disputer, mais je ne peux plus faire ça. Je ne peux plus le faire et j'ai appris qu'il vaut mieux pour moi juste de me taire, ne pas avoir le dernier mot. Combien d'entre vous sont vraiment accros au dernier mot? Et voilà, c'est vraiment important. Voici une phrase qui sauvera peut-être votre mariage. Je pense avoir raison, mais j'ai peut-être tort. N'est-ce pas, Wang? Au lieu de « Tu as tort et j'ai raison et tu ne m'écoutes jamais !» Tu sais quoi? Je crois que j'ai raison, mais j'ai peut-être tort. C'est comme « J'essaie encore de le faire, me le dire un peu plus. On travaille encore là-dessus. » D'ailleurs, quand on est arrivé ici, je crois que c'était le jeudi soir, ou peut-être qu'on revenait de l'aéroport, je ne sais pas. Pendant un trajet en voiture, Dave a dit « Oh, j'avais tort à ce sujet. » Et puis il a dit « Tu sais, tu as raison. » Et j'ai pensé « Seigneur, c'est un signe, Jésus revient bientôt. » Juste pour dire que je l'ai dit, mesdames, combien d'entre vous sont mariés à quelqu'un qui pense avoir toujours raison sur tout? Pourquoi ne pas les laisser croire qu'ils ont raison et se taire? Vraiment, c'est si grave. On se dispute souvent concernant comment arriver à la quincaillerie. Pourquoi vas-tu par là? Eh bien, c'est le chemin le plus proche. Non, ce n'est pas vrai, c'est par ici. Bon, d'accord. Bon, je l'ai dit hier soir, mais Jacques 3,16 dit, en effet, là où il y a de la jalousie, et un esprit de rivalité, de dispute et d'ambition égoïste, je le répète. En effet, là où il y a de la jalousie et un esprit de rivalité, de dispute et d'ambition égoïste, il y a du désordre, des troubles, la discorde, la rébellion et toutes sortes de pratiques mauvaises. Alors laissez-moi juste vous lancer ceci et pensez-y. Maman et papa, si vous avez des conflits entre vous à la maison, attendez-vous à avoir des enfants rebelles? Très bien, maintenant je peux continuer. 2 Timothée 2, 23 et 24. J'aime beaucoup ces écritures. Repousse, refuse, ferme ton esprit et ne te mêle pas à des spéculations folles, futiles, mal informées, peu édifiantes, ignorantes et stupides. En d'autres termes, quand la conversation commence à devenir vraiment stupide, pourquoi ne pas simplement dire « je ne ferai pas ça » Non, merci, je n'ai pas besoin de faire ça. Et vous savez, c'est là que je dis à Dave tout le temps, je dis, fais ce que tu veux. Vous savez, la plupart des choses qui finissent par amener au divorce sont des choses qui ne changent absolument rien à long terme. Qu'est-ce qui vous met vraiment en colère dans votre église? Le service a été un peu plus long que d'habitude. Le pasteur parle d'argent un peu plus longtemps que vous ne le souhaiteriez. Vous n'aimez pas sa voiture, vous savez? Peu importe. Vous savez quoi? N'ayez... Êtes-vous prêt? N'ayez pas d'opinion si vous n'avez aucune responsabilité. Oui, il y a des yeux qui s'ouvrent maintenant.

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1: Philippiens chapitre 3. Paul met sa confiance en Jésus seul. Et maintenant, mes frères et mes sœurs, soyez dans la joie à cause du Seigneur. Cela ne me dérange pas de vous écrire les mêmes choses, et pour vous, c'est plus sûr. Attention aux mauvais ouvriers, à ces chiens qui donnent trop d'importance à la circoncision. Les vrais circoncis, c'est nous. En effet, nous servons Dieu avec l'aide de son Esprit. Nous nous vantons à cause du Christ Jésus. Nous ne mettons pas notre confiance en nous-mêmes. Pourtant, moi, je pourrais avoir confiance en moi-même. Si quelqu'un d'autre peut penser qu'il a raison d'avoir confiance en lui-même, moi, je peux le penser encore plus. J'ai été circoncis 8 jours après ma naissance. Je suis né israélite, de la tribu de Benjamin. Tous mes ancêtres sont juifs et j'obéissais à la loi de Moïse, comme un pharisien fidèle. J'y tenais tellement que j'ai fait souffrir l'Église. Au sujet de la justice qui vient de la loi, on ne pouvait rien me reprocher. J'ai cru gagner beaucoup avec ces choses-là, mais maintenant, à cause du Christ, je trouve que c'est une perte. Connaître le Christ Jésus, mon Seigneur, voilà le plus important. À mon avis, tout ce qu'on gagne, ce n'est rien à côté de cette connaissance. Pour lui, j'ai tout abandonné. Pour gagner le Christ et pour être uni à lui, je considère toutes ces choses-là comme des ordures. Je ne suis pas juste parce que j'obéis à la loi, mais parce que je crois au Christ. C'est Dieu qui rend juste, et il rend juste celui qui croit. La seule chose que je veux, c'est connaître le Christ et connaître la puissance qu'il a fait se lever de la mort. Ce que je veux, c'est souffrir avec lui et lui ressembler dans sa mort. Ainsi, j'espère que je pourrai, moi aussi, me lever de la mort, courir vers le but. Je ne veux pas dire que j'ai déjà atteint le but ou que je suis déjà parfait. Mais je continue à courir pour saisir le prix parce que le Christ Jésus m'a déjà saisi. Non, frères et sœurs, je ne pense pas que j'ai déjà obtenu le prix. Mais j'oublie la route qui est derrière moi. Je suis tendu en avant et je fais la seule chose importante. Courir vers le but pour gagner le prix. Dieu nous appelle d'en haut à le recevoir par le Christ Jésus. Nous qui sommes des chrétiens adultes, nous devons penser de cette façon. Et si, sur un point, vous pensez autrement, Dieu vous éclairera aussi là-dessus. En tout cas, continuons la même route que nous avons suivie jusqu'à maintenant. Frères et sœurs, imitez-moi. Nous avons donné l'exemple. Alors, regardez ceux qui vivent en suivant cet exemple. Oui, je vous l'ai dit souvent, et je le dis aujourd'hui en pleurant. Beaucoup de gens vivent comme des ennemis de la croix du Christ. Ils finiront par se perdre. Leur Dieu, c'est leur ventre, et ce qui doit les couvrir de honte, ils s'en vantent. Eux, ils pensent seulement aux choses de la terre. Notre patrie à nous est dans les cieux, et celui que nous attendons comme sauveur, le Seigneur Jésus-Christ, viendra des cieux. Alors, il changera notre faible corps pour le rendre semblable à son corps glorieux. En effet, il est assez puissant pour tout mettre sous son pouvoir.

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La météo pour ce lundi 1er juin, le temps sera plus instable avec de fréquentes averses. Néanmoins, les températures resteraient au-dessus des normales de saison. Les températures pour ce lundi matin, 14 degrés pour Brest, 15 à Cherbourg et Lille, 15 degrés également pour Paris, 16 sur Biarritz, 17 à Bordeaux et Toulouse, 18 degrés sur Strasbourg, 18 également pour Lyon, 20 degrés à Nice et Ajaccio et 22 degrés à Perpignan et Marseille. Et pour ce lundi après-midi, entre 19 et 25 degrés sur une moitié nord, il fera 19 en Bretagne, 20 degrés sur la Normandie, 21 sur les Hauts-de-France, 23 en région parisienne, 24 degrés sur le centre-val de Loire, 25 en Bourgogne et sur le Grand Est, et dans la moitié sud, entre 23 et 31 degrés, 23 degrés sur la Nouvelle-Aquitaine, 26 sur la Corse et la vallée du Rhône, 27 en Occitanie, et de 28 à 31 degrés le long de la Méditerranée.

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1: Seigneur, notre Seigneur, quand je prends un instant pour m'arrêter vraiment, je remarque combien ta grandeur m'entoure. Le ciel au-dessus de moi, la lumière qui traverse le jour, le silence profond de la nuit, tout parle de toi. Et pourtant, au milieu de cet univers immense, tu regardes aussi vers moi. Qui suis-je pour que tu penses à moi? Qu'est-ce que l'être humain pour que tu prennes soin de lui? Souvent, je me sens petit face à la vie, face au temps qui passe, face à tout ce que je ne maîtrise pas. Mais dans ton regard, je ne suis pas oublié. Tu m'as voulu, tu m'as formé, tu m'as donné une place. Non pas par hasard, mais avec intention. Apprends-moi à voir ma valeur comme toi tu la vois, et non à travers les comparaisons ou les attentes des autres. Quand je me diminue, rappelle-moi ton œuvre. Quand je doute de moi, rappelle-moi ton souffle en moi. Pause 5 secondes. Tu as placé une dignité sur ma vie que personne ne peut retirer. Une responsabilité aussi, refléter ta bonté dans ce monde. Que mes paroles honorent la vie, que mes gestes respectent ce que tu as créé, que ma manière d'agir montre que je viens de toi. Je ne veux pas vivre distrait, passant à côté du miracle d'exister. Ouvre mes yeux aujourd'hui, que je voie la beauté simple autour de moi. Que je reconnaisse ta main dans les détails ordinaires. Que mon cœur apprenne l'émerveillement. Même dans mes routines, tu es présent. Même dans ce qui paraît petit, tu agis. Seigneur, garde-moi humble dans ma valeur et confiant dans ton choix. Je ne suis ni insignifiant, ni central. Je suis aimé. Pause 6 secondes. Que mon existence devienne une louange tranquille. Pas seulement par mes mots, mais par ma façon de vivre. Éternel, que ton nom est magnifique sur toute la terre. Et merci de m'y avoir placé. Amen.

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et c'est notre prière. Tu peux faire trembler les murs de ta maison en élevant simplement ce nom. Et la maladie s'enfuit, et la crainte s'enfuit, et la détresse s'enfuit par la puissance de ce nom. Merci pour ta présence, Jésus. Est-ce qu'on peut acclamer ce nom de Jésus ?

Vous êtes enveloppé dans quelque chose que l'ennemi ne peut pas toucher. Et vous avez une âme enflammée. Si vous êtes ici, c'est parce que vous avez réalisé qu'il y a quelque chose sur vous. Vous voyez, il y a un don de Dieu dans votre vie qui est comme une flamme. Et vous êtes ici pour attiser ce don en une flamme. Je ne peux pas l'attiser, je peux simplement vous dire qu'il y a un don en vous. Vous êtes chargé d'attiser ce don dans la flamme. J'ai choisi des hommes difficiles à satisfaire et ce sont des hommes difficiles à garder. C'est ce que vous faites. Lorsque vous avez été rejeté ou maltraité, vous retournez en arrière pour essayer de trouver un remède auprès des personnes qui vous ont rejeté et maltraité. C'est pourquoi nous avons besoin de Jésus, il est notre constance, il est notre inflexible. Je voudrais donc vous lire deux ou trois choses pour que vous sachiez qui vous êtes. Tout d'abord, vous êtes plus que ce que l'on peut voir ou toucher. Vous êtes plus que ce que vous avez connu ou fait. Vous êtes plus que ce que les autres pensent ou même plus que les perceptions que vous avez de vous-même. Vous ne pouvez pas être mesuré par ce que vous possédez ou manquez. Vous êtes plus que la durée de vos années, car vous êtes une fille du royaume éternel. Vous êtes plus que célibataire, divorcé, veuve ou marié. Vous êtes bien plus que votre sexe. Tous ces éléments représentent l'apparence de notre vie, mais ils ne sont pas notre source de vie. Si un incendie ravageait ma maison et que je m'en échappais, je m'enfuirais avec tout ce qui a de la valeur. Il y a cependant une chose que Dieu ne peut pas faire. Il ne peut pas mentir. Il ne répétera pas non plus les mensonges que d'autres personnes ont proférés à votre égard. Il ne reprendra pas non plus les mensonges que vous avez vous-même proférés. Il a été confronté à vos peurs les plus sombres et à vos désirs les plus profonds, et rien de tout cela ne le rebute. Il est l'auteur de ses désirs profonds et il en est le garant si vous le laissez faire. Notre Dieu est un Dieu intime. Notre Dieu est un Dieu qui s'attaque à ces endroits brisés afin qu'on s'accroche aux rochers pour être guéri. Notre culture se positionne pour que le rocher lui tombe dessus. Et elle sera écrasée parce qu'elle découvrira qu'elle a construit sa vie avec du mortier non trempé. Nous devons donc être des personnes qui ont construit leur vie sur le roc. Lorsque j'étais assise là, j'étais tellement excitée par la tournure que prenaient les événements et j'ai ressenti une déclaration si forte parce que je sais ce qui se passe lorsqu'on assiste à quelque chose comme ça. Vous venez ici, vous vous épanchez, l'Esprit de Dieu dépose des choses dans votre cœur, vous êtes avec vos amis, il y a un fer qui aiguise le fer, il y a un espoir, il y a un rêve, il y a une relation que vous allez reprendre et avec laquelle vous allez faire quelque chose. Mais lorsque vous rentrez chez vous, tout semble un peu différent. Et si on ne comprend pas que l'ennemi va venir immédiatement pour voler ce qui a été semé, on sera pris au dépourvu. J'aime bien quand on m'attaque. Quand je suis attaquée, je suppose que je fais quelque chose de bien. Je ne sais pas si c'est un truc à moitié sicilien, je me dis « Wow !» Qu'est-ce qui fait que quand je rentre d'Activate Propel, tous les démons de la maison se mettent à agir. Voilà le truc. Votre mari n'est pas un démon, d'accord? Voilà ce qu'il en est. Nous vivons à une époque où Paul a dit à Timothée que ce serait très difficile pour les gens pieux. Il a dit que dans les derniers jours, ce sera très difficile pour ceux qui choisissent de vivre pieusement. Qu'est-ce que ça signifie? Ça signifie faire des choix pour Dieu. Cela signifie être saint. Je sais que nous n'aimons pas parler de ce mot, mais la sainteté ne consiste pas à essayer d'être bon. Ce qui est saint, c'est le peuple qui appartient à Dieu. Ce qui est saint, c'est que nous vivons de manière à ce que tout le monde sache que nous lui appartenons. Nous ne sommes pas des citoyens d'ici, mais des gens du royaume. Nous sommes saints, nous sommes consacrés, nous sommes séparés pour un appel et un but plus élevé. Mais je pense que je serais négligente si je ne vous donnais pas une arme avec laquelle repartir. Alors que j'étais en train d'adorer, le Saint-Esprit m'a donné les versets 13 à 17 d'Ésaïe 54. Et je veux vous donner la promesse parce que Dieu vous donne généralement une promesse et ensuite il vous donne une épée. Voici donc la promesse.
Ésaïe 54, 13. Ils ne vont pas l'afficher, vous allez devoir me faire confiance et croire que je lis un passage de l'Écriture. Il est dit, tous vos enfants. Entendez-vous cela? Tous vos enfants. Je ne sais pas où sont vos enfants en ce moment, mais je sais que la promesse de Dieu dit, tous vos enfants auront Dieu pour maître. Quel mentor pour vos enfants. Je revendique cette promesse pour mes quatre garçons. J'ai utilisé la version King James. J'ai dit, mes enfants seront des disciples enseignés par le Seigneur et grande sera leur paix et leur sérénité. Tous vos enfants. Je me fiche de savoir à quel point ils vont mal en ce moment, mais ce sera un nouveau chapitre et un nouveau jour. Tous vos enfants auront Dieu pour maître. Quel mentor pour vos enfants. Et il poursuit en disant, vous serez solidement bâtis, fondés sur la justice, loin de tout problème, rien à craindre, loin de la terreur. Il n'y a rien à craindre. Ensuite, il l'infléchit et dit, si quelqu'un vous attaque, je vais juste vous dire qui va le faire. Si quelqu'un vous attaque, ne pensez pas un instant que c'est moi qui l'ai envoyé. Vous avez entendu ? Vous avez entendu ? Si quelqu'un vous attaque, quand les gens sortent contre vous, vous avez deux choix. Vous pouvez laisser vos détracteurs vous définir ou vous pouvez laisser vos détracteurs vous affiner. Allez-y, et les choses qu'ils disent, apportez-les à Dieu. Mais ce n'est pas lui qui est l'auteur des attaques. Nous pouvons toujours grandir, nous pouvons toujours apprendre, mais Dieu vous dit que si quelqu'un vous attaque, si des querelles s'élèvent, ce n'est pas Dieu qui en est l'auteur, et il a dit qu'il n'en résulterait rien. Il poursuit en disant, « J'ai créé le forgeron qui allume sa forge et fabrique une arme destinée à tuer. J'ai aussi créé le destructeur. Mais aucune arme fabriquée pour vous faire du mal n'atteindra son but. Tout accusateur qui vous poursuivra en justice sera débouté comme menteur. Voilà ce à quoi les serviteurs de Dieu peuvent s'attendre. Je veillerai à ce que tout se passe pour le mieux. C'est le décret de Dieu. » Vous aurez donc des problèmes. Mais Dieu dit, je vais prendre ces problèmes et je vais faire en sorte que tout se passe au mieux pour vous. Je vais vous donner de la force. Les obstacles sont nos préparations. Nous devons avoir quelque chose à surmonter si nous voulons être des vainqueurs. C'est Dieu qui a créé le destructeur et il a dit, l'arme qui peut vous nuire n'a pas encore été forgée. Dans une perspective éternelle, nous devons changer notre façon de voir les choses. Je veux donc que vous vous leviez et je veux déclarer quelque chose sur vous. Que vous le sachiez ou non, en Christ, vous avez une armature d'adamant, invincible. Vous êtes couverte par l'œuvre indestructible de Jésus-Christ. Vous êtes enveloppée dans quelque chose que l'ennemi ne peut pas toucher. Et vous avez une âme enflammée. Si vous êtes ici, c'est parce que vous avez réalisé qu'il y a quelque chose sur vous. Vous voyez, il y a un don de Dieu dans votre vie qui est comme une flamme. Et vous êtes ici pour attiser ce don en une flamme. Je ne peux pas l'attiser, je peux simplement vous dire qu'il y a un don en vous. Vous êtes chargé d'attiser ce don dans la flamme. Je crois aussi que nous pouvons être remplis du Saint-Esprit et du feu de Dieu. Je veux plus du feu de Dieu dans ma vie. Je veux le nettoyage, la purification et la puissance de Dieu dans ma vie. Il ne suffit pas d'être rempli du Saint-Esprit une seule fois. C'est un remplissage qui se produit constamment, encore et encore. Jean a donc baptisé dans l'eau, mais Jésus a baptisé dans l'Esprit Saint et dans le feu. Et je veux que vous leviez les mains et que vous disiez, Père Céleste, baptise-moi dans ton Saint-Esprit et ton feu saint. Fais une œuvre en moi, brûle toute la paille, enlève tout qui me sépare de toi. Je veux aimer qui tu aimes et je veux détester ce que tu détestes. Je suis ici pour libérer les captifs. Au nom de Jésus, Amen. Amen. Amen.

0: Bonjour, bonjour à tous. À la une, une soirée de fête pour le football français. Le Paris Saint-Germain a conservé son titre en Ligue des Champions hier soir à Budapest. Au terme d'une finale irrespirable face à Arsenal, les Parisiens se sont imposés au tir au but 4-3 après un match nul 1-1. Mené dès la 16e minute, les hommes de la capitale ont égalisé puis arraché la victoire lors de la séance de tir au but, scellée par un dernier pénalty manqué côté adverse. C'est le deuxième sacre européen consécutif du club, un exploit rare dans l'histoire de la compétition. Des milliers de supporters ont laissé éclater leur joie dans la nuit, à Paris comme dans le reste du pays. Et puis un autre temps fort également, la France continue de suffoquer. Le pays connaît depuis plusieurs jours une canicule d'une précocité inédite. C'est la première fois depuis la création du dispositif vigilance en 2004 qu'une alerte chaleur est déclenchée au mois de mai. Hier, quatre départements, Paris et les trois de la Petite Couronne, ont été placés en vigilance orange et plusieurs dizaines d'autres en vigilance jaune. Plus de 1000 records de température ont été battus ces derniers jours. Les autorités sanitaires recensent déjà 7 décès directement ou indirectement liés à la chaleur et appelle à la prudence, en particulier pour les personnes âgées et les enfants. Et puis on apprend également que 841 passagers ont vécu une nuit de cauchemar sur les rails. Deux TGV de la compagnie Trenitalia, partis de Lyon vers Paris, sont tombés en panne vendredi soir en Bourgogne, près d'Aizy-sur-Armesson, dans l'Yonne. Les voyageurs sont restés bloqués près de 14 heures sans électricité, sans climatisation et pour certains sans eau ni toilette en état de marche, avant d'être acheminés hier matin. Les préfectures de Lyonne et de la Côte d'Or, la gendarmerie et les pompiers ont été mobilisés pour leur porter assistance. Sur le plan économique, les nouvelles sont moins bonnes. Selon l'INSEE, l'inflation est repartie à la hausse. Elle atteint 2,4% sur un an en mai contre 2,2% en avril, portée par la flambée des prix de l'énergie en hausse de près de 17% sur un an. Dans le même temps, le produit intérieur brut a reculé à 0,1% au premier trimestre et les dépenses des ménages se sont repliées. Une conjoncture pesante alimentée par les tensions internationales. Et puis, on note également un drame à Metz où un jeune homme de 19 ans a été placé en état de mort cérébrale après une violente rixe survenue hier au petit matin, place de la République en plein centre-ville. Deux groupes qui ne se connaissaient pas se sont affrontés. Les victimes ont reçu de nombreux coups à la tête. Trois personnes ont été interpellées. Selon le procureur, une consommation massive d'alcool serait au cœur de ce drame. Et enfin, sur une note plus légère, pour ce dimanche, partout en France, festivals et rendez-vous culturels animent ce week-end de fin mai à l'ombre de préférence. Pensez à vous hydrater et à prendre de nouvelles de vos proches les plus fragiles. C'est la fin de cette édition. Belle fête aux mamans et bon dimanche.
1: Bonjour, le rétrosport de la semaine. Football, tout d'abord, Emmanuel Macron rendra visite à l'équipe de France mardi à Clairefontaine avant le départ des Bleus aux États-Unis le 10 juin pour la Coupe du Monde. Cette visite est une tradition pour un président avant une phase finale d'une grande compétition comme l'Euro ou le Mondial. Foot toujours, l'OM et le Vélodrome attirent toujours autant les fans marseillais, détiennent en effet le record d'affluence de la Ligue 1. Néanmoins, le taux de remplissage de stade le plus élevé revient au PSG. Et puisqu'on parle de l'OM, sachez que le club a annoncé la nomination de Grégory Lorenzi en tant que directeur sportif. Il occupait ce même poste depuis 10 ans à Brest et remplacera à Marseille Mehdi Benatia. Football encore, la date et le lieu du Ballon d'Or sont connus. La cérémonie aura lieu le lundi 26 octobre prochain à Londres, dans la capitale anglaise, plutôt qu'à Paris. Pour cette 70e édition anniversaire, l'organisation a ciblé l'Angleterre en hommage au premier vainqueur du trophée, créé en 1956 par le magazine France Football, l'international anglais Stanley Matthews, qui évoluait à Blackpool. Tennis, Roland-Garros, avec une seule victoire sur le circuit depuis le mois de septembre 2025, Loïse Boisson savait qu'elle n'était pas dans la même dynamique que l'an dernier. Le premier tour en lui a été fatal, le tirage au sort l'avait placée sur la route de la tête de série numéro 22, la russe Anna Kalinskaya. D'entrée, en un peu plus d'une heure, la française a été éjectée mardi du tableau féminin 6-2-6-2. Un coup dur pour celle qui va perdre de nombreux rangs au classement mondial. Par ailleurs, Jannik Sinner menait tranquillement 6-3, 6-2, 5-2. Le numéro 1 mondial s'est finalement incliné en 5-7 face à l'Argentin Juan Manuel Cerundolo, 56e mondial jeudi. Intraitable depuis le début de la saison avec 2 défaites pour 37 victoires avant ce match. Le finaliste de l'édition 2025 quitte donc le tournoi dès le deuxième tour, alors que beaucoup le voyaient déjà vainqueur en l'absence de Carlos Alcaraz. cyclisme, la SNCF a signé un accord de partenariat de 3 ans avec les Tours de France hommes et femmes. Un TGV spécial sera notamment mis à disposition des équipes pour entrer à Paris depuis l'Alpe d'Huez à la fin du Tour de France cette année. Ce partenariat est aussi un moyen pour la grande boucle, souvent critiquée pour son empreinte carbone, de tendre vers des transports plus écologiques. C'est la fin de cette Rétrosport, une très bonne journée à toutes et à tous.

C'est tellement une joie pour moi de pouvoir juste vous dire bonjour. Je ne sais pas si tu as eu l'occasion de dire bonjour si tu es en salle à quelqu'un à côté de toi. Prends 2 minutes de gentillesse, je pense que c'est important. Tu risques de passer l'éternité avec cette personne si jamais elle a l'ADN de Christ en elle. Pareil à vous qui êtes devant votre écran, je ne vous connais pas, mais je suis touché par l'amour que vous avez de Dieu. Et je pense que cette faim et cette soif en l'ont ensemble. Si vous voulez, on va juste prier. On va demander à Dieu de faire que ce message, ça ne soit pas juste un truc que tu vas zapper sur ton téléphone ou sur ton écran, que ça ne soit pas juste un moment où tu viens par religion, mais où tu dis, Dieu, si tu as prévu que je vive quelque chose en cet instant, je veux le vivre pleinement. Seigneur, tu as dit que celui qui demande reçoit. Et l'on ouvre à celui qui frappe. Aujourd'hui, je veux frapper, je veux demander qu'il y ait une parole qui ne soit pas seulement humaine, mais qu'il y ait de la révélation divine dans ce qui va venir. Je te prie, Seigneur, comme tu nous l'as demandé, au nom de Jésus-Christ. Amen. Je suis tellement content. C'est rare que j'ai des objets avec moi, mais c'est interdit en France. Mais c'est la notion de test ADN. Je ne sais pas si vous avez déjà fait un test ADN. Bon, ici, quand on est dans l'église MLK, on s'amuse beaucoup au niveau des résultats. Et quand j'ai voulu faire mon test ADN, je n'ai pas pu le faire parce que maintenant, la France ne le permet pas, mais presque tous les pays d'Europe et les États-Unis le font. Et du coup, j'aurais aimé savoir de qui je tiens mes gemmes. Normalement, je suis breton. C'est ce que mes parents m'ont dit. Mais je les crois sur parole. Je ne sais pas si c'est passé des petites dingueries dans le passé. Des choses officielles et des choses non officielles. Qui fait que je suis là aujourd'hui. Mais j'aime voir que dans les familles de la terre, il y a tellement de choses incroyables. Est-ce que vous avez déjà lu la généalogie de Jésus-Christ? Ce n'est pas le passage préféré du Nouveau Testament, mais c'est le premier verset qui est écrit dans le Nouveau Testament. Généalogie de Jésus-Christ, fils de David, fils d'Abraham. Tu vois, Abraham, ça commence le level. Abraham engendra Isaac, Isaac engendra Jacob, Jacob engendra Judas. Je fais une pause ici, ça va être le sujet du jour, parce que Judas et ses frères, Judas va faire un bébé avec une certaine Tamar. Pas un bébé d'ailleurs, des jumeaux, qui s'appelle Phares et Zara. Ensuite, ça sera le travail d'aujourd'hui, c'est ça. Judas et Tamar. Salmon engendra Boaz de Rahab. Ceux qui connaissent un peu leur Bible, vous dites, oh, elle est là, elle. C'est une femme.

0: aux mœurs légères, enfin prostituées. Et donc Boaz engendra Obed de Ruth. C'est-à-dire que Boaz, c'est le fils du bois de Boulogne. Et Obed, il va naître de Ruth. Ruth qui est une étrangère. Ça, on se voit dans deux semaines pour en parler. Et Obed engendra Isaïe. Isaïe engendra David. Et David va faire naître le grand roi Salomon d'une femme qui s'appelle, bah, qui n'est pas la sienne en fait, la femme du riz. Donc, dans l'ADN de la famille de Jésus, il y a des mélanges assez particuliers. Alors, juste pour aller plus loin, c'était pas prévu, mais j'ai Woodline qui était en train de me préparer, et je lui dis, ah, moi, je suis dégoûté, mon test ADN, j'ai pas pu le faire parce qu'en enfance. Elle dit, mais moi, je l'ai fait. Alors, je vais vous faire un petit quiz aujourd'hui. Quelle est l'origine de Woodline? Woodline, est-ce que tu peux bien venir? Je sais que tu n'as pas été prévu vraiment à l'avance. Viens, viens, viens, j'ai bien les impros aussi. Est-ce qu'on peut l'applaudir, l'encourager? Parce qu'elle n'est pas faite pour la scène, normalement. Mais elle est très douée. Woodline. Comme ça, là, je sais qu'il y a Afrique.
1: Oui.
0: Maintenant, quel est ton ADN?
1: Mes origines.
0: Ouais. Qu'est-ce que le test dit?
1: Centrafrique, tout ce qui est Congo, Cameroun, Angola, etc.
0: Ah ouais, c'est Centrafrique, du genre le continent entier, quoi.
1: Oui, voilà. Il y avait le Nigeria. Mali, Kenya.
0: Stop, on arrête là. Okay. Ça, c'était trouvable. Maintenant, allez-y tenter les autres. Je veux vous écouter là. En ligne, vas-y, vote et tout, on sait jamais, ça arrivera, mais. Vous diriez quoi? Elle est magnifique, mais il y a quoi dedans? Madagascar?
1: Non.
0: Perdu. T'as pris un risque, t'as perdu. Égypte?
1: Égypte.
0: Égypte gagnant. Comment c'est possible, égyptienne, elle? D'accord, c'est bon. Qu'est-ce qu'il y a d'autre? Sénégal? Un petit peu?
1: Ouais,
0: non?
1: Oui. Enfin, ça fait partie.
0: Non, mais allez chercher loin, les amis. Pas Angleterre? Pas Allemagne? Finlande?
1: Oui.
0: Finlande. Où est-ce que t'as du finlandais? Et en fait, ce qui m'a touché, vas-y, qu'est-ce que tu as d'autre?
1: Finlande, Norvège, juive ashkénaze, Italie du Sud et Grèce.
0: Me dites pas qu'il n'y a pas eu des choses bizarres dans la famille. Woodline, t'es libérée. Merci beaucoup. J'aurais trop aimé... Tu vois, dans la mentalité des racistes et des religieux, il y a un point commun. Ils aiment les lignées pures. T'as des racistes blancs, mais t'as des racistes noirs. Et quand tu les compares à leur ADN, ils ont un mal fou à assumer le fait qu'en vrai, la vie n'est jamais comme on l'a prévu. Et la caractéristique des religieux et des racistes qui aiment les choses qui sont parfaites, sans mélange, Jésus-Christ est né dans une famille que certains considéraient une famille de fous. Et du coup, je voudrais vous dire que j'entends le test ADN naturel, mais à toi qui regardes ce message, je voudrais te dire, il y a l'ADN, le plus important, ce n'est pas l'ADN naturel. C'est si Dieu mettait un écorion entre la bouche, est-ce qu'il retrouverait l'ADN de Jésus-Christ qui est le lion de Juda? Quelle est la caractéristique, quel est le gène que Dieu va chercher sur l'ADN pour démontrer que tu es de sa famille? Un jour, les pharisiens, les spécialistes de la Torah, viennent vers Jésus et lui disent, nous, on sait de qui on vient. Nous sommes les descendants, nous sommes de la descendance d'Abraham. Jean 8, verset 33. Ils disent, nous sommes de la descendance d'Abraham. On est d'une lignée pure. Nous n'avons jamais été esclaves de personne. Comment peux-tu dire, vous deviendrez libres? Et Jésus leur dit, non. Moi, j'ai fait votre test ADN, vous avez pour père le diable. Des fois, il n'est pas hyper consensuel, Jésus, hein. Vous savez, parce que vous voulez accomplir les désirs de votre père, car il est menteur et le père du mensonge. La caractéristique de Satan, c'est qu'il est le père du mensonge. Attendez, je vous amène quelque part. Dans toute cette série, on va voir l'ADN qui caractérise, le titre s'affiche, le lion de Juda. Jésus va dire, cet ADN-là, ce n'est pas l'ADN de Dieu, c'est l'ADN du diable. Par contre, l'ADN que je veux voir en vous, c'est celui-ci. En vérité, leur répliqua Jésus, toute personne qui commet le péché est esclave du péché. On est tous pareils, blancs, noirs, métis, jeunes, vieux, hommes, femmes, on est tous marqués par le péché. C'est pas ça qui dit si on est de Satan ou si on est de Dieu. Écoutez la suite. Or, l'esclave ne reste pas toujours dans la famille, c'est le fils qui reste pour toujours. Parce qu'en fait, c'est le fait d'être libre qui te permet de transmettre le nom aux autres. Attendez, je vous amène quelque part. Si donc le fils vous libère, vous serez réellement libre. Et si je vais un petit peu plus tôt, Jésus a dit le critère d'ADN, c'est la notion de vérité. Ah non, vous ne comprenez pas. Parce que tu crois que vérité, c'est avoir raison, ça n'a rien à voir. La vérité, quand Jésus dit « la vérité vous rendra libre », quand il dit « je suis le chemin, la vérité, la vie », il dit « c'est pas la vérité au sens d'avoir raison ». Toutes les religions pensent avoir raison. Les musulmans pensent qu'ils sont dans la vérité. Les juifs pensent qu'ils sont dans la vérité. Les bouddhistes pensent qu'ils sont... Les athées pensent qu'ils sont dans la vérité. Non, non, c'est pas cette vérité où je dis « je pense que j'ai raison ». Rien à voir. C'est la vérité au sens de l'honnêteté, de la transparence, du fait d'assumer les choses dont tu as honte. C'est cette vérité que Jésus va chercher en toi. Jésus n'en a rien à faire des hypocrites. Et vous savez pas quoi? Il y en a ici. Il y a des hypocrites devant leur écran et il y a peut-être un hypocrite sur la scène. Parce qu'à chaque fois où j'essaye d'arranger la façade, où j'essaye de paraître ce que je ne suis pas, je crois, écoutez-moi bien, que ce masque que je porte est non conforme avec l'ADN de Jésus en moi. Papy Jacob a perdu la vue. Il ramène la famille, vous voyez un petit peu comme cette photo, il y a tout le monde là-dedans. Il y a les fils, il y a les filles, il y a les belles-filles, il y a tout cet ADN mélangé. Et papy Jacob va appeler ses enfants un par un. Il appelle le deuxième, Judas. Rien à voir avec le Judas du Nouveau Testament. Hein. Là, je parle de Judas, le juif, le patriarche. Et il lui dit, verset 49, on va le lire ensemble. Judas est un jeune lion. C'est pour ça qu'on va parler du lion de la tribu de Judas. Tu reviens du carnage, mon fils. Oh! Oh! Il plie les genoux. Il se couche comme un lion. Ça, c'est la caractéristique de Judas. Pourquoi? Comme une lionne, pour que s'il y a une femme qui regarde ce message, c'est pour toi aussi. Qui le fera se relever? Cette prophétie a 4000 ans. Ah, il y a 4000 ans, Jacob, qui a perdu la vue à cette révélation spirituelle, il dit, Judas, je vois une partie de ta vie où tu vas descendre. Une vie de carnage. Mais je vois que à un moment, il va y avoir une bascule et tu vas te relever. Ça parle à quelqu'un, je suis en train de t'amener quelque part parce que j'ai un message de Dieu pour toi. Et il dit, ce qui te permettra de te relever, Judas, verset 10, le sceptre, l'autorité reviendra sur toi. Ça ne s'éloignera pas de Judas. Même quand tu feras n'importe quoi, il y a un sceptre qui est mis sur ta vie jusqu'à ce que vienne le Shiloh, que les peuples lui obéissent. Oh, moi, ça me donne des frissons parce que je sais ce que ça veut dire. Il attache son âne à la vigne, son petit, le petit de son ânesse, au meilleur des cèpes. Il lave son vêtement dans le vin et son manteau dans le sang des raisins. Qui est Shiloh? Il est en train d'annoncer que dans cette tribu de Judas et Tamar, de Boaz et Ruth, de David et Bathsheba, viendra Jésus. Et toute la famille portera un ADN de vérité. Dans le sens que ça ne sera pas des gens parfaits, mais ça sera des gens qui auront le courage de la vérité par rapport à leurs erreurs. Il y a, Judas, un décalage entre ton nom que tu portes, qui est magnifique, et ce que tu as fait qui ne l'est pas. Je suis venu vous donner un message aujourd'hui, c'est le titre d'aujourd'hui, Judas et Tamar, ce décalage entre ce que tu fais et ce que tu prétends être. Je ne sais pas si quelqu'un est rempli de complexes, mais la maman de Judas, c'était une femme qui ne se trouvait pas belle. C'était une femme qui passait en second. C'était dans un mariage polygame. Et Léa, elle avait un problème aux yeux. Elle n'était pas aussi belle que sa sœur. Et elle était un peu méprisée par son mari. Mais un jour, Léa a vu son ventre qui poussait. Et lorsque elle n'avait pas une vie heureuse, elle a vécu les galères, Léa. Je ne sais pas quelle est la vie de ta maman, mais il y en a, vous, la situation était complexe. Maman a souffert avant de te mettre au monde. Mais lorsque bébé est arrivé, qu'il a poussé son premier cri, le petit Judas, maman Léa a dit, comment je l'appellerai? Je vais l'appeler Louange. Il est dit, de nouveau, Léa devint enceinte, elle eut un fils, elle s'écria, cette fois-ci, je louerai l'Éternel. Je raconterai toutes ces merveilles. Son nom sera Louange. C'est pourquoi elle le nomma Judas, qui en hébreu veut dire celui qui loue. Oh, tu sais ce que Dieu voulait faire de toi? Écoute bien. Avant même que tu sois dans le ventre de ta mère, quelles que soient les situations par lesquelles tu es arrivé à la vie, Dieu avait prévu que ton prénom soit Louange. Dieu avait prévu que tu sois une femme qui donne de la valeur aux gens. Dieu avait prévu que tu sois un homme qui valorise non seulement les autres personnes de ta famille, qui valorise ton patron, qui valorise les autres, qui valorise l'église, qui valorise le chauffeur du bus, qui valorise la personne qui t'a pris en taxi, qui valorise le gardien d'immeuble. Ton nom est Louange. Pas que Louange à l'église pour dire « je louerai l'Éternel », pour dire « je valoriserai les autres ». Sauf que entre ton nom et ce que tu as fait, il y a un tel gap. Alors on y va, petit Quentin, ce que tu as fait. Ce que tu as fait, ce n'est pas à la hauteur de ton nom. Je voudrais te le dire. Tu as connu une descente. La descente t'a amené dans la déprime. Et la déprime t'a amené dans la déchéance. J'aime pas quand tu me parles comme ça. Si, je te dis la vérité. Judas, ton nom était valorisation. Ta mère, elle t'a mis au monde pour que tu loues. Mais tu fais que te plaindre. Pire que ça, tu as développé de la jalousie. Tu as développé de la frustration par rapport à ta vie. Et en fait, lorsque quelqu'un qui a la foi s'éloigne de la mission que Dieu t'a confiée, tu vas dysfonctionner. Judas était là pour donner de la valeur. Mais quand le petit Joseph est né, au lieu de se réjouir, Judas, ça lui a pris la tête. Est-ce qu'il y en a qui ont des petits frères dans la salle? Le petit frère n'est pas dans la salle, mais en gros, ce que je veux dire, vous tous qui avez connu la chance de voir votre maman faire un petit dernier. Levez la main. Est-ce que vous pouvez dire que comme moi, maman n'était pas la même? Il y a des trucs que maman valide parce que c'est le dernier qu'elle n'aurait jamais validé au premier. Toi, tu as connu le coin, le martinet, les punitions, les « je vais te dresser ». Le petit dernier, il vient, c'est « oh mon chéri, on va passer du temps ». Tu vas aller où? Non, mais laisse-le crier, c'est normal, il s'exprime. Quand Joseph y naît, c'est le petit dernier, il voit papa un peu plus vieux, maman un peu plus vieille, tout passer au petit jeune. Judas, ça le rend fou. Et tu vois, il y a un moment où l'injustice va faire que, au lieu de valoriser les autres, tu vas croire que c'est toi le juge. Mais t'es folle de faire ça, mais t'es fou de faire ça, Judas. Judas, tu es né pour louer, tu n'es pas né pour rabaisser. Or, Judas, il va rabaisser Joseph, c'est même lui qui va vendre Joseph. Il y a un moment, Judas va dire, il me gonfle tellement que je le dis, bye. Peut-être qu'il y a quelqu'un, t'as pas vendu un de tes frères, hein, ça n'existe plus, j'espère. Mais t'as peut-être balancé ton ex. Et là, il y a un grand silence dans la salle ou toi devant ton écran. Peut-être que t'as coupé des relations. Je dis non, vous n'êtes pas là. Ok. T'as vendu pour 20 pièces. T'as vendu Joseph pour 20 pièces. C'est ce qui se passe. Lorsque tu dysfonctionnes, tu passes en déprime. Petit 2, déprime. lorsque tu es né pour valoriser et que tu dévalorises, cela va te retomber dessus sous la forme de déprime. Il y a tout le chapitre 37, il explique qu'est-ce qui a amené Judas à dévaloriser son frère. Qu'est-ce qui se passe au chapitre 38? Le chapitre 38, quand vous lisez le livre de la Genèse, c'est une erreur. C'est comme si, alors que c'est l'histoire de la vie de Jacob et de Joseph, tout d'un coup, on fait un zoom sur la déprime de Judas. Le dernier verset du chapitre 37 nous dit que Judas va assumer le fait de vendre Joseph. Quelques semaines après, verset 1er du chapitre 38, à la même époque, Judas se sépara de ses frères et alla vivre chez un habitant du pays d'Adoulam nommé Ira. Je vais vous dire une chose. Lorsque tu laisses les critiques, l'amertume, les plaintes voler ta louange, tu quittes ta relation avec Dieu, tu quittes l'Église, tu quittes la présence des frères de Jésus. Et tu dis, j'en ai marre, vous êtes tous des hypocrites, entre guillemets, toi aussi Judas, d'accord ? Hein ? Bien sûr, c'est tous des gens qui ont vendu leurs frères, mais tu en fais partie. Sauf que Judas, il n'aime pas, quelque part l'hypocrisie le gêne à ce moment-là, il dit, je ne peux pas rester et faire semblant qu'on n'a pas vendu. On a menti à papa, on lui a dit que l'enfant était mort. Je ne suis pas bien. Je me casse. Je vais dans le monde. Non, mais je suis dans les chrétiens, non. Non, je me casse. Et puis, tu vois, il ne va pas pour un rêve. Il va aller pour fuir. Il va fuir où ? Alors, vous n'êtes peut-être pas allé en Israël, mais en Israël, il y a des grottes qui étaient les cachettes pour les fuyards. C'est les grottes d'Adoulam. D'ailleurs, un peu plus tard, son descendant David va aller dans la caverne d'Adoulam également, pour se cacher de Saül. Mais en fait, les grottes d'Adoulam, c'est toute une région pour les fuyards. Je parle à un homme qui n'a pas assumé tes responsabilités. Tu es parti fâché d'un lieu religieux, tu es parti fâché peut-être de ta famille, tu as dit c'est fini moi l'église des enfants, moi j'arrête d'écouter les prédications, j'arrête ceci, moi je me casse, moi je vais vivre ma vie, vous me prenez tous la tête. Ok, sauf que qu'est-ce que tu as fait là-bas? Tu étais tellement seul que tu as rempli le vide. Parce que juste, tu vois, il y a un moment où, même si tu déprimes dans ton coin, à manger ton yaourt tout seul le soir, à regarder Netflix, il y a un moment où tu te dis, il me faut un peu d'aventure dans ma vie. Or Judas, un jour il voit une demoiselle, et la nature a horreur du vide, hein. T'as faim, tu manges. Hein. Il vit la fille d'un Cananéen nommé Choua, il l'a pris pour compagne, il eut des relations avec elle. Me parlez pas de mariage, me balancez pas vos trucs religieux, est-ce qu'il a fait les choses dans l'ordre? Là Judas, il n'est pas dans ce trip-là, il improvise sa vie. Elle tomba enceinte, elle mit au monde un fils qu'elle appela Er. Puis un deuxième fils qui s'appela Onan, puis un troisième qui s'appela Sheila. Sauf que le verset 7 nous dit « Le fils aîné de Judas était méchant aux yeux de l'Éternel et celui-ci le fit mourir. » C'est rarissime dans la Bible. Parce que je peux vous dire, le gars, il devait être vraiment, sérieusement tordu pour que Dieu le fasse mourir. Parce qu'il y a des tordus que Dieu a laissés en vie. Hein. Donc, R là, ça devait être une catastrophe. Une catastrophe de méchanceté. Vu que Dieu tolère les violeurs et les meurtriers, je ne sais pas ce qu'il a fait le R là, mais ça devait être une catégorie top top. Judas, il perd son fils. Et tu vois, le problème, c'est que quand tu quittes ta famille chrétienne, tu commences à mélanger ton ADN avec ceux qui n'ont pas du tout Dieu. Chez les Bédouins d'Adoulam, il y avait une culture, parce que tout peuple a une culture, c'est comme ça. Le monde a une culture, l'Église a une culture, c'est comme ça. Et dans la culture d'Adoulam, quand une femme est veuve, il faut qu'elle épouse un autre fils. Alors vous pensez bien que ce n'est pas un mariage d'amour, hein. C'est-à-dire c'est un truc de polygame, c'est un truc de fou, mais ça veut dire que la femme, elle est obligée d'épouser le mari, un nouveau mari qui est le frère de l'autre. Pourquoi ? Parce qu'une femme n'existe pas dans l'Antiquité si elle n'a pas d'enfant. Elle est une paria, elle est méprisée socialement et elle est quelque part une seconde main que personne ne veut. Donc c'est tellement méprisant. Vous savez, c'était déjà pourri la mentalité de la société il y a 4000 ans. Donc en fait, la seule chance de Tamar, c'est d'épouser le deuxième fils qui s'appelle Onan. Je ne vais pas là, c'est une histoire lugubre, c'est qu'une histoire sordide. Le gars, il faisait tout pour pas qu'elle puisse avoir de bébé. En gros, il voulait la laisser dans le mépris. Du coup, Dieu va faire mourir Onan. Et quand Judas voit ça, il se dit, mais purée, elle va tous me les flinguer, les garçons, ou quoi? Donc il a un réflexe, il dit, hey, c'est bon là, la femme là, tant pis pour elle. Elle a qu'à mourir, célib, vieille, machin, c'est une rien. Allez, pas de sécurité sociale, dégage, je ne veux plus te voir. Il est dur. La Bible dit que Dieu résiste aux orgueilleux. Et à partir du moment où il est dur, il va tomber en déchéance. Petit 3, déchéance. Si Judas avait su que quand il avait quitté ses frères et sœurs, il allait tomber aussi bas, il n'y aurait jamais cru. Je ne connais pas quelqu'un qui ait quitté la communion fraternelle, l'Église, le rassemblement des chrétiens, sans être allé beaucoup plus bas que ce qu'il avait prévu au départ. C'est comme ça. Et moi le premier. Tamar, elle déteste Judas. Elle déteste son beau-père et elle n'a qu'un seul but. Elle dit, il m'a fait mourir socialement, je vais le flinguer socialement. Je vais corriger mon problème en le défonçant. Et Tamar, vous savez, pardonnez-moi les hommes, mais franchement les femmes sont plus intelligentes que nous, elles sont plus efficaces que nous, elles sont plus méthodiques que nous. Il y a toujours une exception, mais globalement, si une femme a décidé quelque chose, frère, ne crois pas que tu échapperas. Elle a un coup d'avance. Et comme Judas, il fait le beau, tu vois, il a été établi chez les Bédouins comme étant, non, mais c'est un gars, non, il vient d'où? Il vient d'Abraham à la base, mais c'est quelqu'un qui a des valeurs, il est pas mal, il fait un bon compromis, tout ça, bref. Et un jour, Judas, il passe, et Tamar, elle se déguise. Et elle s'habille en quoi? Elle s'habille en prostituée. Elle se découvre bien comme il faut, sauf le visage qu'elle en met, comme ça. Et comme il y a tellement d'hypocrisie dans les sociétés, les hommes veulent son corps, mais ils ne veulent pas voir son visage, ça tombe bien. Nickel. Elle se cache, Judas, la déchéance, c'est lorsque ta vie est dirigée par tes pulsions et non pas par ta mission. Judas, ton nom, c'est de valoriser les autres, c'est pas de faire n'importe quoi. Et Judas dit, hey, la fille, pas de problème. Il dit, ça coûte combien? Et Tamar, elle répond, ça coûte un chevreau. Bon, c'est les tarifs de l'époque. Judas dit, j'ai pas le chevreau, là, j'ai pas prévu. Tu vois, le gars, il improvise sa vie. Il a chaque jour, allez, j'improvise. Je sais pas si ça parle à quelqu'un. Je prends les jours les uns comme ils viennent, voilà. Je fais n'importe quoi, mais je suis tranquille dans ma vie. Tu es en train de te faire piéger, tu ne le sais même pas. Et Tamar, elle lui dit, attends, tu ne peux pas payer? La maison peut faire crédit, mais je veux la pièce d'identité. Il dit, tu veux quoi là? Elle dit, je veux ton seau, ton cordon et ton bâton. En gros, je veux le permis, je ne sais pas moi, je veux la carte d'identité, je veux le passeport. Le gars, il dit, il n'y a pas de problème, je te paye demain, vas-y. Ils font l'affaire, bing, bing. Le lendemain, Judas, qui est une personnalité locale. Non, si, il bosse chez EDF. Non, il a un bon, il est cadre. Non, si, il a un bon job dans son entreprise. Non, si, il est responsable de service. Non, si. Il dit à un de ses potes, parce que comme il n'assume pas beaucoup, vous savez que les hommes ne sont pas toujours très courageux, moi non plus, surtout quand ils font des dingueries. Il envoie un copain. Et il dit au copain, j'ai fait un truc avec une dame là, on voit le chevreau. Le copain, il arrive avec sa petite chèvre. Il dit, elle est où la péripatéticienne professionnelle, Bois de Boulogne, qui était ici? Alors, on lui dit, mais t'es pas au Bois de Boulogne ici, il n'y en a pas. Il dit, comment ça? Le gars, il avait son chevreau. Il dit, non mais si, on doit, non mais, c'est pas pour moi, c'est pour quelqu'un. Il trouve pas. Il revient avec le petit biquet. T'imagines? Et voici la réaction de Judas. Judas s'écria, hey, mais qu'elle garde la pièce d'identité, hein? Nous ne nous rendons pas ridicules. là j'ai déjà la honte. Quoi qu'il arrive, moi j'ai envoyé le chevreau. Toi, t'as pas retrouvé la femme. Tu sais pas quoi. Demain est un autre jour, hein. Hey, jusque à quand tu vas fuir tes responsabilités? Jusque à quand fuiras-tu tes responsabilités? Je parle aussi à une femme ici dans la salle ou devant son écran. Je parle à un homme qui... Jusque à quand? 3 mois plus tard. Toi, t'as oublié. T'as oublié ce que ça fait ce soir-là, un peu l'alcool, tout ça. Bah, environ 3 mois plus tard, on va annoncer à Judas, ta belle-fille Tamar s'est prostituée. Bon, là, je vais vous dire tout ce que c'est. Ça doit être un chrétien évangélique qui l'a dénoncé. Ça doit être quelqu'un qui devait être au service. Ça, c'est quelqu'un d'une bonne église. Ça, c'est quelqu'un qui est fidèle à la mosquée. Ça, c'est quelqu'un qui a des valeurs. Dis, ah! Tu sais, là, la Tamar. Les deux, ils sont morts. Mais maintenant, elle est... Ah! 3! Eh, elle n'a pas de mari. Hein. Elle a fait ça pour de l'argent, pour du chevreau. On vint annoncer à Judas, petit chef local, que la Tamar, ta belle-fille, là, elle s'est prostituée. La voilà même qui est enceinte à la suite de la prostitution. Tu vois, l'important, c'est qu'il ne fallait pas de traces. Ben là, il y en a... Bam! Judas dit, moi je dis rien, je m'assois, vous lisez.

0: Ça, c'est horrible. Je pense que à ce moment-là, Judas est en train de passer le test ADN. Et ce qui sort, c'est mensonge. Mensonge de quoi ? C'est mensonge par rapport à qui tu es, Judas. Tu te fais passer pour quelqu'un de bien. Et tu veux appliquer pour les autres. C'est exactement cet ADN de mensonge que Jésus déteste. Quelqu'un, l'esprit religieux, c'est quoi ? C'est quand tu t'indignes du péché des autres. Tu es en train de dire, ouais, moi j'ai appris, non mais la sœur qui était à l'accueil là, ouh, tu sais pas, on peut pas le dis pas, hein, mais j'ai entendu dire. Quand même, ça craint, non ? Tu sais, dans telle église, j'ai appris qu'ils ont fait ça. Tu sais, j'ai appris que ce groupe de louanges là, hé, je t'arrête tout de suite. Brûle qui tu veux. Avec ta bouche ou autrement. Mais tu passeras en jugement pour ce que tu vas faire. Et je vais te dire une chose, tu entends ce message parce que la façon dont tu as traité ton ex, oh, il y a quelqu'un qui n'aime plus, j'éteins. Si tu es courageux, reste connecté, sinon tu peux éteindre. Fais comme Judas, pars. Mais si Dieu permet que tu écoutes ce message, la façon dont tu as traité les gens de ta famille peut-être, qui t'avaient blessé, qui t'a... tout ce que tu veux, tu me balances toutes les raisons que tu veux. Cet esprit où tu vois la faute des autres sans voir la tienne, ça pue. Et c'est ce que Satan caractérise comme le mensonge, c'est l'inverse de l'esprit du lion de Judas. Comme on l'amenait dehors pour la brûler. Vous savez, Tamar, je vais vous dire une chose, elle est déjà morte. Elle n'en a rien à faire en fait. Dans sa tête, elle n'est plus rien. Et elle va le faire avec une finesse hallucinante. Elle fit dire à son beau-père, c'est l'homme à qui ces objets appartiennent que je suis enceinte. Tiens, avant de brûler, tiens, voilà la carte d'identité. Tiens, je vous donne le permis. Ah, il y a le passeport aussi, excusez-moi. J'ai une phrase qui s'affiche derrière moi. Il y a un temps court pour te repentir avant que les autres ne t'y obligent. Je vais te dire une chose, une deuxième. Là, je vais parler avec mon cœur. Dans les choses difficiles que j'ai vues dans ma vie, ça m'est arrivé de voir des collègues comme moi, pasteurs, tomber, faire des fautes. Mais j'ai toujours fait la différence entre deux pasteurs qui tombent. Là, c'était pour une histoire d'adultère. Je fais toujours la différence entre quelqu'un qui tombe et que l'on découvre sans qu'il se soit dénoncé. Et quelqu'un qui tombe et qui se dénonce avant d'être dénoncé. Et moi, j'ai eu la joie d'un jour de défendre un collègue. Et j'ai voté pour lui donner une nouvelle chance. Parce qu'il s'était dénoncé. Il s'avère que les pasteurs sont souvent beaucoup plus proches des imams qu'ils ne le pensent, ou beaucoup plus proches des juifs intégristes qu'ils ne le pensent, parce que les pasteurs, on est très religieux, ils ont appliqué la fatwa de l'exclusion. Et moi j'ai dit non, non, non, non, vous n'avez pas le droit de faire ça. Parce qu'il doit y avoir une différence entre quelqu'un qui se dénonce lui-même et quelqu'un qui cache. À ce moment-là, il est sur le point d'être démasqué, Judas, mais il n'est pas encore démasqué. Il peut dire, vous savez, c'est pas mon bâton. C'est pas mon bâton, parce qu'à l'époque, il n'y a pas la photo. Hein. Il peut dire, c'est pas vraiment à moi, mais qu'est-ce qu'elle amène les objets, là, la dame, elle est folle ou quoi ? Et Judas va dire la plus belle phrase, juste 6 mots. Elle est plus juste que moi. Elle est plus juste que moi. Éteignez le texte. On enlève le texte sur les écrans. Elle est plus juste que moi. Quand tu prononces cette phrase, c'est ce que j'appelle le seul moment de l'ADN de Jésus en toi. C'est sur cette confession de foi, dans la reconnaissance de son péché, que Judas évite de sortir de la généalogie de Jésus. Ça joue en une fraction de seconde. Le jour où tu dis, peu importe ce que cette personne a fait, cette personne est plus juste, ah, Et non, mais vous ne comprenez pas parce que vous idéalisez. Vous êtes en mode Walt Disney, vous ne comprenez pas que vous croyez que c'est un film. Mais ce n'est pas un film ce jour-là. Judas, il est très concrètement confronté à des gens. Là, ici, il y a son beau-père, le père de sa femme. Il y a le frère de Tamar. Il y a la maman de Tamar. Il y a les gens d'EDF. Il y a les gens qui ont bossé avec lui dans l'entreprise dans laquelle il était avant. Il y a les personnes qui le suivent. Il y a ses fans, il y a ses followers Instagram. Et là, devant tout le monde, Monsieur Judas dit « Waouh ! Arrêtez tout. Arrêtez tout. Arrêtez tout. » Le client là qui l'a mis enceinte, c'est moi. Mais ils ont cru que c'était une blague. Ils ont dit, mais attends, mais t'es un... Mais non, t'as mis enceinte ta belle-fille. Bon là, tu vas pas pouvoir expliquer l'histoire du chevreau. Hein. Mais ce moment-là, il devient un déchet. À ce moment-là, les gens qui bossent avec lui, les collègues disent, mais Judas, mais... Oh, mais c'est Einstein ce gars-là. Mais même si les a convertis, t'es blacklisté. Qu'est-ce que tu fais pour revenir à la vie? Wow. Allez, je vous quitte avec un dernier point, un grand 2. Ce qui te redonnera la vie. La vie, c'est de marcher sur ta réputation. Voilà. C'est de dire... Peu importe ce que vous pensez de moi. Bon, je peux vous dire que quand tu marches sur ta réputation, les autres vont cracher dessus. Hein. Parce que c'est beaucoup plus facile de cracher sur quelqu'un qui est par terre, tu vois. Parce que quand tu craches dessus, tout le monde va s'amuser à descendre le gars qui est déjà descendu. C'est le jour où Judas se dit, j'ai deux possibilités, soit je me suicide, soit je retourne à l'endroit duquel je viens. Mon nom est Louange. Et là, il se dit, c'est comme le fils prodigue, en fait. C'est pour ça que Jésus a choisi. Je me demande si Jésus, quand il fait la parabole du fils, il ne parle pas de l'arrière-arrière-arrière-grand-père Judas. Et il dit, bon, si je retourne à l'église dimanche, je veux juste que personne ne me parle. Même la dame de l'accueil, je trace la route. Je ne veux pas une question. Je prends le message, je prends la louange, je me casse. Je viens, mais ma réputation est morte. Mais tu as toujours un relou. Vrai ou pas vrai? Tous ceux qui ont fait une petite visite dans le monde, faites pas semblant, vous savez très bien ce que je dis. Il y a toujours un relou qui te dit, mais t'étais où? Bon, t'as pas vu? Mais c'est pas toi qui étais leader de louange avant dans l'église? Moi, tranquille. Tu te mets au fond, tu dis, taisez-vous. Même là, je suis en train de te gêner. Parce que Dieu te révèle. Si je t'aime tellement. En fait, je l'ai dit aux autres célébrations, mais je voudrais te le dire. Entre un chrétien qui reste fidèle à Dieu et un chrétien qui marche sur son orgueil parce qu'il a fait des dingueries et qui revient à l'église, je choisis le deuxième. Parce que le premier, je lui sers à rien. Mais celui qui fait l'effort de revenir... C'est à toi que Dieu m'a donné. Je veux donner le meilleur pour être celui qui prêche sa nouvelle chance. Il y a trop d'églises pour les gens parfaits. Il y en a d'autres ailleurs. Et du coup, moi quand je vois Judas revenir et qu'il arrive et qu'il veut s'installer tranquillement et qu'il trouve le culte très très long, il y a toujours quelqu'un qui va lui dire, tu vois, du genre Lévi, Ruben, enfin bref, les frères qui t'avaient connu. Bon, t'as pris 20 piges depuis, hein, donc t'as un peu changé physiquement, hein. 20 ans, 25 ans. Ah, Judas, oh ! Alors ? C'est qui ta femme ? Non, je laisse tomber. Mais t'as eu des enfants ? J'ai dit pas de questions. Raconte-nous ! Rien du tout. Mais, écoutez les gars, Je suis pas là pour briller. Je suis là pour être vrai. Vous m'écrasez tout ce que vous voulez. Moi, je me pose. Et je commence à reconstruire une nouvelle personne. Plutôt, je retrouve qui j'étais depuis le début. Mon nom est Louange. Et il va s'installer tranquillement. Il va voir papa Jacob. Et il lui dit, papa, est-ce qu'il y a une place dans la famille? Même pour les déchets qui viennent d'ailleurs. Parce que s'il y a une place, je la prends. Et Jacob va l'intégrer. Le nom que Dieu t'a donné, il est irrévocable. La faveur de Dieu sur ta vie, avant que tu sois dans le ventre de ta mère, Dieu savait pourquoi. La grâce de Dieu. Oh, quelqu'un ne comprend pas. Tu dis, mais si c'est trop sale, Dieu est... Ah, Dieu a prévu que tu entendes ce message. Et Judas, tu vas passer de la réputation perdue aller aux responsabilités. Alors attends. Je ne suis pas en train de te vendre un rêve. Je ne suis pas en train de dire que tu vas avoir des responsabilités. Non, je vais dire que tu vas devoir prendre tes responsabilités. C'est autre chose. Ce n'est pas un message facile. Je te dis que tu vas devoir prendre tes responsabilités. Les années passent. Et le petit dernier s'appelle Benjamin parce qu'il s'avère qu'en fait, il y a eu un petit miracle en route. Après Joseph, il y a eu un petit bébé qui s'appelle Benjamin. Benjamin a grandi. Bon, c'est devenu le chouchou de papa, hein. On se refait pas. Et Judas, cette fois-ci, le voit bien. C'est-à-dire que, alors qu'il avait été horrible avec Joseph, cette fois-ci, il dit, le petit Benjamin, là, je vais le valoriser. Et il va tellement valoriser Benjamin qu'il va dire à son père, s'il arrive le moins de problèmes à Benjamin, moi, Judas, je paye pour lui. Ah, ça, c'est un mec qui prend ses responsabilités. Et bien sûr, ce qui devait arriver, arriva. Dans tous les dossiers de ta vie que tu n'as pas fermés, il y a Joseph qui, lui, a fait... des années en prison en Égypte et qui n'a qu'une seule idée. Le jour où il te croise, il te cartonne. Et quand Joseph voit Judas revenir à cause de la famine, juste pour info, c'est pas parce que tu reviens dans l'église qu'il y a du pain en abondance. Hein. Il est revenu dans la famille et en général, quand tu reviens dans une église après des années d'errance, franchement, je vais te dire la vérité, c'est pas forcément foufou. Hein. Quand il est revenu, c'était que des galères hein, pendant pas mal de temps. Bref. Du coup, Judas va en Égypte, il tombe devant un Égyptien, tout maquillé, le machin, fausse chevelure, rasé, tout, je ne sais pas comment était Joseph, il ne reconnaît pas que c'est Joseph. Il dit bonjour monsieur, etc. Et Joseph va faire un plan génial, aussi terrible que le plan de Tamar, il va le piéger, il veut tester Judas. Et du coup, il dit, on va voir mon gars, si tu prends tes responsabilités ou si tu es le même, qui dévalorise les autres. Et Joseph va mettre un faux objet volé dans le sac de Benjamin. Et Joseph va dire, partez. Bien sûr, un garde arrive et il dit, quelqu'un a volé une coupe. Judas dit, mais non, jamais. Nous, on est des gens sérieux, on est des fils d'Abraham, on est l'église. Non, mais non, pas de ça dans ma famille. Le garde, il ouvre, bing, il trouve la coupe en or, dans le sac de Benjamin. Judas, il se décompose quand il voit ça. Il dit, c'est pas vrai, mais le petit dernier, il est pourri comme nous. Et Judas dit cette phrase, ah, je veux que tu lises avec moi. Judas s'avança et dit, de grâce, Seigneur. Depuis quand t'as pris de la grâce, Judas? Depuis que t'as failli cramer Tamar? Depuis quand t'as pris de la grâce? Ah, c'est une nouvelle version de toi, ah, ça fait plaisir. Judas dit, car moi, ton serviteur, il parle de lui, j'ai pris la responsabilité. T'entends le mot là? Ça fait mal, hein? Responsabilité du jeune homme devant mon père. Elle dit, s'il y a quelqu'un qui doit aller en prison, c'est pas lui, c'est moi. Moi, écoute, tiens, vas-y. Moi, je vais crever en Égypte, dans une prison remplie de rats qui puent avec des maladies. Vas-y, c'est ok, j'y vais. Je veux pas que le jeune là, il vive ça. Je veux lui donner une nouvelle chance. Prends ma vie. Et à ce moment-là, qu'est-ce qui se passe? Joseph fait exploser le maquillage. Parce que Joseph est bouleversé que Judas, pour la première fois, prend ses responsabilités. Et Joseph s'éclate en sanglots et dit, c'est moi Joseph. Judas, t'as changé. Tu es revenu du carnage. Tu as plié le genou. Tu t'es allongé. Je suis fier que tu fasses partie de la vraie famille, la famille de la vérité, la famille de ceux qui ne mettent pas un masque, la famille de ceux qui ne font pas semblant. Et là, j'arrive à mon dernier point. Je te réintègre. Et c'est là où Judas a été... Oh, je fais un pas en arrière, mais c'est là où Judas a été réintégré. Et c'est là où Jésus a dit, de tous les tocards, là, de toute cette famille dysfonctionnelle, de qui je vais trouver l'ADN qui correspond à... Judas, je veux Judas. Tu veux pas Joseph? Non, je veux Judas. Je veux être le lion, non pas de la tribu de Joseph, je veux être le lion de la tribu de Judas. Pourquoi? Parce que Dieu ne choisit pas quelqu'un qui réussit tout. Dieu... Oh! Ah, je ne sais pas, je trouve bizarre les castings de Dieu. Dieu choisit celui qui est vrai. Dieu choisit celle qui dit « Oh! Oh! Je marche ma réputation !» Je prends mes responsabilités et je laisse à Dieu la réintégration quand il voudra, s'il le veut. Généalogie de Jésus-Christ. Et Judas engendra de Tamar, Phares et Zara. Ces deux enfants sont dans la famille de Jésus. Jésus a dit, c'est là que je veux naître. Ah ! Et là, j'entends le texte qui était au début et je vous quitte là-dessus. On va le relire une dernière fois. Judas est comme un jeune lion. Il y a des lionnes dans cette salle, il y a une lionne devant son écran. Ton nom était louange, ton nom était... Écoute bien ça, tu étais né pour valoriser, pour louer Dieu et pour valoriser les autres. Mais tu as tellement été centré sur toi que tu es allé au carnage. Et le carnage t'a amené à plier le genou. Mon fils, ma fille, tu plies les genoux. Tu te couches comme un lion. Lorsque le lion est couché, c'est plus le roi de la savane. C'est un animal qui dort. Comme une lionne. J'ai l'impression que c'est marqué exprès, lionne, pour que les femmes puissent se reconnaître là. Il y a des lionnes à qui Dieu parle aujourd'hui. Et la question est magnifique, c'est qui le relèvera? Qui le relèvera? Tu ne peux pas te relever tout seul. Et c'est pour ça qu'il y avait le verset 10 que je termine en disant « Le sceptre ne s'éloignera pas de Judas jusqu'à ce que vienne Shiloh. » Est-ce que tu entends le nom de Jésus derrière? Que les peuples lui obéissent, il attache son âne. Il lave son vêtement dans le vin et son manteau dans le sang des raisins. Son nom vient de Judas, son nom est Yeshua. Son nom est Emmanuel, Dieu est avec nous. Oh, c'est tellement beau! Aujourd'hui, je termine la première partie de cette série sur l'ADN du lion de Judas. Mais je voudrais dire à quelqu'un, il est temps que tu te relèves. Tu ne te relèves pas parce que tu dis que tu n'as pas péché. Tu te relèves parce que tu dis, je reviens. Est-ce que quelqu'un... Oh, on ferme les yeux ensemble. Je reviens. Les apparences, tout ça, laissez tomber. Je reviens. Il y a une chose qui est formidable à MLK, vous en rendez pas compte, c'est qu'il y a tellement d'éclairage dans mes yeux que je ne vous vois pas. Donc, je ne peux pas calculer le message en fonction de quelqu'un de qui je connaîtrais la vie. Alors ça vous rassure, parce que comme je suis aveugle, s'il y a quelque chose qui est révélé, toi devant ton écran, je ne te vois pas non plus, c'est que Dieu t'a voulu te révéler. On va garder les yeux fermés si vous voulez bien. Et quelque chose que je te demanderais, est-ce que ta réputation devant les autres est plus importante que ton identité devant Dieu? Si c'est ça, reste assis, reste assise. Et s'il y a quelqu'un qui entend ce message, même devant ton écran ou ici en salle, et tu dis, Dieu, je marche mon orgueil, je me lève. Peu importe ce que les gens pensent de moi. Je veux faire un geste pour te dire, si tu veux encore de moi, papa, toi qui es mon Père Céleste, si tu veux encore de moi, et si jamais il y a encore de la louange en moi,
1: Je veux qu'elle monte maintenant vers toi.
0: Bien avant le son qui crée à l'univers, bien avant que tu me tisses dans le ventre de ma mère, tu rêvais du jour où tu m'entendrais louer. Il y a quelqu'un qui doit se lever encore. C'est un moment où l'Esprit de Dieu te parle. Tu vas devoir demander pardon peut-être à certaines personnes. Arrête de dire qu'ils ont leur part de responsabilité, c'est ok ça. Moi je veux que tu prennes tes responsabilités. La façon dont tu as parlé de cette personne est indigne du mot louange qui est en toi. Est-ce que le test que Dieu met dans ta bouche est un test de louange et vérité? Est-ce que il y a l'ADN de vérité? Je voudrais qu'on prenne ce chant qui dit « Abba Père, je suis à toi. Je reconnais que mon ADN vient de toi et que tu m'as aimé avant que je fasse n'importe quoi. » Est-ce que vous acceptez qu'on juste reprenne? Si on ne voulait pas chanter, je voudrais qu'on chante. Tu es Alpha et Oméga. C'est-à-dire, Dieu est le début et la fin. Il était avec nous quand on était bien. Il est avec nous quand on fait n'importe quoi. Il a la fin de notre histoire. Je voudrais juste te donner encore quelques instants d'adoration. Juste pour compenser tous ces délires dans le péché. Je voudrais équilibrer un petit peu ta vie avec un peu plus de louange et un peu moins de dinguerie. Vous acceptez qu'on prenne juste « Tu es Alpha et Oméga », on peut le prendre ensemble, même a cappella.
2: Tu es l'Alpha, j'entends ça.
1: Oméga.
2: Et Oméga.
1: T'adorons, Seigneur.

Saint-Esprit, purifie-nous, sanctifie-nous. Merci Shiloh, merci à toi le sceptre.

Merci pour ce moment. Merci pour la grâce que tu nous donnes. Je sais que notre nom est louange. Je te remercie parce que tu donnes à chacun, tu redonnes cette identité qui était notre caractéristique. Pardonne-moi mes méchancetés, mes plaintes, mes critiques, mes amertumes, mes jugements envers les autres. Seigneur, je suis indigne d'être pasteur de cette église. Je suis indigne d'entendre ces 1000 voix qui louent et ces dizaines de milliers en ligne. Mais je suis fier d'une chose, c'est de la grâce de Dieu. Je suis fier de toi, Shiloh. Je suis fier de toi, Yeshua. Merci pour les grands-pères, les arrière-grands-pères qui ont été vérité. Ils n'ont pas été parfaits. Mais Seigneur, je veux que jusqu'à la fin de ma vie, jusqu'à ce que je sois avec toi dans le ciel, je ne fasse jamais semblant. Que la vérité, que cette, si jamais une trace doit être laissée sur cette terre, qu'on puisse dire à MLK, il a été prêché la transparence. Il a été prêché la nouvelle chance. Il a été prêché Jésus. Il a été prêché Jésus. Il a été, oh, alléluia. Tu es celui qui était, tu es celui. Désolé, c'est rare que je fasse des bonus louanges, mais ce matin, je suis en feu là. Tu es celui. Oh, on peut redire une dernière fois. Tu es celui qui était et qui vient. Jésus, ma vie est dans tes mains. En cet instant, pour toi qui regardes cette vidéo, je ne sais pas quelle heure du jour ou de la nuit tu regardes cette vidéo. Mais si tu savais comme Jésus essaye de reconnecter avec toi,

0: Merci pour ce temps, Père. Plus je suis dans la présence de Dieu, et plus je me sens petit, et lui très grand. Plus je suis dans la présence de Dieu, et plus j'ai honte de tout ce qui n'est pas carré dans ma vie. Alléluia. Mais je ne suis pas l'alpha, je ne suis pas l'oméga. Il est l'alpha. On redit juste, tu es. Dernière fois, promis, j'arrête après. Mais je vis mon moment avec Dieu. Je sais que quelqu'un vit son moment avec Dieu. Je ne veux pas te priver. Je vous assure, tant mieux si vous n'avez plus envie de louer. Ça veut dire que peut-être vous pensez que vous n'en avez pas besoin. Mais à tous ceux qui un jour ont considéré que leur manteau n'a pas été aussi propre qu'il aurait dû être, ils remercient celui qui a lavé le manteau dans le sang. Et ils mettent leur confiance dans celui qui était, qui est et qui vient. Tu es celui.
1: Tu es le Dieu qui est, qui était, qui est.
0: Juste vos voix, juste vos voix.

0: Tu es le Dieu des
1: miracles. On l'aurait dit, Jésus, tu es le Dieu des miracles.
0: Jésus, tu es le Dieu des miracles.
1: Est-ce qu'on peut célébrer celui qui est sur le trône? Oh là!

0: C'est incroyable. C'est dit, non, non. S'il se passe quelque chose, on veut que les gens puissent reprendre leur position dans la louange. Pour quelqu'un qui a besoin de prière, vous tous qui êtes devant votre écran, vous pouvez écrire à prière@eglisemlk.fr. Il y a une ligne téléphonique également ouverte. Je vous retrouve mercredi prochain. Je serai là à puissance 7. Ça m'a manqué, mais je serai là avec vous. On se retrouve à puissance 7. On va passer des moments incroyables. C'est bon d'être dans la présence de Dieu. Il se passe des choses. Hein. Vous savez, l'église MLK, c'est ni les lumières, ni le bruit, ni rien. Ce qui fait la différence, et c'est la seule chose qui peut faire grandir une église, c'est le Saint-Esprit qui nous convainc de péché, de justice et de jugement. C'est pour ça. Les gens me disent, mais c'est quoi le truc? Qu'est-ce qui fait grandir l'église? Je dis, laisse tomber. Ça fait 2000 ans que c'est la même, le même nom, Jésus. Ça ne change pas. Merci à tous ceux qui nous soutiennent. Cette église est remplie de jeunes et remplie de personnes qui sont aussi en région parisienne. Et la vie est chère en région parisienne. On a tous des difficultés. Mais si jamais il y a quelqu'un qui regarde ce message devant ton écran et qui dit « Mais je veux donner, je veux soutenir cette œuvre de grâce, c'est une voie nécessaire dans la francophonie. » Tu peux faire un don « jeveuxdonner.fr ». Tu peux aussi être régulier dans tes dons, dans tes dîmes. « Oh, tu nous fais du bien, tu nous portes. » Tu nous portes, tu me portes. Merci d'être fidèle dans vos dons, dans vos offrandes. C'est une louange. Donner, c'est louer. Donner, c'est adorer. C'est Seigneur, je te donne ce que j'ai gagné avec mon travail. Et je le dis, Seigneur, c'est une offrande de louange que je fais vers toi. Voilà, vous avez eu un sondage et je vous invite tous à cliquer sur le lien. Si vous êtes en ligne, prenez quelques instants à faire ce sondage. Cette église veut être une église où votre avis compte. Je trouve que beaucoup d'églises évoluent de façon très militaire. MLK n'est pas une église militaire. MLK est une église militaire, c'est bien, ça va plus vite. Les gens sont carrés, ils avancent au pas. Mais l'église MLK, c'est une église qui croit que la liberté prend plus de temps, mais est propre. Et pour qu'il y ait de la liberté et pour qu'il y ait cette touche, il faut que vous soyez impliqués dans le process de décision. Et le sondage, c'est très important de le remplir. Parce que sinon, je vais diriger l'église MLK selon mes émotions, mes intuitions et peut-être parfois quelques révélations de Dieu. Mais ce n'est pas ça que la Bible dit. Dieu a donné à l'église les uns comme, c'est vous l'église. Et donc moi je ne suis pas le leader qui impose, je suis censé être celui qui est conduit par l'Esprit de Dieu avec la validation de l'église. Répondez au sondage, voilà, c'est vraiment ce que je voudrais. Bon, on est complètement hors temps. Vous me pardonnez un petit peu, mais là la présence de Dieu c'était bon pour moi. Je vais vous demander de repartir dans quelques instants, vous allez repartir, mais je voudrais que vous soyez que louange et pas que jusqu'au bus, hein. Pas que dans la journée. Je veux que vous rayonnez de la valorisation que vous donnez à Dieu et aux autres en partant de ce lieu. Vous êtes d'accord avec ça? Merci Seigneur pour ce temps que l'on a eu aujourd'hui. Seigneur, tu nous permets de repartir là où nous sommes plantés, comme un arbre planté près d'un courant d'eau. Tout ce que l'on fait réussit lorsqu'on l'est dans notre mission qui est louange, Seigneur. Bénis chacune des personnes qui a assisté à ce moment. Au nom de Jésus, amen. Bon sourire à vous. Bon encouragement et valorisation à chacune et chacun. Que Dieu vous bénisse. Bon retour.
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3: Philippiens chapitre 4, exhortation à l'unité et à la joie. Mes frères et mes sœurs très aimés,

0: très envie de vous revoir. Vous êtes ma joie et vous me faites honneur. C'est pourquoi, amis très chers, restez fidèlement unis au Seigneur. Évodie et Saint-Tyque, je vous le demande avec force. Soyez d'accord entre vous en restant unis au Seigneur. Et toi aussi qui travailles fidèlement avec moi, je te le demande, aide ces deux femmes. Elles ont lutté pour la bonne nouvelle avec moi, avec Clément et avec les autres frères qui travaillent avec moi. Leurs noms sont écrits dans le livre de la vie. Soyez toujours dans la joie en étant unis au Seigneur. Je le répète, soyez dans la joie. Soyez bons avec tout le monde. Le Seigneur vient bientôt. Ne soyez inquiets de rien, mais demandez toujours à Dieu ce qu'il vous faut. Et quand vous priez, faites vos demandes avec un cœur reconnaissant. Ainsi, la paix de Dieu, qui dépasse tout ce que nous pouvons comprendre, gardera vos cœurs et vos pensées unis au Christ Jésus. En tout cas, nos frères et sœurs, voici ce qui doit vous intéresser. Tout ce qui est vrai et mérite d'être respecté. Tout ce qui est juste et pur. Tout ce qu'on peut aimer et approuver. Tout ce qui est très bon et ce qui mérite des félicitations. Faites ce que vous avez appris de moi, ce que vous avez reçu et entendu de moi, ce que vous m'avez vu faire. Et le Dieu qui donne la paix sera avec vous. Paul remercie les Philippiens pour leur cadeau. J'ai eu beaucoup de joie dans le Seigneur. En effet, finalement, vous avez pu montrer de nouveau votre intérêt pour moi. Cet intérêt, vous l'aviez, mais vous n'aviez pas eu l'occasion de le montrer. Je ne dis pas cela parce que j'ai besoin de quelque chose. Non, j'ai appris à me contenter de ce que j'ai. Je sais vivre dans la pauvreté, je sais vivre dans la richesse. Toujours et partout, j'ai appris à être rassasié et à avoir faim, à vivre avec beaucoup et avec peu. Je suis capable de tout cela grâce au Christ qui me rend fort. Pourtant, vous avez bien fait de prendre part à mes souffrances. Vous le savez, vous, mes amis de Philippe. Quand on commençait à annoncer la bonne nouvelle, j'ai quitté la Macédoine. Et à ce moment-là, aucune autre église ne s'est occupée de mon salaire et de mes dépenses. Vous avez été les seuls à m'aider. Déjà, quand j'étais à Thessalonique, vous m'avez envoyé plusieurs fois ce qui me manquait. Cela ne veut pas dire que je cherche des cadeaux. Ce que je cherche, c'est que vous en retiriez un bénéfice. J'ai tout ce qu'il faut, et même plus. J'ai reçu ce qu'Épaphrodite m'a apporté de votre part, et maintenant, j'ai vraiment tout. Vos cadeaux sont comme une offrande agréable, un sacrifice que Dieu accepte et qui lui plaît. Et mon Dieu vous donnera tout ce qui vous manque par le Christ Jésus, tellement sa gloire est grande. Rendons gloire à Dieu notre Père pour toujours. Amen. Salutations. Saluez dans le Christ Jésus tous ceux qui appartiennent à Dieu. Les frères et les sœurs qui sont avec moi vous saluent. Tous les chrétiens vous saluent, surtout ceux qui travaillent au service de l'Empereur. Que le Seigneur Jésus-Christ vous bénisse.
1: La météo pour ce lundi 1er juin, le temps sera plus instable avec de fréquentes averses. Néanmoins, les températures resteraient au-dessus des normales de saison. Les températures pour ce lundi matin, 14 degrés pour Brest, 15 à Cherbourg et Lille, 15 degrés également pour Paris, 16 sur Biarritz, 17 à Bordeaux et Toulouse, 18 degrés sur Strasbourg, 18 également pour Lyon, 20 degrés à Nice et Ajaccio et 22 degrés à Perpignan et Marseille. Et pour ce lundi après-midi, entre 19 et 25 degrés sur une moitié nord, il fera 19 en Bretagne, 20 degrés sur la Normandie, 21 sur les Hauts-de-France, 23 en région parisienne, 24 degrés sur le centre-val de Loire, 25 en Bourgogne et sur le Grand Est, et dans la moitié sud, entre 23 et 31 degrés, 23 degrés sur la Nouvelle-Aquitaine, 26 sur la Corse et la vallée du Rhône, 27 en Occitanie, et de 28 à 31 degrés le long de la Méditerranée.
2: Bonjour maman, j'espère que vous allez bien. Bienvenue dans les prières d'une mère, maman qui mieux que toi peut prier pour son enfant. Cette semaine, je veux vraiment souhaiter à toutes les mamans vraiment une très très jolie fête des mères. Donc vous allez entendre ce message toute cette semaine, même si la fête des mères c'est le 31, c'est dimanche et que c'est passé. J'aimerais vraiment vous honorer, vous les mamans, et vous encourager. Vous qui êtes des mamans courageuses, qui tenez tout à bout de bras, j'aimerais vraiment, chères auditrices, vous encourager dans les prière d'une mère. Je veux prendre un moment et un moment rien que pour vous, vous qui écoutez à cet instant, peut-être en préparant le petit déjeuner, en conduisant dans le silence d'une maison qui ne dort pas vraiment. Maman, vous qui êtes une maman qui tient encore et encore et toujours. Je veux vous parler directement. Pas à la maman parfaite des réseaux sociaux, pas à celle qui réussit tout, mais à vous, telle que vous êtes. Peut-être que vous vous êtes levée aujourd'hui, fatiguée, pas juste physiquement, mais vous êtes fatiguée de l'intérieur. Cette fatigue-là que personne ne voit, que personne ne mesure, et que vous ne savez même plus comment l'expliquer, tellement elle est devenue normale. Vous portez les enfants, vous portez les finances, vous portez les soucis de santé, vous portez les silences pesants, les relations difficiles et les nuits d'inquiétude, et souvent, vous portez ça seul. Et le monde vous demande de sourire quand même, d'être forte quand même, de donner quand même. Et vous donnez parce que c'est ce que font les mamans. Et je veux vous poser cette question, maman. Qui prendra soin de vous ? Qui prend soin de vous ? Vous savez, il y a dans la Bible une femme que j'aime profondément, elle s'appelle Agar. Agar n'était pas une femme principale, elle était servante. Elle avait été utilisée puis rejetée. Elle se trouva un jour seule dans le désert avec son fils Ismaël, épuisée, sans eau, sans espoir. Elle disposa son fils sous un arbuste puisqu'elle ne supportait plus de le regarder mourir et elle s'assit un instant et elle pleura. Elle ne pria pas avec de belles paroles, la Bible dit qu'elle pleura. Tout simplement, avec tout ce qu'elle avait, ses larmes et son épuisement. Et Dieu vint, l'ange de l'Éternel l'appela et lui dit « Qu'as-tu, Agar ? Ne crains point. » C'est Genèse 21:17. Ce jour-là, Agar donna à Dieu un nom qu'aucun autre être humain n'avait jamais donné avant elle. Il l'appela El Roi, ce qui signifie « Tu es le Dieu qui me voit ». Pas le Dieu qui voit les grands prophètes, pas le Dieu qui voit les grandes mamans, les grandes femmes de Dieu, mais tu es le Dieu qui me voit, moi, El Roi, tel que je suis, avec mes brisements, mes découragements, ma solitude et mes problèmes. Vous savez, souvent, maman, nous sommes là, nous nous comparons aux autres mamans qui sont fortes, qui ont une belle famille, une belle maison, etc. Et nous pensons, parce que nous nous méprisons, que Dieu nous méprise. Mais Dieu ne nous méprise pas. Il n'a pas méprisé Agar, qui était une Égyptienne, qui avait l'enfant, qui, Ismaël n'était pas l'enfant de la promesse, il était l'enfant de la chair qui avait été enfanté. Sarah avait envoyé Abraham vers Agar et ce n'était pas la volonté de Dieu. Quand bien même Dieu était dans le désert avec Agar. Et Dieu voit une femme seule, épuisée, qui pleure dans le désert. Chère maman, ce Dieu-là, il vous voit maintenant. Il voit vos nuits, il voit vos larmes que vous essuyez avant que vos enfants rentrent, avant qu'ils se lèvent. Il voit ce que vous portez et ce que vous n'avez jamais dit à personne. Il voit votre fatigue, votre amour, votre courage. Il voit votre découragement, vos questionnements. Et comme il a dit à Agar, qu'as-tu ? Ne crains point. Vous savez, parfois la prière ressemble à un soupir. Prier, c'est pas toujours, vous savez, plein de paroles, prier en langue, confesser. Parfois votre cœur, vous n'avez même plus la force de prier, mais vous soupirez dans votre cœur. Je sais que parfois vous n'avez plus les mots pour prier, vous êtes tellement épuisé que même la prière vous semble un effort de trop. Vous vous dites, je devrais prier davantage, je devrais être plus spirituel. Cette pensée-là, elle vous décourage encore plus parce que vous êtes très sévère avec vous-même. Vous ne vous permettez pas d'avoir des moments où vous êtes en bas. On vous a tellement dit qu'on est vainqueur, qu'on doit marcher dans la victoire et ces choses, elles sont vraies. Aujourd'hui, vous êtes même embarrassé d'avoir de la faiblesse, embarrassé de vous sentir découragé. Alors que vous ne pouvez pas prier, votre cœur soupire après Dieu. Et vous savez qu'un soupir peut être comme une prière. La Bible ne dit pas que Agar s'est mis à prier, s'est même mis à louer, puisqu'elle ne croyait pas au Dieu d'Israël, elle était égyptienne. Mais Agar a soupiré, elle a pleuré dans son cœur. Dans Romains 8, 26, il est dit « L'Esprit lui-même intercède pour nous par des soupirs inexprimables. » Vous entendez ce que dit la parole ? Quand vous n'avez plus de mots, le Saint-Esprit prend vos soupirs et il les transforme en intercession devant Dieu. Votre fatigue, votre épuisement, votre souffle court, tout cela monte devant le trône de Dieu comme une prière parfaite. Vous n'avez pas besoin de trouver de belles formules, vous n'avez pas besoin d'une heure à genoux à terre, surtout si vous n'en avez pas la force et maintenant c'est bien de prier une heure, c'est bien de prier à genoux. Mais parfois vous êtes au bout de vous-même et même prier vous semble compliqué. Il vous suffit de lever les yeux, peut-être lever les mains et de dire « Seigneur, je suis là, je n'ai rien de plus à te donner, prends tout ce qui me reste. Cette prière-là, vous savez, Dieu l'entend. Et Dieu l'entend davantage que 1000 discours. Cette prière-là, Dieu l'entend. Et parfois, il l'entend davantage, plus que 1000 discours, parce qu'elle vient vraiment de votre cœur. Vous savez, même si vous dormez, même si vous êtes en pause, les prières que vous aviez faites dans le passé sont toujours en action. Elles travaillent. Et puis, je veux vraiment vous dire, vos prières ne s'arrêtent pas quand vous vous endormez. Vous priez pour vos enfants le soir, vous déposez leur nom devant Dieu, vous soufflez leur nom dans le secret et vous vous endormez épuisé. Et peut-être que vous vous réveillez en pensant « j'aurais dû prier davantage, j'ai oublié de prier ». Mais la parole dit dans le psaume 121, 3, 4 « Il ne permettra pas que ton pied chancelle, celui qui te garde ne sommeille point. Voici, il ne sommeille ni de dort, celui qui garde Israël. » Dieu, lui, ne dort pas. Il continue de veiller sur ce que nous lui avons confiés dans la prière. Pendant que nous dormons, nos intercessions montent devant le trône de Dieu. Elles sont gardées. Elles agissent dans ce monde invisible pendant que nous récupérons nos forces physiquement. Donc ne vous inquiétez pas, maman, de ce que vous n'ayez pas assez prié. Parfois, il y a des temps comme ça où on n'est pas en haut de la montagne, mais on est plutôt en bas dans la vallée. Dieu comprend ces moments. Vous savez, Élie, qui après avoir été menacé par Jézabel, a été très découragé. La Bible dit qu'il s'est assis auprès d'un ruisseau et qu'il a voulu abandonner. Il ne voulait plus vivre. Il y a tellement de gens dans la Bible, des héros et des héroïnes qui sont passés par des temps difficiles. Vous savez, Dieu ne les a pas rejetés. Et vous, maman, j'aimerais vraiment vous encourager à avancer avec ce que vous avez. Si vous n'avez qu'un soupir, offrez-le à Dieu. Si vous n'avez qu'une courte prière, remettez-la entre les mains de Dieu. Vous savez, ce qui touche le cœur de Dieu, c'est les prières qui sont sincères. Mieux vaut une prière courte et sincère que de longues prières qui sont déconcentrés et non sincères. Donc Dieu vraiment nous tient dans le creux de sa main. Et une maman qui prie, même dans l'épuisement, est une guerrière spirituelle. Et ça, elle ne le sait pas toujours. Parce que vous savez, ce n'est pas l'intensité de nos prières qui vont déterminer si nous sommes des fans de Dieu. Mais c'est tout simplement la persévérance. Vous savez, je pense en ce moment à celles qui élèvent des enfants seuls, qui n'ont pas de mari, qui n'ont pas de soutien, avec une double charge et parfois la moitié d'un merci. Je pense à celles dont les enfants souffrent d'une maladie, d'une addiction, d'un chemin de vie difficile et qui prient pendant des années pour voir un changement mais qui ne voient pas de changement. Je pense à celles qui sourient à l'église le dimanche mais qui pleurent dans leur voiture sur le chemin du retour. Je vous dis que vos prières, vos pleurs, vos larmes ne sont pas vaines. Dans 1 Corinthiens 15, 58, il est dit « Soyez fermes, inébranlables, toujours abondants dans l'œuvre du Seigneur. » Seigneur, sachant que votre travail ne sera pas en vain devant le Seigneur. Votre travail ne sera pas en vain, ni votre amour, ni vos larmes, ni vos prières du matin ou de la nuit. Il y a une promesse dans ces mots, une promesse que Dieu ne reprendra pas. Chère maman, vous qui tenez tout à bout de bras, j'aimerais vraiment vous encourager à croire et à croire que vous êtes forte, à croire que plus grand est celui qui est en vous que celui qui est dans le monde. N'oubliez pas que votre force, c'est de continuer malgré la peur, c'est de continuer d'avancer malgré la douleur, malgré la crainte et le découragement, malgré le fait que vous ne voyez pas ce pourquoi vous avez prié. Ça, c'est la marche de la foi. Vous êtes plus aimé que vous ne le ressentez. Dieu vous aime plus que ce que vous pensez. Non pas parce que tout va bien, mais parce que Dieu vous a choisi. Il vous a choisi pour une mission et Dieu ne se trompe pas. N'abandonnez pas votre foi en Dieu. Ne soyez pas profondément découragé au point de tourner le dos à Dieu parce que les circonstances sont très rudes envers vous, parce que parfois la vie ne nous épargne pas, on n'obtient pas ce qu'on veut, on est brisé, découragé, seul, et rien ne fonctionne. Mais je vous dis, le Saint-Esprit est avec vous. Et Dieu sait quelle maman vous êtes, les sacrifices que vous avez faits, les choses que vous avez données. Et Dieu est à votre côté, Dieu est à vos côtés. Et même, vous savez, les prières les plus courtes, les plus fragiles, ces prières, elles ont de la valeur aux yeux de Dieu. J'aimerais terminer en vous rappelant un verset très très important. Dans Apocalypse 5:8, il est dit que les prières des saints sont conservées dans des coupes d'or devant le trône de Dieu. Peut-être que vous êtes une maman qui a beaucoup pleuré, qui a beaucoup souffert, qui a beaucoup prié avec des larmes. Sachez que chacune de ces larmes sont vraiment conservées, sont récupérées dans des coupes d'or devant le trône de Dieu. Parce que vos prières, elles sont précieuses, tout comme votre vie. Elles ont une place devant le trône de Dieu et elles ne sont pas perdues. Alors continuez, maman, parce que vous êtes parfaite à cause du sang de Jésus. Il vous a rendu parfaite parce que vous êtes aimée et acceptée de Dieu. Et que le Dieu qui voit, El Roi, voit ce que vous faites, voit vos douleurs, voit votre marche, voit vos circonstances, voit le mal que l'on vous fait, et je peux vous dire qu'il en tiendra compte. Donc ne vous inquiétez pas, maman, je voulais vraiment non pas avoir un message de tristesse, mais vous encourager en vous disant que Dieu vous aime, qu'il est à votre côté. Peut-être que vous êtes une Agar, vous vous sentez comme Agar, abandonnée dans un coin. Mais rappelez-vous, elle a parlé de El Roi, le Dieu qui voit. Et même si les prières d'une mère, c'est une émission qui encourage les mamans à prier, je sais que parfois on n'est pas toujours tout en haut, parfois on est en bas. Et durant cette période des fêtes des mères, je voulais sortir du cliché les mamans parfaites, etc. Je voulais vraiment parler au cœur des mamans qui peut-être ont envie de dire des choses qu'elles pensent qu'elles ne peuvent pas dire, ont envie d'exprimer des choses qu'elles pensent qu'elles ne peuvent pas exprimer. Sachez que Jésus nous a donné une promesse. Il a dit « Je suis avec vous jusqu'à la fin du monde ». Ce que vous ressentez n'est pas toujours la réalité, puisque Jésus a promis qu'il serait avec nous jusqu'à la fin du monde. « Je ne te laisserai point, je ne t'abandonnerai point ». Voilà maman, je vous souhaite une très très belle fête des mères et on se retrouve toute cette semaine avec ce message. J'espère que vous avez été bénis. Amen.

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Livre de l'Apocalypse, chapitre 3, versets 14 à 22. Écris à l'ange de l'Église, qui est à Laodicée. Voici le message de celui qui est vraiment le oui de Dieu. Il est le témoin fidèle qui dit la vérité. Il est à l'origine de tout ce que Dieu a créé. Je connais tout ce que tu fais. Tu n'es ni froid, ni brûlant. Si seulement tu pouvais être froid ou brûlant. Mais comme tu es tiède, ni froid, ni brûlant, je vais te vomir de ma bouche. Tu dis, je suis riche, j'ai gagné beaucoup d'argent, je n'ai besoin de rien. Mais en fait, tu es malheureux, tu mérites la pitié, tu es pauvre, aveugle et nu, et tu ne sais même pas cela. C'est pourquoi, voici ce que je te conseille. Achète chez moi de l'or que le feu a rendu pur, et tu deviendras riche. Achète des vêtements blancs pour te couvrir. Ainsi, tu ne seras pas nu et tu n'auras pas honte. Achète un médicament pour le mettre dans tes yeux, et tu verras clair. Tout ce que j'aime, je les corrige et je les punis. Montre donc plus d'ardeur et change ta vie. Voilà. Je me tiens à la porte et je frappe. Si quelqu'un entend ma voix et ouvre la porte, j'entrerai chez lui, je mangerai avec lui et il mangera avec moi. Moi, je suis vainqueur et je suis allé m'asseoir avec mon père sur son siège royal. Alors, les vainqueurs, je les ferai asseoir aussi sur mon siège royal. Celui qui a des oreilles, qu'il écoute ce que l'Esprit Saint dit aux églises.

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Bonjour et bienvenue dans Lumière sur les Écritures. Je suis Mylène et merci d'être avec moi sur la radio RFE. Merci pour vos encouragements et votre fidélité. Aujourd'hui, nous honorons les mamans. Je veux souhaiter une bonne fête à toutes les mamans. Mais la parole de Dieu nous rappelle que la vraie grandeur d'une mère ne se mesure pas à ce qu'elle accomplit, ni à sa beauté, ni à ses succès, mais elle se mesure à ce qu'elle est devant Dieu. Proverbe 31:30 dit « La grâce est trompeuse, mais la beauté est vaine. Mais la femme qui craint l'Éternel sera louée. » Nous allons découvrir ensemble trois grandes forces, trois piliers cachés d'une maman qui craint Dieu. Des forces invisibles au monde, mais redoutables dans le royaume. Maman, aujourd'hui, nous vous honorons, non pour votre apparence, pour vos performances, mais pour votre foi qui tient, vos prières qui montent à Dieu et votre persévérance qui ne plie pas. Maman, vous savez que le monde ne connaîtra peut-être jamais vos nuits de prière, vos larmes silencieuses, vos sacrifices cachés, mais Dieu, lui, il les voit. Et sa parole dit qu'il vous louera. Si vous êtes une maman, encore dans l'attente d'un enfant, élevant seul vos enfants ou portant une douleur que personne ne voit, sachez que votre sacrifice ne passe pas inaperçu aux yeux de Dieu. Maman, le premier pilier, donc important, que j'aimerais partager avec vous, d'une femme, d'une maman qui craint Dieu, c'est la foi. C'est la fondation invisible qui déplace les montagnes. Chère maman, la plus grande force qu'une maman qui craint Dieu peut avoir, c'est la foi. C'est pas sa beauté, c'est pas ses diplômes, c'est pas son succès, ce que l'on voit, les apparences, mais c'est surtout cette foi qui ne se voit pas de l'extérieur, mais elle est silencieuse et profonde. Elle est invisible et elle déplace des montagnes. La parole de Dieu dit dans Hébreux 11:1 que la foi est la certitude des choses qu'on espère et une démonstration de celles qu'on ne voit pas. Une maman croyante bâtit sa maison sur ce qu'elle ne voit pas encore. Quand les finances ne suivent pas, elle croit. Quand la santé vacille, elle croit. Quand ses enfants s'éloignent de Dieu, elle continue de croire. Imaginez et rappelez-vous de Jochebed, la mère de Moïse, qui vivait en Égypte sous une loi barbare qui condamnait à mort les bébés hébreux mâles. Son fils était condamné dès sa naissance et pourtant Jochebed a caché Moïse. Elle l'a protégé quand elle n'a plus pu le cacher chez elle. Elle le déposa dans un panier sur le Nil, c'était dans un petit panier d'osier. Et là, elle le lâcha et elle mit sa confiance en Dieu. Vous savez, ce geste, c'est une foi pure. Confier à Dieu ce que l'on aime quand on ne peut plus rien faire par soi-même. Et maman, peut-être que vous êtes dans une situation comme Jochebed, la maman de Moïse, par rapport à votre enfant, par rapport à une certaine situation. Vous avez fait tout ce que vous avez pu dans le naturel et aujourd'hui, vous êtes complètement limité. Vous devez marcher par la foi et faire comme cette maman, Jochebed, la mère de Moïse, cette femme de Dieu qui a pris son problème et qui l'a remis entre les mains de Dieu.

dans ce petit panier. Vous savez, le mot original pour ce panier, c'est l'arche, et ça nous fait penser à l'arche de Noé. Vous savez, l'arche, rappelez-vous, elle n'avait pas de gouvernail, et ce petit panier n'avait pas de gouvernail. Un petit bébé ne pouvait certainement pas diriger ce panier. C'est la main de Dieu qui l'a dirigé. Déposez votre fardeau, déposez vos problèmes et vos difficultés dans ce petit panier qui n'est pas n'importe quel panier, mais qui est un panier de foi. Vous savez, Dieu veille, il a veillé sur Moïse et il veillera sur vos enfants. Il le fit recueillir par la fille de Pharaon, donc elle-même, et ce bébé condamné, donc bien sûr devint Moïse le libérateur du peuple de Dieu. La foi d'une mère peut changer la destinée d'une nation. Pensez aussi à Marie, la mère de Jésus. Quand l'ange lui annonça qu'elle porterait le Fils de Dieu, sur le coup elle n'a pas compris, elle ne voyait pas comment c'était possible dans son cas, mais elle répondit tout simplement « Voici ». Ta servante, Seigneur, qu'il me soit fait selon ta parole. Luc 1, verset 38. Elle dit oui à Dieu avant même de comprendre. Et ça, mes amis, c'est la foi. Dans 2 Timothée 1, 5, l'apôtre Paul écrit à Timothée et il dit « Je me souviens de ta foi sincère qui habita d'abord dans ta grand-mère Loïs et ta mère Eunice. » Deux femmes, Loïs et Eunice, rappelez-vous, je vous en avais parlé la semaine dernière dans les prières d'une mère. Leurs noms sont cités qu'une fois dans la Bible, dans le Nouveau Testament. Elles n'ont pas écrit d'épîtres, elles n'ont pas écrit des livres, elles n'ont pas mené des guerres, elles n'ont pas fait de miracles. Mais elles ont transmis la foi à Timothée. Et Timothée est devenu l'un des plus grands serviteurs de Dieu de son époque. Maman, ne sous-estimez jamais cette foi que vous pouvez communiquer autour de vous, que vous pouvez communiquer à votre famille. Vous êtes la première Bible que vos enfants liront. Avant les mots, ils voient comment vous faites confiance à Dieu. Donc j'aimerais vous encourager avec ce premier pilier, maman, vraiment de vous attacher à votre foi alors que c'est la fête des mères, de continuer à croire, de continuer à persévérer, même si vous ne voyez pas la situation changer, même si les situations deviennent difficiles et même si vous n'avez pas encore reçu de réponse à vos prières. Maman, je vous encourage vraiment à vous accrocher à votre foi. Et n'oubliez jamais que ce qui va nourrir votre foi, ce qui va faire grandir votre foi, c'est la lecture de la parole de Dieu. Ensuite, le deuxième pilier, maman, que j'aimerais aborder avec vous, c'est vos prière. Alors premièrement, 3 piliers qui vous renfortent, c'est votre foi. Le deuxième, c'est vos prières. Vous savez, la prière est l'arme la plus puissante qu'une mère possède. C'est la deuxième grande force d'une maman qui craint Dieu, ce sont ses prières. Je vais vous dire quelque chose, maman. Les prières d'une mère ne tombent jamais à terre. Mais elles montent vers Dieu et elles restent, elles sont présentées devant le trône de Dieu et elles travaillent les situations. Quand même vous dormez, même si les années sont passées, même si vous avez prononcé des prières il y a des années et des années, Dieu fait en sorte à ce que ces prières soient toujours agissantes devant son trône. Certains enfants reviennent à Dieu 20 ans plus tard et des années plus tard. C'est parce qu'une maman a prié, c'est parce qu'une maman a persévéré. Dans Jacques 5, 16, il est dit « La prière fervente du juste a une grande efficacité. » Une grande efficacité. Vous savez, ce n'est pas une promesse timide, c'est une déclaration puissante. Pensez à Anne, la maman de Samuel. Elle était stérile, elle était méprisée, son mari l'aimait, mais la société la regardait comme une femme maudite, car quand elle allait au temple, elle priait, elle n'arrivait pas à avoir d'enfants. Et elle pria d'une telle intensité, avec des larmes et avec beaucoup de douleur, que le sacrificateur Élie croyait qu'elle était ivre et lui dit « Jusqu'à quand seras-tu dans l'ivresse ?» Et elle lui répondit « Non, mon Seigneur, je suis une femme dont l'esprit est abattu. J'ai répandu mon âme devant l'Éternel. » 1 Samuel 1, verset 15. Et vous savez, elle ne pria pas par habitude. Anne ne priait pas avec des formules compliquées. Mais la Bible dit qu'elle répandait son âme devant Dieu. Et Dieu l'entendit, puisque Samuel naquit. Et Samuel devient le plus grand prophète de son époque. C'est celui qui oint David, le roi selon le cœur de Dieu. Donc il a vraiment été un très très grand prophète et l'un des derniers juges. Et vous savez, Anne a répondu une prière avec des larmes. Et une prière répandue avec des larmes peut vraiment engendrer un grand prophète, peut engendrer une grande destinée. Rappelez-vous de la femme cananéenne dans Matthieu 15. Elle n'était pas juive lorsque, vous savez, cette femme qui parle des miettes de pain, elle n'avait pas les mêmes droits que le peuple de Dieu, mais pourtant sa fille était torturée, tourmentée par un démon. Et elle cria à Jésus. Jésus ne lui répondit pas et lui donne une réponse plutôt vexante. En fait, il la renvoie et les disciples la renvoient. Mais elle ne part pas. Elle insiste et elle est persistante. Jésus finalement finit par lui dire « Ô femme, que ta foi est grande. Il te soit fait comme tu veux, il te soit fait selon ta foi. » Et à cet instant, sa fille fut guérie. Quand une maman prie,
pour son enfant et avec ténacité, même Jésus s'arrête. Il y a un exemple qui n'est pas dans la Bible mais qui appartient à l'histoire de l'Église. C'est, j'aimerais vous parler de Monique et j'en avais parlé la semaine dernière dans les prières d'une mère. C'est la maman de Saint Augustin. Son fils, Saint Augustin, que l'on connaît, qui est un réformateur, pendant des années a marché dans la débauche, dans la philosophie mondaine, dans une vie dissolue. Il a eu un enfant hors mariage. Et vous savez, Monique pleura et pria pendant 17 ans sans se décourager. Et un jour, un grand évêque lui a dit « L'enfant de tant de larmes ne peut pas se perdre ». Et effectivement, saint Augustin se convertit et il fut sauvé et il devint l'un des plus grands théologiens de toute l'histoire du christianisme. Maman, si vous avez des enfants qui sont loin, qui se sont éloignés de Dieu, qui se sont éloignés de vous, qui se sont éloignés de votre famille, ne cessez pas de prier. Vos larmes ne sont pas perdues, elles sont devant le trône de Dieu. J'aimerais vraiment vous encourager à continuer à prier, maman. Continuez à persévérer pour votre entourage, pour vos enfants, pour vos finances, pour votre santé, pour votre famille, pour les gens qui vous tiennent à cœur et même pour ce monde. Vous savez, être une mère, c'est pas être quelqu'un qui a une image bien lisse sur les réseaux sociaux. C'est vraiment une maman, c'est une guerrière parce qu'elle a au quotidien, elle a des charges qui sont sur son dos, toute espèce de charge naturelle. Mais en plus de ça, c'est une femme qui prie. Donc je crois véritablement que Dieu entend vos prières et en tant que mère, en tant que pour le jour de la fête des mères, le deuxième point dont je vous parle, la prière est quelque chose d'essentiel à votre vie. Le troisième pilier que j'aimerais vous partager, maman, c'est la persévérance. Vous savez, la persévérance, c'est la force qui ne lâche jamais malgré les épreuves. C'est la troisième grande force d'une maman qui craint Dieu. Elle est persévérante. Et vous savez, cette persévérance, ce troisième point, c'est le point le plus important de tout parce qu'il se fabrique dans la douleur. Galates 6:9 déclare « Ne nous lassons pas de faire le bien car nous moissonnerons au temps convenable si nous ne nous relâchons pas. » Si nous ne nous relâchons pas. Ces quatre mots sont des mots très importants. Une maman qui craint Dieu, elle se lève quand elle est fatiguée. Elle continue quand elle ne voit pas de résultats. Elle bénit quand on lui fait du mal. Et elle tient lorsque tout le monde lâche autour d'elle. Une maman qui craint Dieu se lève quand elle est fatiguée. Elle continue quand elle ne voit pas de résultats. Elle bénit quand on lui fait du mal. Et elle tient quand tout lâche autour d'elle. Et je pense à Ruth. Elle n'était pas mère au sens biologique dans le passage de Ruth, du livre de Ruth. Mais, mes amis, je peux vous dire qu'elle a vraiment persévéré dans ses voies. Ça a été vraiment une femme de persévérance. Son mari était mort et sa belle-mère, Naomi, lui a dit « Retourne dans ta famille, retourne et va refaire ta vie. » Mais Ruth répond quelque chose à Naomi. Elle lui dit « Où tu iras, j'irai. Où tu mourras, je mourrai. Ton peuple sera mon peuple et ton Dieu sera mon Dieu. » Ruth 1, verset 16. Elle aurait pu partir, elle aurait pu avoir toutes les raisons raisonnables de s'en aller et d'aller faire sa vie, mais elle choisit la fidélité, elle choisit de rester. Et surtout, elle a été persévérante et Dieu lui amena Boaz, vous connaissez l'histoire, une belle histoire d'amour, de rédemption. Et elle entra aussi dans la généalogie de Jésus-Christ parce que Boaz faisait partie de la généalogie de Jésus-Christ et elle a vraiment persévéré, cette femme, et son nom entra dans la généalogie de Jésus-Christ. La persévérance d'une femme peut l'introduire dans une histoire éternelle avec Dieu. Pensez aussi à Marie-Madeleine, le matin de la résurrection. Tous les disciples s'étaient enfuis. Pierre l'avait renié, Thomas doutait. Mais Marie-Madeleine, elle était là, elle est restée au tombeau, elle pleurait, elle cherchait et elle n'acceptait pas de partir sans Christ. Et c'est à elle, femme qui ne lâcha pas près du tombeau, que Jésus est apparu en premier. C'était pas un hasard, c'était une récompense que Dieu lui donnait. Celle qui avait persévéré dans l'amour, qui n'était pas partie, elle devint la première annonçatrice de l'évangile de la résurrection de Jésus-Christ. Une femme a annoncé la résurrection de Jésus-Christ. Vous savez qu'à l'époque, les témoignages des femmes hébreues aux yeux de la société n'avaient pas beaucoup de valeur. Pourtant, ça n'a pas empêché Dieu d'envoyer une femme témoigner de sa résurrection, qui est vraiment l'événement le plus important du christianisme. Dieu a fait confiance à cette femme qui est devenue la première évangéliste de l'histoire, tout en prenant le risque que les gens ne la croient pas, et c'est ce qui s'est passé. Les disciples n'ont pas cru, mais Jésus lui a fait confiance parce qu'elle a persévéré. Jésus lui-même a enseigné la persévérance par la parabole de la veuve dans Luc 18. Une femme seule, sans défense, elle revenait encore et encore devant le juge pour obtenir justice. Et Jésus lui dit « Dieu ne fera-t-il pas justice à ses élus qui crient à lui jour
et nuit. Laissez-moi vous dire que si vraiment vous criez à Dieu, si vraiment vous vous accrochez à votre foi, vous persévérez, vous priez, maman, en ce jour des fêtes des mères, j'aimerais vraiment vous encourager et vous dire que Dieu vous entend, que rien n'est impossible à Dieu. J'aimerais vraiment terminer ce court message en vous souhaitant premièrement une très belle fête des mères. N'oubliez pas que Dieu vous aime, que Dieu vous a appelé, qu'il n'y a pas de limite dans votre vie parce que le plus grand vit en vous. Et vous savez, ces trois forces, la foi, la prière et la persévérance, ne sont pas les unes sans les autres. Tous ces trois caractéristiques, ces trois piliers sont comme un fil, un cordon qui ne va pas se rompre facilement. Une maman qui croit, qui prie et qui tient bon est une femme de Dieu. Et lui-même, Dieu va l'honorer lui-même. Dans Proverbes 31:30, il est dit que cette femme sera louée. Alors maman, j'espère que vous avez été encouragée dans ce court message et je veux vraiment vous souhaiter une très bonne fête des mères, vous encourager à persévérer en toute situation, à ne pas mettre votre foi de côté, mais à persévérer dans la foi et dans la prière. Et croyez-moi que cette attitude, c'est ce qui est agréable à Dieu. Je vous souhaite une très bonne fête des mères. À bientôt. Au revoir.

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1: Psaume 23. L'Éternel est mon berger, je ne manquerai de rien. Il me fait reposer dans de verts pâturages, il me conduit près des eaux paisibles. Il restaure mon âme. Il me guide sur le chemin de la justice, pour l'honneur de son nom. Même quand je marche dans la vallée de l'ombre de la mort, je ne crains aucun mal, car tu es avec moi. Ta houlette et ton bâton me rassurent. Tu dresses devant moi une table, face à mes adversaires. Tu oins ma tête d'huile, et ma coupe déborde. Oui, le bonheur et la grâce m'accompagneront tous les jours de ma vie, et je demeurerai dans la maison de l'Éternel pour l'éternité. »

La météo pour ce lundi 1er juin, le temps sera plus instable avec de fréquentes averses. Néanmoins, les températures resteraient au-dessus des normales de saison. Les températures pour ce lundi matin, 14 degrés pour Brest, 15 à Cherbourg et Lille, 15 degrés également pour Paris, 16 sur Biarritz, 17 à Bordeaux et Toulouse, 18 degrés sur Strasbourg, 18 également pour Lyon, 20 degrés à Nice et Ajaccio et 22 degrés à Perpignan et Marseille. Et pour ce lundi après-midi, entre 19 et 25 degrés sur une moitié nord, il fera 19 en Bretagne, 20 degrés sur la Normandie, 21 sur les Hauts-de-France, 23 en région parisienne, 24 degrés sur le centre-val de Loire, 25 en Bourgogne et sur le Grand Est, et dans la moitié sud, entre 23 et 31 degrés, 23 degrés sur la Nouvelle-Aquitaine, 26 sur la Corse et la vallée du Rhône, 27 en Occitanie, et de 28 à 31 degrés le long de la Méditerranée.

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1: Dans Matthieu 28, verset 16, il nous est dit les 11 disciples.

je suis avec vous tous les jours jusqu'à la fin du monde. Chaque élément dans ce passage est lourd de sens. Absolument lourd de sens. Nous constatons que suite à sa résurrection, Jésus est apparu à ses disciples plusieurs fois. Et ici, c'est une de ses dernières apparitions à ses disciples. Et ils sont allés là où il avait désigné, sur la montagne en Galilée. Et là, il a commencé à leur parler. Et c'est ce que nous appelons la grande commission. La mission extraordinaire que Jésus a donnée à ses apôtres et qu'il a donnée à son Église. Nous avons vu l'état des perdus. Nous avons vu ensuite le Sauveur et le salut. Méditer sur la croix. Ce que Jésus a réellement obtenu pour nous à la croix. Et c'est essentiel de le méditer. Si vous avez raté ces messages, allez s'il vous plaît, pour votre propre bien, tout réécouter. Parce que c'est le sens même de l'existence du chrétien, la compréhension de ce que Jésus a réellement opéré pour nous. Et nous n'avons jamais une pleine compréhension à la conversion, parce que chacun de nous, nous venons pour des raisons différentes. Et Jésus répond à un besoin ponctuel dans nos vies. Et nous comprenons qui il est et nous le suivons. Mais pour le restant de nos jours, nous allons découvrir les merveilles de la croix. Et je vous assure, plus vous êtes conscient des merveilles de la croix, plus votre foi est solide. Il y a beaucoup de gens qui vont dire, oui, moi j'étais chrétien avant. Quand j'ai vu comment les gens se comportent dans l'église, j'ai décidé que c'était pas pour moi. La grande question que j'ai à te poser, c'est ce sont les gens de l'église qui sont morts pour toi ou c'est Jésus qui est mort pour toi? L'œuvre à la croix peut-elle être démentie par le comportement des hommes ordinaires? Est-ce que l'œuvre de la croix, c'est une question, peut être démentie par le comportement d'un individu, quel qu'il soit? Une des premières choses que j'ai comprises dans ma vie chrétienne, c'est que j'avais rencontré Dieu. Je vous en ai souvent parlé, mais un jour, sur le chemin de l'église, j'ai eu une pensée. Si je devais découvrir aujourd'hui que mon pasteur était adultère, ça ne changera rien à ma foi, parce que j'ai vraiment rencontré Dieu. Je ne sais pas d'où est venue cette pensée, mais elle est venue. Et j'ai compris que mon salut était réel, n'était pas lié à un individu quelconque, mais à la croix, à la révélation de la croix. Nous avons vu ce que Jésus a obtenu pour nous. Pourquoi il est impératif d'en parler aux autres? Et pourquoi il n'y a pas d'autre nom par lequel nous pouvons être sauvés? Dans ce passage de Matthieu 28, Jésus a envoyé ses disciples. Et il nous a envoyés. Parce que remarquez, il a dit, je suis avec vous tous les jours jusqu'à la fin du monde. Donc, il est évident que les gens à qui il s'adresse seront là jusqu'à la fin du monde. Les apôtres n'allaient pas être là jusqu'à la fin du monde. Mais il y aura toujours des chrétiens jusqu'à la fin du monde. À ces chrétiens-là, il dit ceci, allez, faites des nations des disciples. À Abba House, Jésus dit ceci, allez, faites des nations des disciples. À Olive, Jésus dit ceci, va, faire des nations des disciples. Amen. À Marie-Cécile, Jésus dit ceci, va faire des relations des disciples. La compréhension que nous avons du caractère personnel de ces instructions va être déterminante dans le sérieux de notre vie chrétienne et l'efficacité de notre existence et la valeur de votre existence dans le royaume de Dieu. Dieu aime tout le monde, mais tout le monde ne lui est pas utile. J'ai pris une décision dans ma vie, je serai utile à Dieu. Je serai utile à Dieu. Mon existence va compter pour quelque chose dans le royaume de Dieu. Peu importe ce que les autres font, mais Jésus aura satisfaction. Est-ce que quelqu'un peut le dire? Jésus aura satisfaction dans ma vie. Jésus aura satisfaction dans ma vie. Je suivrai ses instructions à la lettre. Alléluia. Ce qui est merveilleux dans cette vie chrétienne, c'est qu'en réalité, c'est Dieu qui marque le script. C'est Dieu qui donne les notes. C'est Dieu qui donne les notes. Certains d'entre vous, si les êtres humains devaient donner les notes, on aurait échoué depuis longtemps. Mais parce que c'est Dieu qui donne les notes, on peut lui faire confiance. Que lui obéir ne va jamais nous desservir. Alléluia. Donc, Jésus donne ces instructions qui sont très intéressantes et il nous dit aussi la base de son autorité.

0: La première chose qu'il faut noter ici, c'est l'autorité derrière cette commission, ce mandat, cette mission. L'autorité derrière. Il dit aussi, tout pouvoir m'a été donné dans le ciel et sur la terre. Il affirme, et ce suite à son sacrifice, au prix qu'il a payé, au fait qu'il a obtenu la victoire à la croix. Et cette victoire, nous l'avons étudiée de long en large dimanche dernier. Et aussi, nous sommes revenus dessus pendant l'étude biblique de jeudi soir. Cette victoire qu'il a obtenue est telle que maintenant, il détient toute autorité dans le ciel et sur la terre. L'autorité que l'homme avait cédée au diable sur la terre, Jésus l'a récupérée. Alléluia. C'est important parce que les gens se débattent avec des choses sur lesquelles en réalité ils dominent. De façon, sur la base de la position dans laquelle Dieu, Jésus nous a placés, nous dominons. Mais votre expérience peut ne pas être une expérience de domination. C'est à vous de changer votre expérience. Et pas de pleurnicher devant le Seigneur. En allant à la croix, il a obtenu cette victoire. Et à cause de cette victoire, il a récupéré l'autorité que l'ennemi détenait sur les êtres humains. Et il peut maintenant dire toute autorité dans le ciel et sur la terre. Tout pouvoir m'a été donné. Alléluia. Dans le ciel et sur la terre. Dans le ciel et sur la terre. Est-ce que vous vous rendez compte? C'est une autorité absolue, totale, il n'y a pas de limite. Pouvoir illimité. Mais est-ce que vous vous rendez compte? Parce qu'on aime tous les illimités. Vous comprenez? Dernièrement, j'avais pris un abonnement pour l'IA. Et ils avaient indiqué beaucoup d'entre vous ne connaissez pas, mais pour Nano Banana Pro, c'était illimité. Ça, c'est pour les images. Il a indiqué aussi que pour Kling, c'était illimité. Donc, pour la vidéo, illimité. Sauf qu'ils ont menti. Pour la vidéo, c'était illimité pour une période. Et ils nous ont mis ça dans des tout petits caractères avec un petit astérisque. Il faut vraiment avoir beaucoup de grosses lunettes pour voir. Et donc, j'ai sauté dessus parce que c'était illimité. Vu que nous avons l'intention de créer beaucoup de choses avec l'IA, je me suis dit, tiens, illimité, ça va, on va faire des économies. Tout le monde court derrière l'illimité, n'est-ce pas? Quand, vous vous souvenez à l'époque où on avait 2 heures de conversation téléphonique sur les mobiles? Je sais, beaucoup d'entre vous, vous n'étiez pas nés encore. Vous n'étiez pas nés. Quand on avait 2 heures de communication sur le mobile, vous dépassez les 2 heures. Et le moment où Free est arrivé et a amené l'illimité, on s'est dit, ah, donc il nous volait depuis ces sociétés de télécom. C'était pas si cher que ça. Et tout le monde s'est rué sur l'illimité. Maintenant, c'est devenu habituel. À un moment donné, pour appeler dans certains pays, il fallait payer très cher. Quand j'appelais ma sœur aux États-Unis, ah, j'étais étudiante, en plus, ça me coûtait très cher. Je l'appelais parce que je l'aimais. Franchement, je l'appelais. Et une fois, j'étais allée lui rendre visite dans le New Jersey, et j'ai découvert que les appels locaux étaient illimités. J'avais l'impression d'être allée au ciel. Les appels locaux sont illimités. En France, on paye chez France Télécom. Si tu passes 10 minutes au téléphone, c'est cher. J'étais revenue en disant, franchement, l'Amérique, c'est l'Eldorado. Ils ont des appels locaux en illimité. Et progressivement, c'est venu en France. Et il y a une génération qui pense que tout a toujours été illimité. Non, non, non. À une époque, on courait derrière l'illimité. Ici, c'est illimité, on va saisir. Mais pourquoi? Parce qu'on sait que ça donne une grande liberté, une grande marge. Tout d'un coup, je pouvais appeler ma sœur et parler pendant des heures. On était à l'aise. Avant, c'était 10 minutes. Après, je comptais parce que j'étais étudiante. Ça coûtait cher. Illimité. Beaucoup d'entre nous, nous fonctionnons comme si le pouvoir de Jésus était limité. Limité à 2 heures, limité à 2 personnes. J'ai déjà témoigné à 2 membres de la famille et ils se sont convertis. C'est bon. Non, non, non. Pouvoir illimité. Autorité illimitée dans le ciel et sur la terre. Mais est-ce que vous pouvez même imaginer la marge de manœuvre que ça nous donne? C'est la raison pour laquelle il faut méditer la parole, pas juste la lire. Parce que tout d'un coup, ça va commencer à vous réveiller pour dire, mais pourquoi je me suis limité? Si le pouvoir de Jésus est illimité, pourquoi je me suis limité? Ok, j'ai été guéri de la hanche, mais maintenant pour la tête, je ne sais pas comment je veux faire. Mais sa puissance est illimitée. Son autorité sur la maladie est
1: illimitée.
0: Que Dieu vous donne la révélation de l'illimité. Peut-être qu'il faut que vous vous mettiez au téléphone pendant 5 heures pour vous rendre compte que c'est illimité. Cela étant dit, il y a des fausses illimitées. Je me suis rendu compte qu'à l'époque, je ne sais pas s'ils le font encore, si vous passez trop de temps au téléphone, Free va vous couper. Il faut rappeler. Donc, c'était illimité, mais il vous disait quand même, faut pas abuser. Mais vous savez, avec Jésus, c'est totalement illimité. Vous pouvez chasser 100 démons en une journée, vous pouvez chasser encore le centième. Il ne va pas dire, c'est bon, toi, dépasser ton quota de puissance. Jamais. Hallelujah. Vous pouvez gagner 100 âmes en une journée, 10 âmes, 15, 20 âmes. Il n'a pas dit, c'est bon, je n'ai plus d'autorité, je n'ai plus de pouvoir pour les autres, c'est bon, il faut arrêter, tu dois recommencer demain. Non, non, non, il ne vous coupe jamais. Dites illimité. Donc, quand il dit tout pouvoir, nous devons méditer là-dessus. Parce que ça va jouer pour beaucoup dans notre capacité à amener les gens à connaître Jésus. Parce que quand nous sommes conscients du fait que c'est Jésus qui a l'autorité, c'est pas le diable. Même si le diable domine dans leur vie, l'autorité de Jésus va avoir raison de sa domination. Hallelujah. Illimité. Dites illimité. Méditez sur ce sauveur qui a une autorité illimitée. Et sur la base de cette autorité, il nous envoie. Donc, il faut que vous compreniez que ce mandat que Jésus nous a donné, ce n'est pas, il nous envoie dans la fosse au lion et on doit se débrouiller. C'est comme ça que beaucoup de gens voient la grande commission. Jésus a dit, allez faire des nations, des disciples. Il est parti, il nous a laissé ici, nous. Mais nous, on doit faire quoi maintenant? On doit approcher les gens dans la rue. On a donné des frères, les gens qui nous regardent méchamment. Mais pourquoi Jésus nous fait ça? C'est l'attitude que beaucoup de gens ont. Quand il s'agit de toucher les gens, de parler de Jésus, de partager le flyer, de réagir face à des gens hostiles, ils ont l'impression que Jésus nous a lâchés. Il nous a dit d'aller voir des gens qui risquent de nous faire du mal, mais on est tout seul. Non, tout pouvoir, dit tout pouvoir. Toute autorité. Autorité illimitée. C'est la base de ce mandat qui nous donne. Donc, comprenez ceci. Jésus nous a dit, allez faire des nations, des disciples. Et il justifie ce mandat en disant que c'est lui qui détient toute l'autorité. Donc, nous sommes mandatés et nous sommes libres d'aller le faire. Ça, c'est l'autorité de la commission. C'est la base, le fondement de cette commission. Et ce fondement doit être une réalité pour nous. Et c'est ce qui nous amène à avoir une assurance et ne jamais désespérer. Même quand vous annoncez l'évangile à quelqu'un, année après année, que la personne semble ne pas vous écouter, vous dites non, je ne la lâche pas, je continue de prier et je continue de croire. Et c'est pour cela que vous n'êtes pas désarçonné ni intimidé. Quand vous parlez à quelqu'un que la personne vous regarde, mais vous les chrétiens là, avec vos histoires de, vous le regardez, vous n'êtes pas du tout affecté parce que vous fonctionnez sous l'autorité de quelqu'un dont l'autorité est illimitée. Si vous vous sentez encore rabaissé, diminué parce que quelqu'un est hautain vis-à-vis de vous à cause de votre foi ou parce que quelqu'un vous parle mal, vous n'avez pas encore saisi le caractère illimité de l'autorité de Jésus. Méditez là-dessus, ça va devenir une réalité. Et ils vont crier, ils vont hurler, vous allez juste sourire parce que vous savez quelque chose qu'ils ne savent pas. Cette autorité est illimitée. Sur la base de cette autorité, il nous envoie. Il nous envoie non pas vers notre voisinage uniquement, il nous envoie dans le monde entier, fait de toutes les nations des disciples. Donc, chaque dimension de cet envoi de Jésus, il fait référence aux nations. Il est important pour nous d'avoir la même pensée que lui. Certes, certaines personnes vont grandir dans un endroit, n'ont pas une vision internationale, planétaire, même pas une vision nationale. Mais quand on devient chrétien, Dieu élève notre vision. On cesse de penser petit. On commence à penser grand. On commence à penser puissance, autorité, pouvoir, mais aussi les nations. Dites les nations. Hallelujah. Il y a des gens qui se sont tellement plus, oui, mais va prier pour la France. Ok, d'accord. Moi, j'ai déjà peur de mon voisin. Soyez libérés de toutes ces peurs et de toutes ces craintes. Parce que c'est sur vous que Jésus compte. Dans cette génération. Dans Marc chapitre 16, verset 15, il nous a dit ceci. Puis il leur dit, allez dans le monde entier. Le monde entier. Certains ont dit, oui, pasteur, c'est bien. Vous restez à Paris et vous nous envoyez à Bilébila. C'est Jésus qui t'envoie à Bilébila. Et là où Jésus t'envoie, c'est là où est ta victoire. Hallelujah. Là où Jésus t'envoie, c'est là où est ta victoire. Hallelujah. Thank you, Holy Spirit. Il y a des gens qui vont aller à Bilébila qui vont être infiniment plus heureux que ceux qui restent à Paris. Parce que c'est une question de climat spirituel et d'obéissance à l'appel de Dieu. Hallelujah. Il nous envoie dit, dans le monde entier. Commencez déjà à le voir, le monde entier. Le monde entier. Pas par désir de grandeur ou de gloire, mais par obéissance. Il nous a dit, allez dans le monde entier. Donc, quelle est la portée de ce mandat, de cette commission? C'est une portée internationale, mondiale. J'ai failli dire interplanétaire, sauf qu'il n'y a personne à convertir sur Mars. Allez dans le monde entier, proclamez la bonne nouvelle à toute la création. Donc, le monde entier et toute la création. Le monde entier et toute la création. Il y a des individus, vous pensez qu'ils ne doivent pas. Lui, il ne fait certainement pas partie de la création, de toute la création. Non, non, pas des gens comme lui, non. Toute la création. Disons-le ensemble. Toute la création. Et la personne qui vient en tête quand vous avez dit ça, c'est la prochaine personne à qui vous devez annoncer l'évangile. Cette personne vous dit, lui, c'est la prochaine personne à qui vous devez annoncer l'évangile. Dieu est en train d'élargir la vision de quelqu'un. D'élargir les perspectives de quelqu'un. Alléluia. Parce qu'alors que la parole est annoncée, non seulement la révélation grandit, mais votre vision s'élargit. Ce qui est intéressant, c'est de savoir que Jésus donne ce mandat à chaque chrétien. Et certains d'entre nous, nous vivons comme si ce n'était pas pour nous. Mais comme nous avons vu en étudiant le jugement, nous avons compris que chaque personne va se tenir devant le tribunal de Christ. Et va rendre des comptes pour sa vie, la manière dont il a vécu. Est-ce que sa vie était en correspondance avec la volonté de Dieu? Et la première chose que Jésus va regarder, c'est dans quelle mesure est-ce que vous avez suivi ses instructions? Qui aujourd'hui est sauvé grâce à vous? Quelle famille a été délivrée grâce à votre intervention? Qui sont les personnes qui sont sorties des ténèbres pour entrer dans la lumière parce que vous avez obéi aux instructions de Jésus? La parole de Dieu nous dit que toutes les familles de la terre seront bénies à travers Abraham. Et Jésus est cette promesse faite à Abraham a été accomplie en Jésus. Et le monde entier est béni à travers lui. Quelqu'un a mis quelque chose sur une de nos vidéos. Vous savez, ces africanistes qui veulent retourner aux divinités de leurs parents. Pour nous dire que les Africains doivent abandonner Jésus et Mahomet et retourner à leurs divinités. Donc, j'ai répondu pour dire les mêmes divinités qui ont tenu vos ancêtres en esclavage. C'est quelque chose dans ce genre. Et qui vous ont enfoncé dans la sorcellerie et la peur. Et l'arriérisme, elle a lu la Bible. Et l'arriérisme, ce sont ces divinités que vous voulez retourner. Si vous ne connaissez pas l'histoire, les gens vont vous mystifier. Et je lui ai dit, Jésus est venu pour le monde entier. Quant à Mahomet, allez voir avec lui. Nous ne sommes pas parents. Je ne suis pas parent avec Mahomet, je ne peux pas parler pour lui. Et est-ce que vous comprenez? Jésus est venu pour le monde entier. Et il ne faut pas vous laisser. Aujourd'hui, il y a une génération d'Africains qui ne connaît pas son histoire. Et qui, par un mécanisme d'autodéfense mal placé, veut rejeter Jésus, rejeter la foi chrétienne pour retourner dans la sorcellerie et retourner dans des emprises spirituelles néfastes. Kamazekete. Nous avons été délivrés de ces choses. Alléluia. Jésus est venu pour le monde entier. Donc, quand il donne sa grande commission, il n'a pas dit « allez au peuple juif ». Il a dit non, « allez dans le monde entier ». Et fait des nations, des disciples. Alléluia. Beaucoup de gens qui ont ces discours, puisqu'ils ne connaissent pas l'histoire, supposent que la foi chrétienne est une foi occidentale. Que ce sont les blancs qui sont chrétiens, les noirs doivent être animistes. Parce qu'ils ne connaissent pas l'histoire, ils ne savent pas qu'il y avait des chrétiens en Afrique avant que la Suède ne soit convertie. Est-ce que vous me suivez? Que l'Éternel délivre cette génération. Qu'elle ne se perde pas par un combat inutile qui n'est pas le sien. Alléluia. Vous savez, dans tous ces versets, sur la commission, à chaque fois il est réitéré, les nations, les peuples, le monde entier, toute la création. Est-ce que vous me suivez? Toute la création. Et c'est la raison pour laquelle les apôtres sont allés dans le monde entier. Et ils ont amené l'évangile dans le monde entier. Et le monde entier doit venir à Jésus. Et certains d'entre vous, Jésus va vous envoyer ailleurs. Vous devez vous préparer. Ne pas dire, ah non, moi j'ai mon appart. Ah non. Nous vivons pour des choses éternelles. Alléluia! Ouh, quelqu'un avait besoin d'entendre ça. Toutes les familles de la terre seront bénies en toi. Est-ce que vous avez entendu? Toutes les familles de la terre. Dieu a choisi un homme. Et il a décidé qu'à travers lui, toutes les familles de la terre seront bénies. Dans Apocalypse, chapitre 7, verset 9. Une foule immense que personne ne pouvait compter. De toute nation. Disons-le ensemble, toute nation. Toute nation. Toute nation. De toute tribu, de tout peuple et de toute langue. Alléluia. De toute nation, de toute tribu, de tout peuple en mandat universel, mondial, parce que Jésus est venu pour sauver les perdus. Dans le monde entier. Et refuser d'être rattaché aux divinités qui ont maintenu un continent entier dans les ténèbres. Et pas encore des continents entiers dans les ténèbres. Quel est l'objectif de la commission? Je vous lis un passage. Je vous ai lu un passage dans Marc 16 où il a dit, allez dans le monde entier et prêchez la bonne nouvelle à toute la création. L'objectif, c'est que nous prêchions la bonne nouvelle. Nous annoncions que Jésus sauve, libère, guérit, délivre. Impossible de se donner à Jésus sans être transformé. 1 Corinthiens 15, verset 3. Christ est mort pour nos péchés, selon les Écritures. Il a été enseveli et il est ressuscité le troisième jour, selon les Écritures. Il est mort pour nos péchés. Luc 24, verset 46. Et voici ce qui est écrit. Le Messie souffrira et ressuscitera le troisième jour. Et la repentance en vue du pardon des péchés sera prêchée en son nom à toutes les nations. Alléluia. La repentance en vue du pardon des péchés sera prêchée en son nom à toutes les nations, à commencer par Jérusalem. Vous en êtes témoins. Jérusalem, Samarie, aux extrémités de la terre. Paris fait partie des extrémités de la terre. Donc nous sommes appelés à annoncer l'évangile ici à Paris, aux extrémités de la terre. Alléluia! Et quand Jésus pardonne nos péchés, ouh, quelle liberté! Je ne sais pas si vous avez déjà vécu la liberté en Jésus. Moi, j'ai vécu la liberté en Jésus. Alléluia! J'ai vécu la liberté en Jésus. Je sais que mes ancêtres n'étaient pas libres. Il fallait à chaque fois faire des sacrifices pour apaiser les divinités. Et je le disais à une de mes amies qui venait m'évangéliser. Elle me parlait de délivrance. Je dis, mais vous êtes superstitieux. Comme ces gens des religions traditionnelles qui apaisent les divinités constamment à faire des sacrifices, constamment à avoir peur quand elle est allée faire quelque chose contre notre famille. Tout constamment. Des gens vivaient dans la crainte, dans la peur, enchaînés par les ténèbres. Et on veut vous dire que c'est ça qu'il faut faire. God punish the devil. Que les ténèbres vous donnent d'être restaurés émotionnellement, mentalement, spirituellement, afin que vous ne vous rattachiez pas à des idéologies ridicules pour vous faire valoir. Que la vie de Dieu en vous éclose, que vous, l'épanouissement en Christ. Alléluia! L'objectif de la commission, c'est que nous fassions des disciples. Et regardez ce que Jésus a dit. Vous avez vu, nous évoluons, nous prêchons, nous proclamons la bonne nouvelle. Ensuite, nous Nous annonçons la repentance et le pardon des péchés. Et c'est ce que nous prêchons quand nous parlons. Jésus va pardonner tes péchés. Donne-lui ta vie. Comment ça, je suis un pécheur? Absolument. Bien sûr que tu es un pécheur. Ta maman t'a jamais puni quand tu étais enfant. Elle t'a puni parce qu'elle considérait que tu étais un pécheur. Tu as péché contre elle. Tu as violé sa loi. Si tu reconnais que tu as violé la loi d'un être humain, comment tu peux dire que tu n'as pas violé la loi de Dieu? C'est quand même logique, hein? C'est logique. Mais les enfants, ils ont un cœur d'or, j'ai dit vraiment. Vous n'avez jamais vu des petits-enfants se penser et faire comme si de rien n'était. Ils pensent en frère et fait. Ça, c'est un cœur d'ange. Vous n'avez jamais fait un gros coup comme un bébé qui vous tire la langue. Ça, c'est un cœur d'ange. Parfois, nous voulons nous mentir à nous-mêmes. Ou parfois, c'est juste le désir d'un idéal. Mais l'idéal se trouve en Jésus. Pas dans les humains. Celui qui était sans péché a été fait péché pour nous, afin que nous devenions justice de Dieu. Méditez sur Jésus. Votre vie ne sera plus jamais la même. Donc, il nous envoie pour faire des nations des disciples. Qu'est-ce qu'un disciple? Un disciple est un apprenti. Et dans le temps, les rabbins avaient des disciples. Ils passaient beaucoup de temps avec leurs disciples. Les disciples apprenaient par leurs enseignements, mais aussi par leur vie. Donc, ils les imitaient dans leur style de vie. Et la parole de Dieu nous dit de faire des disciples. Des disciples de Jésus sont des gens qui deviennent littéralement des étudiants de Jésus, qui apprennent à vivre comme Jésus. Et c'est ce que Dieu veut. Il ne nous a pas dit simplement de faire des convertis, mais de faire des disciples. En d'autres termes, chaque personne qui vient à Jésus, qui donne sa vie, qui reçoit le salut, doit maintenant entrer dans un cursus d'apprentissage des paroles de Jésus, des voies de Jésus et de transformation en Jésus. Parfois, les gens sont nés de nouveau comme moi et décident que non, l'église, pas trop, parce que j'étais comme ça quand je me suis convertie. Pourquoi? Parce que j'étais ignorante. Je ne savais pas que j'étais censée devenir un disciple. Et que le disciple-là passe par un processus de transformation, d'enseignement, de formation au sein de l'église. Pas moi dans mon coin qui lit ma Bible parce que je veux pas que quiconque me dise quoi faire. Donc, quand je vois des gens se comporter comme ça, je dis, ah, je sais ce que c'est. Mais Dieu m'en a délivré. Et si c'est votre cas, il vous délivre aussi. Au nom de Jésus. Vous ne devenez pas disciple tout seul dans votre coin. Parce que regardez ce que Jésus a dit. Faites des nations des disciples. Les baptisant au nom du Père, du Fils et du Saint-Esprit et enseignez-leur à observer tout ce que je vous ai prescrit. Donc, l'objectif de la Grande Commission, c'est de faire des nations des disciples, individu par individu. Vous donnez votre vie à Jésus, vous devenez un candidat au discipulat. Et il dit ceci, les baptisants, ça c'est mon premier point, ils font une déclaration publique de leur foi. Et enseignez-les, en les enseignant à obéir. Donc, on enseigne les voies de Dieu, les pensées de Dieu, les préceptes de Jésus, ce que Jésus aime, ce que Jésus n'aime pas, ce qu'il convient de croire, ce qu'il convient de changer dans sa vie. Ah, il faut changer. Oui, il faut changer.
1: 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Que l'Éternel vous bénisse et vous garde.
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3: Esther, chapitre 4. La détresse des Juifs et le courage d'Esther. Quand Mardochée apprit tout ce qui se tramait, il fut bouleversé. Il déchira ses vêtements, se couvrit d'un sac de deuil et se jeta de la cendre sur la tête. Puis il sortit dans les rues de la ville, en poussant de grands cris de douleur, déchirant. Il alla jusqu'à l'entrée du palais royal, mais il ne pouvait pas aller plus loin. La loi interdisait à quiconque, vêtu d'un sac, d'entrer dans l'enceinte du roi. Partout dans l'Empire, dans chaque province où l'édit du roi avait été proclamé, c'était la consternation. Les Juifs, dans une profonde détresse, jeûnaient, pleuraient, se lamentaient. Beaucoup se couchaient sur la cendre, revêtus de sacs. Le deuil était partout, Quand les servantes d'Esther et ses eunuques lui rapportèrent ce que faisait Mardochée, la reine fut saisie d'effroi. Elle lui fit porter des vêtements pour qu'il quitte son sac. Mais il refusa. Alors Esther fit appeler Hatak, l'un des eunuques du roi à son service. Elle le chargea d'aller parler à Mardochée pour comprendre ce qui se passait et pourquoi il agissait ainsi. Hatak sortit et retrouva Mardochée sur la place publique, juste devant la porte du roi. Mardochée lui expliqua tout. Le complot d'Aman, l'argent qu'il avait promis de verser dans le trésor royal pour financer l'extermination des Juifs. Il lui remit aussi une copie du décret publié à Suse. « Donne ceci à Esther, dit-il, qu'elle comprenne bien ce qui est en jeu, qu'elle aille voir le roi, qu'elle le supplie, qu'elle intervienne pour son peuple. » Hatak retourna voir Esther et lui transmit les paroles de Mardochée. La réponse d'Esther fut claire, mais empreinte d'inquiétude. « Tu sais aussi bien que moi que toute personne, homme ou femme, qui entre dans la cour intérieure du roi sans y être appelé, est passible de mort. Il n'y a qu'une seule exception. Si le roi tend son sceptre d'or, la vie est épargnée. Et cela fait maintenant 30 jours que je n'ai pas été appelé auprès de lui. » Quand Mardochée entendit cette réponse, il fit dire à Esther, « Ne pense pas que tu échapperas à tout cela simplement parce que tu vis dans le palais royal. Si tu gardes le silence aujourd'hui, le secours et la délivrance surgiront pour les Juifs d'un autre endroit. Mais toi, toi et la famille de ton père, vous périrez. Et qui sait, peut-être est-ce justement pour un temps comme celui-ci que tu es devenue reine. » Ces paroles bouleversèrent Esther. Elle répondit à Mardochée, « Va, rassemble tous les Juifs qui se trouvent à Suse. Jeûnez pour moi. Ne mangez ni ne buvez pendant 3 jours entiers, ni le jour ni la nuit. Moi aussi je jeûnerai de mon côté avec mes servantes. Et ensuite j'irai voir le roi, même si c'est interdit. Et si je dois mourir, je mourrai. » Alors Mardochée partit, et il fit exactement tout ce qu'Esther lui avait demandé.

La météo pour ce dimanche 31 mai, c'est un temps assez lourd et variable avec quelques orages également. Temps chaud et lourd des Pyrénées aux Alpes et à l'Alsace, calme ailleurs, mais des orages pourraient éclater en cours de soirée. Les températures pour ce dimanche matin, 14 degrés sur Brest et Cherbourg, 17 à Lille, 18 pour Paris et Toulouse, 18 également pour Biarritz, 19 à Bordeaux et Lyon, 20 degrés sur Ajaccio, Nice, Marseille et Perpignan. Et pour ce dimanche après-midi, entre 19 et 29 degrés sur une moitié nord, il fera 19 en Bretagne et en Normandie, 23 degrés sur les Hauts-de-France, 24 en Île-de-France, 25 sur le centre-Val de Loire, 28 degrés encore en Bourgogne et 29 degrés sur l'Alsace. Dans la moitié sud, entre 22 et 33 degrés, 22 dans la région de Biarritz, 25 degrés sur Bordeaux, 26 en Occitanie et sur la Corse, 29 dans la vallée du Rhône et entre 30 et 33 degrés le long de la Méditerranée.

0: Bonjour, bonjour à tous. À la une soirée de fête pour le football français. Le Paris Saint-Germain a conservé son titre en Ligue des Champions hier soir à Budapest. Au terme d'une finale irrespirable face à Arsenal, les Parisiens se sont imposés au tir au but 4-3 après un match nul 1-1. Mené dès la 16e minute, les hommes de la capitale ont égalisé puis arraché la victoire lors de la séance de tir au but, scellé par un dernier pénalty manqué côté adverse. C'est le deuxième sacre européen consécutif du club, un exploit rare dans l'histoire de la compétition. Des milliers de supporters ont laissé éclater leur joie dans la nuit à Paris comme dans le reste du pays. Et puis un autre temps fort également, la France continue de suffoquer. Le pays connaît depuis plusieurs jours une canicule d'une précocité inédite. C'est la première fois depuis la création du dispositif vigilance en 2004 qu'une alerte chaleur est déclenchée au mois de mai. Hier, quatre départements, Paris et les trois de la Petite Couronne, ont été placés en vigilance orange et plusieurs dizaines d'autres en vigilance jaune. Plus de 1000 records de température ont été battus ces derniers jours. Les autorités sanitaires recensent déjà 7 décès directement ou indirectement liés à la chaleur et appel à la prudence, en particulier pour les personnes âgées et les enfants. Et puis on apprend également que 841 passagers ont vécu une nuit de cauchemar sur les rails. Deux TGV de la compagnie Trenitalia, partis de Lyon vers Paris, sont tombés en panne vendredi soir en Bourgogne, près d'Aizy-sur-Armesson, dans l'Yonne. Les voyageurs sont restés bloqués près de 14 heures sans électricité, sans climatisation et pour certains sans eau ni toilette, en état de marche, avant d'être acheminés hier matin. Les préfectures de Lyonne et de la Côte d'Or, la gendarmerie et les pompiers ont été mobilisés pour leur porter assistance. Sur le plan économique, les nouvelles sont moins bonnes. Selon l'INSEE, l'inflation est repartie à la hausse. Elle atteint 2,4% sur un an en mai contre 2,2% en avril, portée par la flambée des prix de l'énergie en hausse de près de 17% sur un an. Dans le même temps, les produits intérieurs bruts ont reculé à 0,1% au premier trimestre et les dépenses des ménages se sont repliées. Une conjoncture pesante alimentée par les tensions internationales. Et puis on note également un drame à Metz où un jeune homme de 19 ans a été placé en état de mort cérébrale après une violente rixe survenue hier au petit matin, place de la République en plein centre-ville. Deux groupes qui ne se connaissaient pas se sont affrontés. Les victimes ont reçu de nombreux coups à la tête. Trois personnes ont été interpellées. Selon le procureur, une consommation massive d'alcool serait au cœur de ce drame. Et enfin, sur une note plus légère, pour ce dimanche, partout en France, festivals et rendez-vous culturels à Nîmes ce week-end de fin mai, à l'ombre de préférence. Pensez à vous hydrater et à prendre de nouvelles de vos proches les plus fragiles. C'est la fin de cette édition. Belle fête aux mamans et bon dimanche.
1: Bonjour, le rétrosport de la semaine. Football, tout d'abord, Emmanuel Macron rendra visite à l'équipe de France mardi à Clairefontaine avant le départ des Bleus aux États-Unis le 10 juin pour la Coupe du Monde. Cette visite est une tradition pour un président avant une phase finale d'une grande compétition comme l'Euro ou le Mondial. Foot toujours, l'OM et le Vélodrome attirent toujours autant les fans marseillais, détiennent en effet le record d'affluence de la Ligue 1. Néanmoins, le taux de remplissage de stade le plus élevé revient au PSG. Et puisqu'on parle de l'OM, sachez que le club a annoncé la nomination de Grégory Lorenzi en tant que directeur sportif. Il occupait ce même poste depuis 10 ans à Brest et remplacera à Marseille Mehdi Benatia. Football encore, la date et le lieu du Ballon d'Or sont connus. La cérémonie aura lieu le lundi 26 octobre prochain à Londres, dans la capitale anglaise, plutôt qu'à Paris. Pour cette 70e édition anniversaire, l'organisation a ciblé l'Angleterre en hommage au premier vainqueur du trophée, créé en 1956 par le magazine France Football, l'international anglais Stanley Matthews, qui évoluait à Blackpool. Tennis, Roland-Garros, avec une seule victoire sur le circuit depuis le mois de septembre 2025, Loïse Boisson savait qu'elle n'était pas dans la même dynamique que l'an dernier. Le premier tour en lui a été fatal, le tirage au sort l'avait placé sur la route de la tête de série numéro 22, la russe Anna Kalinskaya. D'entrée, en un peu plus d'une heure, la française a été éjectée mardi du tableau féminin 6-2-6-2. Un coup dur pour celle qui va perdre de nombreux rangs au classement mondial. Par ailleurs, Jannik Sinner menait tranquillement 6-3, 6-2, 5-2. Le numéro 1 mondial s'est finalement incliné en 5-7 face à l'Argentin Juan Manuel Cerundolo, 56e mondial jeudi. Intraitable depuis le début de la saison avec deux défaites pour 37 victoires avant ce match. Le finaliste de l'édition 2025 quitte donc le tournoi dès le deuxième tour, alors que beaucoup le voyaient déjà vainqueur en l'absence de Carlos Alcaraz. cyclisme, la SNCF a signé un accord de partenariat de 3 ans avec les Tours de France hommes et femmes. Un TGV spécial sera notamment mis à disposition des équipes pour entrer à Paris depuis l'Alpe d'Huez à la fin du Tour de France cette année. Ce partenariat est aussi un moyen pour la grande boucle, souvent critiquée pour son empreinte carbone, de tendre vers des transports plus écologiques. C'est la fin de cette Rétrosport. Une très bonne journée à toutes et à tous.
2: Bonjour à tous, je suis Dina Vieux-Munil et vous êtes sur la radio RFE dans la rubrique Dina Care. À travers ces podcasts, je souhaite m'adresser à vous, parents et à vos enfants, pour vous encourager, vous conseiller, vous accompagner dans le domaine de la famille. Pendant 25 ans, j'ai servi en tant que responsable des enfants avec une belle équipe de moniteurs. Maintenant, je donne une formation pour les moniteurs d'école des dimanches dans les églises, afin de leur transmettre les outils et les compétences nécessaires à l'épanouissement.

Exemple concernant la manifestation des anges à travers une histoire avec le prophète Daniel. Un jour, Daniel priait Dieu fidèlement. Des hommes jaloux décidèrent alors de le faire punir. Le roi Darius fut jeté, Daniel, dans une fosse remplie de lions. Mais Daniel faisait confiance à Dieu. Pendant la nuit, Dieu envoya un ange pour fermer la bouche des lions. Les lions ne firent aucun mal à Daniel. Le lendemain matin, le roi vit que Daniel était vivant et en bonne santé. Tout le monde comprit que Dieu l'avait protégé. Dans cette belle histoire, nous voyons que Dieu a envoyé un ange pour aider son serviteur et enfant Daniel. Premièrement, d'où viennent les anges? Les anges ont été créés par Dieu et pour Dieu. Ils vivent auprès de Dieu dans les ciels et ils lui obéissent. Vous savez, les anges ne sont pas des humains devenus des anges, absolument pas. Ce sont des êtres créés par Dieu pour le servir. Deuxièmement, le rôle dans la Bible et leur rôle dans la Bible et dans le monde. Les anges servent Dieu, hein, comme je l'ai dit tout à l'heure. Ils servent aussi les enfants de Dieu quand nous en avons besoin et quand nous le demandons. Les anges ont aussi pour rôle de louer Dieu dans le ciel jour et nuit, ce qui est merveilleux. Les anges font surtout ce que Dieu leur demande de faire. Ils apportent des messages, on le voit dans certaines situations bibliques, comme l'ange qui a averti Marie qu'elle deviendrait enceinte du Sauveur Jésus, ou les anges aussi venus prévenir Lot de quitter la ville de Sodome, on voit ça dans Genèse 19. Parfois Dieu utilise des anges pour parler à certaines personnes. Mais pas que cela, hein, vous vous rappelez de l'histoire de Pierre qui était en prison. Les chrétiens prièrent beaucoup pour lui et pendant la nuit, Dieu envoya un ange. Les chaînes tombèrent et la porte de la prison s'ouvrirent. Pierre put sortir librement. Troisièmement, le rôle dans la vie des enfants. Quel est le rôle des anges dans la vie des enfants chrétiens et des enfants, vos enfants? Dieu aime les enfants et il veille sur eux. Il les protège. Vous pouvez dire aux enfants que chaque enfant a son ange gardien, son protecteur. Les anges peuvent être envoyés par Dieu pour protéger, aussi pour encourager et aider selon sa volonté, selon la volonté de Dieu, bien sûr. On va pas demander à ce que Dieu envoie des anges pour tuer quelqu'un. Les anges n'ont pas pour rôle de faire ce qui sort de la volonté de Dieu. Ça, bien le préciser aux enfants. Ils agissent selon ce que dit la parole de Dieu, c'est-à-dire Dieu. Rappelez aux enfants que les anges travaillent pour nous et avec nous. Ce que l'on peut faire en pensant aux anges, quatrièmement, eh bien, on peut prier Dieu pour qu'il libère les anges, pour qu'ils viennent du ciel à la terre pour nous aider. Vous pouvez dire aussi aux enfants que les anges n'attendent que cela pour intervenir dans leur vie. N'oubliez pas qu'ils sont au service aussi. Nous devons remercier Dieu pour son aide et les anges qu'il envoie, bien sûr. Et encourager les enfants à lire la Bible pour apprendre ce que dit Dieu sur les anges, pour apprendre la vérité, ce que dit la parole de Dieu. Et non pas ce que disent certains dessins animés ou les films quand ils parlent des anges. Hein. Cinquièmement, ce qu'il ne faut pas faire. Nous ne pouvons pas adorer les anges, ni nous prosterner devant eux. Un exemple qu'on peut lire dans Apocalypse 22, 9. L'apôtre Jean s'était prosterné devant l'ange, mais l'ange l'a immédiatement arrêté pour dire que seul Dieu doit être adoré. Il est écrit « Garde-toi de le faire, je suis ton compagnon de service et celui de tes frères, les prophètes, et de ceux qui gardent les paroles de ce livre. Adore Dieu. » Nous ne pouvons pas prier les anges à la place de Dieu. Hein. Nous prions au nom de Jésus, nous prions Dieu, non au nom des anges. Mais ce qui serait surtout important de dire aux enfants est que notre confiance doit toujours être en Dieu avant tout et non dans les anges. On ne prie pas les anges donc et on prie Dieu Jésus. Matthieu 4, 10 dit « Tu adoreras le Seigneur ton Dieu et tu le serviras lui seul. » Sixièmement, comment parler aux anges? Nous pouvons simplement parler à Dieu. Et je ne me rappelle pas avoir parlé aux anges comme je parle à Dieu, non. On peut juste dire « Allez aux anges, allez au nom de Jésus » ou « Seigneur, envoie tes anges comme protection », etc. Bien sûr, dans la prière.
Il vaut mieux parler à Dieu

eux qui essayaient de parler directement aux anges, hein, les anges obéissent à Dieu. Lorsque nous remercions Dieu pour sa protection, nous le remercions pour les anges qu'il met à notre service. Vous vous rappelez de l'histoire de Pierre, hein, tout à l'heure en prison, et ben, les chrétiens prient beaucoup aussi, hein. Les chrétiens ont prié beaucoup pour lui pendant la nuit et Dieu a envoyé un ange et rappelez-vous que les chaînes sont tombées comme je disais tout à l'heure, les chaînes de ses pieds, de ses mains, la porte s'est ouverte, alors on peut imaginer un ange défoncer la porte pour libérer Pierre. Bien sûr, cette histoire, encore une fois, nous montre la puissance de Dieu. Ce que les enfants peuvent retenir à travers les anges, c'est que Jésus aime les enfants et il prend aussi soin d'eux à travers les anges. Dieu nous aime et il veille sur nous avec les anges. Les anges obéissent à Dieu pour nous aider. Nous pouvons prier Dieu quand nous en avons besoin. Dieu peut nous protéger dans les moments les plus difficiles. Et merci à lui de nous envoyer les anges. Vous pouvez aussi rappeler à vos enfants que les yeux des anges sont toujours dirigés vers Dieu et non pas vers eux-mêmes. Je pense qu'ils n'ont absolument pas ce désir de reproduire ce que Lucifer avait fait au ciel lorsqu'il était auprès de Dieu. Donc les anges sont fidèles et soumis. Je prie que le regard de Dieu soit constamment sur vos enfants et votre famille et que les anges de Dieu soient actifs dans votre vie. C'était Dina Vieux-Minil sur la radio RFE, hein, dans la rubrique Dina Care SOS Parents. Des podcasts pour vous encourager et vous conseiller, vous bénir dans le domaine de la famille et des enfants. Je vous dis au revoir et à la prochaine.

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à l'Éternel. Ah Seigneur, que l'homme de Dieu que tu as envoyé vienne encore vers nous et qu'il nous enseigne ce que nous devons faire pour l'enfant qui naîtra. Dieu exauça la prière de Manoac et l'ange de Dieu vint encore vers la femme. Ah Seigneur, que le Jésus qui

Bonjour maman, j'espère que vous allez bien. Bienvenue dans les prières d'une mère, maman qui mieux que toi peut prier pour son enfant. Cette semaine, je veux vraiment souhaiter à toutes les mamans vraiment une très très jolie fête des mères. Donc vous allez entendre ce message toute cette semaine, même si la fête des mères c'est le 31, c'est dimanche et que c'est passé. J'aimerais vraiment vous honorer, vous les mamans, et vous encourager. Vous qui êtes des mamans courageuses, qui tenez tout à bout de bras, j'aimerais vraiment, chères auditrices, vous encourager dans les prière d'une mère. Je veux prendre un moment et un moment rien que pour vous. Vous qui écoutez à cet instant, peut-être en préparant le petit déjeuner, en conduisant, dans le silence d'une maison qui ne dort pas vraiment. Maman, vous qui êtes une maman qui tient encore et encore et toujours. Je veux vous parler directement. Pas à la maman parfaite des réseaux sociaux, pas à celle qui réussit tout, mais à vous telle que vous êtes. Peut-être que vous vous êtes levée aujourd'hui, fatiguée, pas juste physiquement, mais vous êtes fatigué de l'intérieur. Cette fatigue-là que personne ne voit, que personne ne mesure, et que vous ne savez même plus comment l'expliquer, tellement elle est devenue normale. Vous portez les enfants, vous portez les finances, vous portez les soucis de santé, vous portez les silences pesants, les relations difficiles et les nuits d'inquiétude, et souvent, vous portez ça seul. Et le monde vous demande de sourire quand même, d'être forte quand même, de donner quand même, et vous donner parce que c'est ce que font les mamans. Et je veux vous poser cette question, maman. Qui prendra soin de vous? Qui prend soin de vous? Vous savez, il y a dans la Bible une femme que j'aime profondément, elle s'appelle Agar. Agar n'était pas une femme principale, elle était servante. Elle avait été utilisée puis rejetée. Elle se trouva un jour seule dans le désert avec son fils Ismaël, épuisée, sans eau, sans espoir. Elle disposa son fils sous un arbuste puisqu'elle ne supportait plus de le regarder mourir et elle s'assit un instant et elle pleura. Elle ne pria pas avec de belles paroles. La Bible dit qu'elle pleura tout simplement avec tout ce qu'elle avait, ses larmes et son épuisement. Et Dieu vint, l'ange de l'Éternel l'appela et lui dit « Qu'as-tu, Agar ? Ne crains point. » C'est Genèse 21:17. Ce jour-là, Agar donna à Dieu un nom qu'aucun autre être humain n'avait jamais donné avant elle. Il l'appela El Roi, ce qui signifie « Tu es le Dieu qui me voit ». Pas le Dieu qui voit les grands prophètes, pas le Dieu qui voit les grandes mamans, les grandes femmes de Dieu, mais tu es le Dieu qui me voit, moi, El Roi, tel que je suis, avec mes brisements, mes découragements, ma solitude et mes problèmes. Vous savez, souvent, maman, nous sommes là, nous nous comparons aux autres mamans qui sont fortes, qui ont une belle famille, une belle maison, etc. Et nous pensons, parce que nous nous méprisons, que Dieu nous méprise. Mais Dieu ne nous méprise pas. Il n'a pas méprisé Agar, qui était une Égyptienne, qui avait l'enfant, qui, Ismaël n'était pas l'enfant de la promesse, il était l'enfant de la chair qui avait été enfanté. Sarah avait envoyé Abraham vers Agar et ce n'était pas la volonté de Dieu. Quand bien même Dieu était dans le désert avec Agar. Et Dieu voit une femme seule, épuisée, qui pleure dans le désert. Chère maman, ce Dieu-là, il vous voit maintenant. Il voit vos nuits, il voit vos larmes que vous essuyez avant que vos enfants rentrent, avant qu'ils se lèvent. Il voit ce que vous portez et ce que vous n'avez jamais dit à personne. Il voit votre fatigue, votre amour, votre courage. Il voit votre découragement, vos questionnements. Et comme il a dit à Agar, qu'as-tu ? Ne crains point. Vous savez, parfois, la prière ressemble à un soupir. Prier, c'est pas toujours, vous savez, plein de paroles, prier en langue, confesser. Parfois, votre cœur, vous n'avez même plus la force de prier, mais vous soupirez dans votre cœur. Je sais que parfois, vous n'avez plus les mots pour prier. Vous êtes tellement épuisé que même la prière vous semble un effort de trop. Vous vous dites, je devrais prier davantage. Je devrais être plus spirituel. Cette pensée-là, elle vous décourage encore plus parce que vous êtes très sévère avec vous-même. Vous ne vous permettez pas d'avoir des moments où vous êtes en bas. On vous a tellement dit qu'on est vainqueur, qu'on doit marcher dans la victoire et ces choses, elles sont vraies. Aujourd'hui, vous êtes même embarrassé d'avoir de la faiblesse, embarrassé de vous sentir découragé. Alors que vous ne pouvez pas prier, votre cœur soupire après Dieu. Et vous savez qu'un soupir peut être comme une prière. La Bible ne dit pas que Agar s'est mis à prier, s'est même mis à louer, puisqu'elle ne croyait pas au Dieu d'Israël, elle était égyptienne. Mais Agar a soupiré, elle a pleuré dans son cœur. Dans Romains 8, 26, il est dit « L'Esprit lui-même intercède pour nous par des soupirs inexprimables ». Vous entendez ce que dit la parole ?
Quand vous n'avez plus de mots, le Saint-Esprit prend vos soupirs et il les transforme en intercession devant Dieu. Votre fatigue, votre épuisement, votre souffle court, tout cela monte devant le trône de Dieu comme une prière parfaite. Vous n'avez pas besoin de trouver de belles formules, vous n'avez pas besoin d'une heure à genoux à terre, surtout si vous n'en avez pas la force, et maintenant c'est bien de prier une heure, c'est bien de prier à genoux. Mais parfois vous êtes au bout de vous-même, et même prier vous semble compliqué. Il vous suffit de lever les yeux, peut-être lever les mains et de dire « Seigneur, je suis là, je n'ai rien de plus à te donner, prends tout ce qui me reste ». Cette prière-là, vous savez, Dieu l'entend, et Dieu l'entend davantage que 1000 discours. Cette prière-là, Dieu l'entend. Et parfois, il l'entend davantage, plus que 1000 discours, parce qu'elle vient vraiment de votre cœur. Vous savez, même si vous dormez, même si vous êtes en pause, les prières que vous aviez faites dans le passé sont toujours en action. Elles travaillent. Et puis, je veux vraiment vous dire, vos prières ne s'arrêtent pas quand vous vous endormez. Vous priez pour vos enfants le soir, vous déposez leur nom devant Dieu, vous soufflez leur nom dans le secret et vous vous endormez épuisé. Et peut-être que vous vous réveillez en pensant « j'aurais dû prier davantage, j'ai oublié de prier ». Mais la parole dit dans le psaume 121, 3, 4 « Il ne permettra pas que ton pied chancelle, celui qui te garde ne sommeille point. Voici, il ne sommeille ni ne dort, celui qui garde Israël. » Dieu, lui, ne dort pas. Il continue de veiller sur ce que nous lui avons confié dans la prière. Pendant que nous dormons, nos intercessions montent devant le trône de Dieu. Elles sont gardées. Elles agissent dans ce monde invisible pendant que nous récupérons nos forces physiquement. Donc ne vous inquiétez pas, maman, de ce que vous n'ayez pas assez prié. Parfois, il y a des temps comme ça où on n'est pas en haut de la montagne, mais on est plutôt en bas dans la vallée. Dieu comprend ces moments. Vous savez, Élie, qui après avoir été menacé par Jézabel, a été très découragé. La Bible dit qu'il s'est assis auprès d'un ruisseau et qu'il a voulu abandonner. Il ne voulait plus vivre. Il y a tellement de gens dans la Bible, des héros et des héroïnes qui sont passés par des temps difficiles. Vous savez, Dieu ne les a pas rejetés. Et vous, maman, j'aimerais vraiment vous encourager à avancer avec ce que vous avez. Si vous n'avez qu'un soupir, offrez-le à Dieu. Si vous n'avez qu'une courte prière, remettez-la entre les mains de Dieu. Vous savez, ce qui touche le cœur de Dieu, c'est les prières qui sont sincères. Mieux vaut une prière courte et sincère que de longues prières qui sont déconcentrés et non sincères. Donc Dieu vraiment nous tient dans le creux de sa main. Et une maman qui prie, même dans l'épuisement, est une guerrière spirituelle. Et ça, elle ne le sait pas toujours. Parce que vous savez, ce n'est pas l'intensité de nos prières qui vont déterminer si nous sommes des fans de Dieu. Mais c'est tout simplement la persévérance. Vous savez, je pense en ce moment à celles qui élèvent des enfants seuls, qui n'ont pas de mari, qui n'ont pas de soutien, avec une double charge et parfois la moitié d'un merci. Je pense à celles dont les enfants souffrent d'une maladie, d'une addiction, d'un chemin de vie difficile et qui prient pendant des années pour voir un changement mais qui ne voient pas de changement. Je pense à celles qui sourient à l'église le dimanche mais qui pleurent dans leur voiture sur le chemin du retour. Je vous dis que vos prières, vos pleurs, vos larmes ne sont pas vaines. Dans 1 Corinthiens 15:58, il est dit « Soyez fermes, inébranlables, toujours abondants dans l'œuvre du Seigneur, sachant que votre travail ne sera pas en vain devant le Seigneur. Votre travail ne sera pas en vain, ni votre amour, ni vos larmes, ni vos prières du matin ou de la nuit. » Il y a une promesse dans ces mots, une promesse que Dieu ne reprendra pas. Chère maman, vous qui tenez tout à bout de bras, j'aimerais vraiment vous encourager à croire et à croire que vous êtes forte, à croire que plus grand est celui qui est en vous que celui qui est dans le monde. N'oubliez pas que votre force, c'est de continuer malgré la peur, c'est de continuer d'avancer malgré la douleur, malgré la crainte et le découragement, malgré le fait que vous ne voyez pas ce pourquoi vous avez prié. Ça, c'est la marche de la foi. Vous êtes plus aimé que vous ne le ressentez. Dieu vous aime plus que ce que vous pensez. Non pas parce que tout va bien, mais parce que Dieu vous a choisi. Il vous a choisi pour une mission et Dieu ne se trompe pas. N'abandonnez pas votre foi en Dieu. Ne soyez pas profondément découragé au point de tourner le dos à Dieu parce que les circonstances sont très rudes envers vous, parce que parfois la vie ne nous épargne pas, on n'obtient pas ce qu'on veut, on est brisé, découragé, seul, et rien ne fonctionne. Mais je vous dis, le Saint-Esprit est avec vous. Et Dieu sait quelle maman vous êtes, les sacrifices que vous avez faits, les choses que vous avez données. Et Dieu est à votre côté, Dieu est à vos côtés. Et même, vous savez, les prières les plus courtes, les plus fragiles, ces prières, elles ont de la valeur
aux yeux de Dieu. J'aimerais terminer en vous rappelant un verset très très important. Dans Apocalypse 5:8, il est dit que les prières des saints sont conservées dans des coupes d'or devant le trône de Dieu. Peut-être que vous êtes une maman qui a beaucoup pleuré, qui a beaucoup souffert, qui a beaucoup prié avec des larmes. Sachez que chacune de ces larmes sont vraiment conservées, sont récupérées dans des coupes d'or devant le trône de Dieu. Parce que vos prières, elles sont précieuses, tout comme votre vie. Elles ont une place devant le trône de Dieu et elles ne sont pas perdues. Alors continuez, maman, parce que vous êtes parfaite à cause du sang de Jésus. Il vous a rendu parfaite parce que vous êtes aimée et acceptée de Dieu. Et que le Dieu qui voit, El Roi, voit ce que vous faites, voit vos douleurs, voit votre marche, voit vos circonstances, voit le mal que l'on vous fait, et je peux vous dire qu'il en tiendra compte. Donc ne vous inquiétez pas, maman, je voulais vraiment non pas avoir un message de tristesse, mais vous encourager en vous disant que Dieu vous aime, qu'il est à votre côté. Peut-être que vous êtes une Agar, vous vous sentez comme Agar, abandonnée dans un coin. Mais rappelez-vous, elle a parlé de El Roi, le Dieu qui voit. Et même si les prières d'une mère, c'est une émission qui encourage les mamans à prier, je sais que parfois on n'est pas toujours tout en haut, parfois on est en bas. Et durant cette période des fêtes des mères, je voulais sortir du cliché les mamans parfaites, etc. Je voulais vraiment parler au cœur des mamans qui peut-être ont envie de dire des choses qu'elles ne pensent qu'elles ne peuvent pas dire, ont envie d'exprimer des choses qu'elles pensent qu'elles ne peuvent pas exprimer. Sachez que Jésus nous a donné une promesse. Il a dit « Je suis avec vous jusqu'à la fin du monde ». Ce que vous ressentez n'est pas toujours la réalité, puisque Jésus a promis qu'il serait avec nous jusqu'à la fin du monde. « Je ne te laisserai point, je ne t'abandonnerai point ». Voilà maman, je vous souhaite une très très belle fête des mères et on se retrouve toute cette semaine avec ce message. J'espère que vous avez été bénis. Amen.

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